0: incendie qui a d'ailleurs dévasté près de 5000 hectares dans les Pyrénées-Orientales n'est toujours pas fixé, mais la situation s'améliore, on fait savoir les pompiers mobilisés et dans leur dernier bilan. On comptera Marine Le Pen parmi les candidats à l'élection présidentielle l'an prochain. La chef de file des députés RN l'a annoncé hier soir sur TF1, et ce, malgré sa condamnation en appel pour détournement de fonds publics au Parlement européen. Procès où cette dernière a dit vouloir aller en cassation, condamnée à 1 an de prison ferme avec aménagement sous port d'un bracelet électronique, 100 000 euros d'amende et 15 mois d'inéligibilité, des peines allégées par rapport à la première instance. Nouvelle tension en Iran, où les États-Unis ont dit avoir frappé 80 cibles dans la nuit et rétabli leurs sanctions. Décision prise d'après Washington en réaction à des tirs contre des navires dans le détroit d'Ormuz. Côté sport, un match de tennis d'anthologie. Il aura fallu 5-7 et plus de 5 heures de jeu pour départager Novak Djokovic et Félix Auger-Aliassime en quart de finale de Wimbledon. Le vétéran serbe est venu à bout, mais non sans mal, du Canadien pour se qualifier vers sa 15e demi-finale dans ce tournoi du Grand Chelem. Et puis cap sur le mondial de football, c'est la Suisse qui a finalement été la dernière à décrocher son ticket pour les quarts de finale. Au terme d'une rencontre au score vierge, les Helvétiques se sont imposés au tir au but contre la Colombie. Ils devront défier les Argentins dimanche. Les champions du monde en titre tombeurs hier soir par 3-2 de l'Égypte après une folle remontée en toute fin de rencontre. 6h02 à l'écoute du 107.7, nouveau tour d'horizon de l'actualité dans une heure, et c'est Charlotte Latour qui s'en chargera. Pour l'instant, il est l'heure de jeter un œil au ciel avec la météo.
1: Merci beaucoup Corentin, et à très bientôt sur le 107.7. Concernant la météo, un ciel toujours bien dégagé, mais tout de même des entrées maritimes qui couvrent le sud de l'Aquitaine aujourd'hui et la Côte d'Azur ce matin, qui devrait se dissiper tout ou partie pour la mi-journée, nous dit le bulletin de Météo France. Concernant la vigilance orange, 67 départements sont en vigilance orange pour canicule. On aura l'occasion largement d'en reparler tout au long de votre trajet. Puis côté météo des forêts, la quasi-totalité de la France est en risque élevé de feux de forêt. Le pourtour méditerranéen, lui, reste pour le moment toujours en rouge, accentué par le vent. Pensez à bien prendre tous les bons réflexes pour éviter les départs de feu. Vous les retrouverez sur le site feu-forêt.gouv.fr. Côté température, cet après-midi, ça restera toujours très élevé, sauf du côté du Pays Basque où il devrait faire 26 en moyenne aujourd'hui à Bayonne. 33 annoncé à Pau, 36 à Toulouse, Agen et Bordeaux. Ça, ce sont des températures moyennes, mais localement, on ira quand même chercher les 39 à 40 degrés, notamment en Occitanie.
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1: Et à 6h passées de 3 minutes, nous nous retrouvons ce début de journée pour évoquer un trafic qui reste dans l'ensemble plutôt calme. Néanmoins, notez la présence de quelques événements, dont cet accident qui s'est produit sur la façade atlantique. Ça vous concerne sur l'axe entre Toulouse, entre Bordeaux et Montauban. C'est entre Bordeaux et la frontière franco-espagnole, l'autoroute A63 dans le département des Landes, que vous empruntez peut-être cet axe en direction de Bayonne et de Saint-Sébastien. Un accident s'est produit sur la bande d'arrêt d'urgence, une voiture un poids lourd impliquée, kilomètre 65, on est après l'hypostasie de la sortie numéro 17. Les services de l'autoroute sont prévenus et font le nécessaire pour se rendre sur place. Je vous tiens au courant de l'évolution de la situation. Notez qu'il va falloir quand même appliquer le corridor de sécurité. Autrement dit, écartez-vous de ces véhicules en difficulté. Il peut y avoir du monde qui gravite à pied près des voies de circulation et autour de ces véhicules. Si vous faites le trajet ailleurs sur le réseau autoroutier en Nouvelle-Aquitaine, je vous retrouve entre Bordeaux et Brive-la-Gaillarde sur une petite partie de l'autoroute A89. Vous qui circulez en direction de Lyon, 14 km après Périgueux-Est, sortie numéro 16, kilomètre 138, plus précisément, notez la présence de morceaux de pneus sur les voies de circulation. Et puis je vous rappelle, et jusqu'à nouvel ordre, il y a toujours cette bretelle de bifurcation qui reste fermée dans le secteur géré par la direction des routes centre-ouest. Vous qui circulez sur l'autoroute A20 en direction de Toulouse, vous ne pouvez pas vous engager directement sur l'A89 direction Bordeaux. Cette bretelle de bifurcation reste fermée et la direction de route centre-ouest effectue dans ce secteur des travaux de sécurisation d'un ouvrage endommagé par des intempéries. Vous pouvez en attendant sortir à Objat, sortie numéro 50, emprunter sur une courte distance le réseau secondaire pour rejoindre l'A89 à Brive-Ouest, entrée numéro 19. Voilà, vous savez désormais tout. Si vous nous écoutez au sud de Brive-la-Gaillarde, notez que l'entrée pour Martel, entrée qui porte le numéro 54 est fermée en raison de travaux en direction de Brive-la-Gaillarde. Il faudra passer par le secteur de Nespoule.
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Les Chainsmokers avec Roses sur le 107.7. Bonjour à toutes et à tous, je suis Quentin, votre nouveau copilote. On va garder un œil ensemble sur le trafic en ce tout début de journée, mercredi 8 juillet. J'espère que tout se passe bien pour vous. On va surveiller notamment l'évolution concernant cet accident qui s'est produit dans le département des Landes sur l'axe Bordeaux-Espagne, l'autoroute A63. Ça vous concerne en direction de Bayonne et de Saint-Sébastien, on en reparlera. Et puis ailleurs, quelques rares événements. Un patrouilleur qui est en train de se rendre sur les lieux où des morceaux de pneus nous ont été indiqués. Ça se passe dans la région entre Périgueux et Brive-la-Gaillarde sur l'autoroute A89. Je vous en reparlerai. Bien entendu, je vous souhaite un excellent trajet en notre compagnie. Bon courage si vous êtes d'ores et déjà levé en ce petit jour pour pouvoir continuer d'aller au travail. Peut-être ce matin. En tout cas, on continue de voyager avec la musique, ça c'est sûr. Celle de Mylène Farmer, tout de suite. Voici, c'est à qui le tour.

0: La musique de Toto, c'était Don't Chain My Heart. Bonne route avec nous. Des conditions de circulation et de la musique, voilà ce qui vous attend pour les prochaines minutes. Et puis, on jettera un œil aux prévisions trafic également. Ce sera dans un très court instant. Restez avec nous.
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0: Et 6h passées de 16 minutes, nous allons ensemble surveiller toujours et encore ce trafic qui reste quand même plutôt calme malgré la présence d'un accident qui vous concerne si vous êtes sur la façade atlantique entre Bordeaux et l'Espagne. Vous êtes sur l'autoroute A63, vous roulez en direction de Saint-Sébastien et de Bayonne dans un premier temps. Un accident impliquant deux véhicules, une voiture, un poids lourd sur bande d'arrêt d'urgence après l'hypostasie, la sortie qui porte le numéro 17. Ça se passe au kilomètre 65, donc même s'il n'y a pas d'impact, en tout cas de ce qui nous a été indiqué sur les voies de circulation, n'oubliez pas qu'il va y avoir du monde en intervention dans ce secteur. Donc pensez à appliquer le corridor de sécurité. Du côté de la région bordelaise, pour l'instant, ça se passe plutôt tranquillement, tout comme du côté de Toulouse. Mais à Bordeaux, j'aimerais simplement vous indiquer que la direction des routes atlantiques qui gère les premiers kilomètres de l'autoroute A62 en direction de Toulouse notamment, nous indique que si vous roulez en direction de Bordeaux, un véhicule est tombé en panne sur la voie de droite au kilomètre 4. C'est vraiment peu de temps à arriver avant d'arriver à Villeneuve-d'Ornon. Entre Bordeaux et Lyon, l'autoroute A89, si vous traversez la Dordogne en direction de Clermont-Ferrand et de Lyon, 14 km après Périgueux-Est, sortie numéro 16, au kilomètre 138, des morceaux de pneus nous ont été indiqués. Sachez qu'un patrouilleur se rend sur place, il s'agit de Louis qui va faire le nécessaire pour aller inspecter la zone. Voilà, vous savez l'essentiel de vos conditions de circulation ailleurs. Pour le moment, je n'ai rien d'autre à vous indiquer. Et comme promis, on va faire un point sur vos conditions de circulation chaque quart d'heure et à n'importe quel moment si j'ai besoin d'intervenir. Et puis surtout, on va jeter un œil à ce qu'il devrait se passer à la fin de la semaine avec bien ce mois de juillet qui se poursuit, mais surtout la semaine du 14 juillet. Comment ça va se passer, les prévisions après Étienne Dao, la vie continuera tout de suite sur le 107.7.

0: La musique d'Étienne Dao, c'était La vie continuera. Nous, c'est l'infotrafic qui continue, et 7 ans continue, 24 heures sur 24 et 7 jours sur 7, on est toujours là à vos côtés, vacances comprises. La suite du trajet, ce sera en musique avec Bruno Marsai, Just Might, c'est ce que je vous proposerai dans les toutes prochaines minutes. Côté trafic, pour l'instant, ça reste plutôt calme. Pas mal d'interventions sur cet accident actuellement en cours entre Bordeaux et la frontière franco-espagnole, l'autoroute A63 dans la traversée des Landes. Vous êtes concerné en direction de Bayonne et de Saint-Sébastien.
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0: Ce nouveau week-end de départ en vacances couplé au 14 juillet férié s'annonce chargé sur les routes vendredi. Les bouchons s'installeront dès le début de l'après-midi à Lyon ainsi qu'en vallée du Rhône sur l'A7 et autour de la Méditerranée. Des perturbations sont également attendues du côté de la Provence et de la Côte d'Azur. À l'ouest, la circulation sera dense entre Paris, Bordeaux et l'Espagne sur les autoroutes A10 et A63. Le conseil pour vendredi, c'est de privilégier un départ le matin ou en début de soirée. Samedi, premier grand samedi de l'été avec de nombreux départs attendus depuis le nord-ouest et la région Auvergne-Rhône-Alpes. Les premiers bouchons apparaîtront dès le lever du jour à l'approche de Lyon, en vallée du Rhône et en Île-de-France. Les autoroutes A9 et A61 entre Orange, Narbonne et Toulouse seront très fréquentées pour rejoindre la Méditerranée et donc très chargées. Notre conseil, c'est d'éviter de prendre le volant entre 8h et 18h pour samedi. Dimanche et lundi, ce sera globalement calme. Il y aura quand même quelques bouchons du côté de la vallée du Rhône et vers le littoral. Et puis mardi, vous serez nombreux à regagner la région parisienne depuis la façade atlantique. Le trafic s'annonce également dense sur l'A7 en direction de Lyon ainsi qu'autour de la Méditerranée sur la 9 et l'A61. Pour mardi, le 14 juillet, privilégiez de circuler le matin ou alors après 18h.
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0: La musique de Bronze Tibit sur le 107.7, emmenée par la voix de Jimmy Somerville, évidemment. À suivre, Absolument BO, votre rendez-vous estival dédié aux bandes originales de films cultes et de séries. Et dans quelques minutes, nous plongerons dans l'univers féerique d'Avatar du réalisateur James Cameron. Ce sera juste après vos conditions de circulation.
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0: Assez peu de choses à vous indiquer en ce début de journée. Ça se passe globalement bien, même à l'approche des grandes agglomérations. Néanmoins, notez la présence de quelques événements sur l'axe Bordeaux-Espagne, l'autoroute A63, dans sa partie gérée par Atlande, avec notamment cet accident qui peut toujours vous concerner en direction de Bayonne et de Saint-Sébastien après avoir passé l'hypostéille, la sortie qui porte le numéro 17, kilomètre 65. Beaucoup de monde en intervention sur la bande d'arrêt d'urgence. Une voiture, un poids lourd impliqué dans cet événement. Et puis dans l'autre sens de circulation, direction Bordeaux, kilomètre 80, après avoir passé Sabre et Scourse, la sortie numéro 15. C'est une bâche qui nous est indiquée sur les voies de circulation. Alors, elle peut aller de la voie de gauche à la voie de droite, si c'est bel et bien une bâche hein, dans ce secteur. Pensez donc à bien lever le pied hein, en fonction du souffle des véhicules et notamment des poids lourds. Hein. Elle risque de se balader sur les voies, donc vraiment pensez à bien adapter votre vitesse. Du côté de Bordeaux, sur le réseau géré par la direction des routes atlantiques, je vous rappelle que tout au bout de l'autoroute A62, en direction de la rocade bordelaise, kilomètre 4, à Cadojac, notez la présence de ce poids lourd en panne sur la voie de droite. Et puis si vous êtes sur l'axe Bordeaux-Lyon, l'autoroute A89, il y a toujours au moment où je vous parle un obstacle qui nous est indiqué en direction de Lyon et de Clermont-Ferrand. Notez donc qu'au kilomètre 137, il faudra bien lever le pied. Un patrouilleur, Louis en l'occurrence, va faire le nécessaire pour intervenir dans ce secteur. Si vous faites le trajet du côté de la région de Brive-la-Gaillarde, je vous rappelle simplement qu'au sud, il y a une entrée qui est fermée, l'entrée de Martel numéro 54 en direction de Brive. Il faudra privilégier un passage plutôt par le secteur de Nespoul. Sinon, partout ailleurs, pour le moment, je n'ai rien d'autre à vous indiquer.
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0: Merci de nous avoir choisis. Il est 6h33.
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0: Votre rendez-vous consacré aux bandes originales aujourd'hui. Nous sommes sur la planète Pandora pour la grande épopée Avatar. Marie Codemo nous emmène dans un monde lointain.
3: La musique a beaucoup d'importance dans les films. Elle donne le la de nos émotions. Dans Avatar 3, de feu et de cendre, James Cameron nous emmène en décembre 2025 dans un univers plus sombre avec le peuple des Na'vi et leur planète enchantée, Pandora. Côté musique, Simon Franglen est aux commandes. Le digne héritier de James Horner, décédé en 2015, et fidèle compositeur de James Cameron. Pour tout vous dire, la BO de Titanic, c'est James Horner.
4: À vos ordres, restez à couvert.
3: Tout au long du film, on navigue entre musique orchestrale, sons électroniques et un moment plus fort, plus pop. Au clap de fin, le titre Dream as One, porté par la voix singulière de Miley Cyrus. En partie le titre. Elle s'est servie de son expérience personnelle, le drame des incendies qui ont dévasté sa maison californienne en 2018, ce qui lui donne une dimension encore plus forte. Dans Dream as One, il est question de guérison, d'amour, d'unité, une sorte de condensé musical de l'esprit d'Avatar. Et autant vous dire qu'après plus de 3 heures de film, ce titre arrive comme une cerise sur les gâteaux. Et allez hop, c'est l'heure du dessert. Miley Cyrus est dans Absolument BO. Oh.

C'était la musique d'Avatar, Dream as One, interprétée par Miley Cyrus dans Absolument BO. Vous n'hésitez pas à retrouver d'autres épisodes de ce rendez-vous de l'été sur le 107.7 sur notre site internet ainsi que notre application. La suite du trajet, c'est avec toujours encore un peu de musique pour nous accompagner. Gabriela Silmi avec Sweet About Me, ce sera après Clean Bandit et Mabel TikTok. Le temps pour moi de vous dire que le trafic s'écoule pour le moment plutôt bien malgré les véhicules arrêtés en difficulté, accidentés ou les obstacles le long de votre trajet. On va en reparler dans un instant.

0: Gabriela Sidney sur le 107.7 avec Sweet About Me. Restez avec nous, l'infotrafic dans le détail, c'est dans un instant.
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0: Et à 6h, passé de 46 minutes, nous gardons un œil sur des conditions de circulation qui restent très majoritairement plutôt calmes sur les grands axes que vous empruntez. Pas de difficultés particulières, en tout cas outre mesure, à vous indiquer en ce début de journée. On va garder un œil sur l'apparition des premiers ralentissements du côté de certaines grandes agglomérations. Je pense notamment à vous qui approchez de Bordeaux sur le réseau géré par la direction des routes atlantiques, avec, au moment où je vous parle, donc la présence toujours et encore d'un poids lourd qui est en panne sur la voie de droite, kilomètre 4 de l'autoroute A62 en direction de la rocade bordelaise. C'est l'affaire pour le moment de moins de 5 minutes de patience dans ce secteur. N'approchez pas trop vite, histoire de ne pas générer un suraccident qui viendrait empirer la situation. Les autres infos que j'ai à vous transmettre, elles sont sur l'autoroute A20, l'axe entre Brive-la-Gaillarde et Montauban, pour la partie qui nous concerne. Sachez que si vous roulez en direction de Brive dans le secteur de Cahors, et plus précisément après Cahors-Nord, Saint-Cyr-la-Popie, sortie qui porte le numéro 57, sachez qu'au kilomètre 346, un obstacle pourrait gêner votre passage sur les voies de circulation. Et sinon, partout ailleurs, pour le moment, je dis bien pour le moment, c'est RAS, rien à signaler. Coupe du monde oblige, eh bien, je vous propose d'écouter l'hymne de cette année. Shakira et Burna Boy, Die Die, dans un instant, ce sera juste après Francis Cabrel.

La musique de Shakira et Burn Up Boy, c'était Die Die sur le 107.7. Je vous souhaite plein de belles choses pour cette nouvelle journée qui commence, un beau jour qui commence avec, pour ce mercredi 8 juillet, déjà un trafic qui reste dans l'ensemble fluide. On va surveiller l'arrivée du trafic habituel de début de journée sur le périphérique toulousain ou sur la rocade bordelaise, à l'approche de la rocade bordelaise. Mais sinon, dans l'ensemble, pour l'instant, ça se passe tranquillement. On termine leur ensemble et en musique avant d'en entamer une suivante. Ce sera avec les Maroon 5. 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

0: La musique des Maroon 5, c'était Animals sur le 107.7. Restez avec nous, l'infotrafic dans le détail dans un instant.
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2: Marine Le Pen est candidate à l'élection présidentielle. Elle l'a fait savoir hier après le verdict de la Cour d'appel de Paris. Cette dernière a confirmé la condamnation de la dirigeante d'extrême droite dans l'affaire des assistants parlementaires européens du FN. Condamnation à 1 an de prison ferme, aménageable avec bracelet électronique pour détournement de fonds publics. La justice a toutefois réduit la peine d'inéligibilité. Les gardiens de la révolution iranienne reconnaissent avoir frappé des bases militaires américaines au Koweït et à Bahreïn. Des attaques qui surviennent alors que de nouvelles tensions secouent le Moyen-Orient. Des tirs iraniens ont visé des navires commerciaux dans le détroit d'Ormuz et pour riposter, les États-Unis ont frappé plus de 80 cibles en Iran. Tout cela dans un contexte de pourparlers de paix et de funérailles de l'ayatollah Khamenei qui sont toujours en cours. La vigilance orange à la canicule toujours en place en France avec de nouveaux départements désormais concernés. L'Ain, les Bouches-du-Rhône, le Doubs, l'Eure, le Jura et l'Orne. Météo France prévoit des maximales stationnaires, voire en légère baisse, souvent comprises entre 35 et 39 degrés. Toutefois, elles seront en hausse près de la Méditerranée avec un mercure qui pourrait grimper jusqu'à 41-42 degrés. Nous passons au football.
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2: Et ça y est, on connaît la totalité des affiches des quarts de finale du Mondial puisqu'hier soir, l'Argentine et la Suisse se sont qualifiées. L'Argentine aux dépens de l'Égypte qu'elle a battue dans les 20 dernières minutes, 3-2. Et la Suisse qui s'est imposée au tir au but sur la Colombie. Les deux pays s'affronteront dans la nuit de samedi à dimanche. Ce soir, pas de match. Le premier quart de finale, c'est demain entre la France et le Maroc et ce sera à 22h. Enfin, un mot du Tour de France, 5e étape aujourd'hui, 158 km entre Lannemezan et Pau, toujours au cœur des Pyrénées. Hier, Pogacar a perdu son maillot jaune qui est revenu au Norvégien Thorsten Tren. 7h02, prochain rendez-vous avec l'actu à 8h. Nous allons maintenant faire un nouveau point sur vos conditions de circulation. Ce sera dans un instant, après quelques mots de météo.
0: Merci beaucoup Charlotte. Et effectivement, la météo, ça va être assez simple. Une journée radieuse, même s'il y aura quelques entrées maritimes sur le sud de la Nouvelle-Aquitaine et la Côte d'Azur qui devraient se dissiper tout au parti pour la mi-journée, nous dit le bulletin de Météo France. Et il y a toujours de nombreux départements placés en vigilance orange, notamment du côté du sud-ouest du pays. Au total, sur le territoire métropolitain, ils sont 67. Je vous informerai régulièrement, mais n'oubliez pas donc qu'il va falloir continuer donc de s'hydrater régulièrement. La météo des forêts avec la quasi-totalité de la France qui est en vigilance pour départ de feu, donc un risque élevé, couleur orange sur la carte de la vigilance de Météo France. Le rouge est pour le pourtour méditerranéen en termes de départ de feu, je vous le rappelle. Et puis du côté des températures, cet après-midi ce sera de l'ordre de 26 degrés à Bayonne, 33 à Pau, 36 à Toulouse, Agen, Bordeaux, mais localement on pourrait aller chercher quand même les 39 à 40 degrés.
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0: 7h passées de 3 minutes, nous allons ensemble continuer de voyager avec un trafic fluide, du moins pour l'instant, rythmé quand même par quelques ralentissements du côté de la région bordelaise, la conséquence notamment d'un poids lourd qui est tombé en panne 4 km avant d'arriver à la rocade bordelaise. On est ici dans une zone gérée par la direction des routes atlantiques, ça se passe tout au bout de l'autoroute à 62, l'axe Toulouse-Bordeaux. Si vous êtes sur le reste du réseau autoroutier en Nouvelle-Aquitaine, je vais vous rejoindre, notamment vous qui faites le trajet du côté de l'autoroute A89, l'axe Lyon-Bordeaux. Un animal errant, un sanglier, nous a été indiqué il y a peu de temps entre Montpont, la sortie numéro 12, et Coutras, la sortie numéro 11. Ça se passe aux abords du kilomètre 53. Les services de l'autoroute se rendent sur place. Sur l'axe Toulouse-Bordeaux, retour sur les voies de l'autoroute à 62, cette fois-ci vous qui roulez depuis le secteur d'Agen et qui roulez en direction de Bordeaux, sachez que 18 km après Agen-Ouest, la sortie numéro 6.1, des obstacles pourraient gêner votre passage, ils ont été indiqués au kilomètre 101. Du côté de la rocade et du périphérique toulousain surtout, pour l'instant ça se passe relativement bien, même à l'approche de l'autoroute à 64 ou encore la bifurcation dite de la Lande, qui sont généralement les premiers symptômes d'un trafic qui se charge, et bien pour l'instant ça se passe plutôt bien autour de la ville rose. On va garder un œil également du côté de Bayonne sur l'autoroute A63, où on va surveiller le trafic qui pourrait se densifier dans la sortie pour Bayonne-Saint-Esprit, la sortie numéro 6, mais pour l'instant, il n'en est rien. Pour l'instant, ça reste plutôt tranquille. Voilà pour l'essentiel à retenir. Sinon, ailleurs, si je n'ai pas cité la région que vous traversez, eh bien pour le moment, ça se passe plutôt tranquillement sur les grands axes que vous empruntez. Je vous rappelle néanmoins que si vous roulez dans le secteur de Brive-la-Gaillarde, il y a toujours de très importants travaux qui vous concernent si vous êtes sur l'autoroute A20 en direction de Toulouse. La conséquence d'un ouvrage qui a été endommagé par des intempéries en début d'année, eh bien pour l'instant et jusqu'à nouvel ordre, sachez qu'il y a donc toujours cette bretelle de bifurcation qui est fermée. Concrètement, si vous êtes sur la 20 direction Toulouse, vous ne pouvez pas vous engager sur l'autoroute A89 direction Bordeaux. Et puis notez qu'au sud de Brive-la-Gaillarde, il y a toujours cette entrée qui est fermée en raison de travaux, celle de Martel, entrée numéro 54 en direction de Brive. Il faudra passer plutôt par Nespoule.
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Lisa Stansfield sur le 107.7. Bonne route avec nous. Conditions de circulation tout à fait favorables. Quelques petites infos à garder en tête si vous avez prévu de voyager, notamment la nuit prochaine. Sachez qu'à l'est de Toulouse, cette nuit à partir de 20h et au plus tard jusqu'à 6h du matin, l'autoroute A68 sera fermée en direction d'Albi entre l'Union et Montastruc. Les sorties numéro 1 et 3 pour effectuer des travaux sur des bassins. Et puis dans le Lot-et-Garonne à partir de 21h ce soir et au plus tard jusqu'à 5h du matin, la sortie Agen, sortie numéro 7 de l'autoroute A62 sera fermée dans les deux sens de circulation pour effectuer des travaux de fauchage. Je vous rappelle que vous retrouvez toutes les zones de travaux qui sont prévues pour les prochaines heures. Ça se passe sur notre site internet et notre application. Côté trafic, pour l'instant, mis à part des animaux errants, de rares obstacles et de rares ralentissements à l'approche des grandes agglomérations, bien, pour l'instant, ça se passe bien. On va donc repartir ensemble en musique avec le tout dernier Jungle.

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1: 7h passées de 16 minutes, un trafic toujours fluide partout où vous êtes dans le sud-ouest du pays, à l'exception de quelques légers ralentissements du côté de la rocade bordelaise. Et encore, c'est parce qu'il y a un poids lourd en panne à l'approche de cette rocade en direction de Bordeaux sur le réseau géré par la direction des routes atlantiques. On est ici sur la 62, l'axe Toulouse-Bordeaux, et pour l'instant en direction de Toulouse, en direction de Bordeaux, pardon. Ça se passe dans l'ensemble plutôt tranquillement. Notez néanmoins que si vous êtes sur cette même autoroute, là, je vous rejoins plutôt du côté du Tarn-et-Garonne, si vous faites le trajet du côté de l'autoroute A62 en direction de Bordeaux, après avoir passé Agen-Ouest, la sortie numéro 6.1, 18 km après cette sortie, au kilomètre 101, présence d'un obstacle sur les voies de circulation. Entre Bordeaux et Lyon, l'autoroute A89 a un animal errant à vous indiquer, un sanglier qui aurait été aperçu entre Montpont, sortie numéro 12, et Coutras, sortie numéro 11. Il faut impérativement lever le pied dans les deux sens de circulation à l'approche du kilomètre 53. Notez qu'un patrouilleur est en train de se rendre sur place pour intervenir et surtout inspecter la zone. Si vous faites le trajet du côté du sud-ouest de Toulouse, là aussi un animal errant, mais là on parle plutôt d'un chien qui aurait été aperçu aux abords du péage de Muret. Ça se passe sur l'autoroute A64, vous levez le pied, là encore, dans les deux sens de circulation. Et puis j'en profite pour vous rappeler qu'il va faire chaud aujourd'hui, pensez à vous hydrater régulièrement. 67 départements en vigilance orange par Météo France. Jerry Rafferty avec Baker Street arrive dans un instant. Ce sera pas la musique de M. Pokora, nous écouterons quand même.

La musique de Jerry Rafferty, c'était Baker Street sur le 107.7. Je vous souhaite une excellente route, merci de votre fidélité une fois de plus. Ça se passe dans l'ensemble plutôt tranquillement sur les grands axes que vous empruntez. Pas de difficultés particulières en ce début de journée. Le trafic qui se densifie lentement mais sûrement du côté des grandes agglomérations, sans trop pour autant générer d'importantes difficultés à cette heure-ci. Il y a quand même un petit peu plus de monde qu'ailleurs du côté de Bordeaux. Je vais vous en reparler dans les prochaines minutes. Et puis sinon ailleurs, il est question surtout ce matin d'animaux errants, sauvages ou non. Il peut y avoir des chiens errants près des voies de circulation dans certains secteurs. Je vous en reparlerai bien entendu. Ce sera après encore un peu de musique pour la suite du trajet. 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La suite du trajet, c'est avec Lady Gaga.

0: La musique de Lady Gaga, The Dead Dance, extrait de la bande originale de la série inspirée de l'univers de la famille Adams. La série mercredi, dans un instant, un nouveau point complet sur vos conditions de circulation avant d'écouter Harry Styles avec As It Was. Restez avec nous.
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0: 7h passées de 31 minutes, on garde un avis sur des conditions de circulation qui restent dans l'ensemble plutôt calmes sur les grands axes que vous empruntez, même s'il y a quand même des ralentissements à l'approche de Bordeaux, traditionnels sur l'autoroute A63, moins traditionnels du côté périphérique de la rocade bordelaise sur l'autoroute A62, avec donc toujours ce véhicule qui nous est indiqué en panne, un poids lourd en difficulté sur l'autoroute A62, kilomètre 4 dans le secteur de Cadojac. Mais pour l'instant, vacances oblige, ça reste quand même un trafic dans l'ensemble plutôt calme sur les grands axes que vous empruntez autour de la rocade bordelaise. Je vais vous retrouver sur l'axe Bordeaux-Lyon, l'autoroute A89, simplement pour vous indiquer qu'un animal errant nous est indiqué au niveau du péage d'Arvers, et que si vous faites le trajet dans le secteur entre Bordeaux et Périgueux sur l'autoroute A89, plus précisément entre Montpont, la sortie numéro 12, et Coutras, la sortie numéro 11, au kilomètre 53, un animal errant, un sanglier, nous a été indiqué près des voies de circulation. Entre Bordeaux et Toulouse sur l'autoroute A62, ça se passe bien, simplement au nord de Toulouse. Si vous roulez en direction de Montauban et de Bordeaux, notez qu'un véhicule serait arrêté en difficulté sur la voie qui permet d'accéder à l'aire de service du Frontenay. C'est 6 km après Eurocentre, la sortie numéro 10.1. Un trafic qui s'est légèrement densifié du côté de Toulouse, sans pour autant apporter de grosses difficultés à cette heure-ci. Je compte aussi sur vous pour que la situation reste calme le plus longtemps possible. Et puis on va s'attarder au sud-ouest de Toulouse, au niveau du péage de Muret sur l'autoroute A64, simplement pour évoquer la présence d'un animal errant, un chien qui a été aperçu au niveau d'un parking à proximité du péage de Muret. Nous ne connaissons pas les intentions de cet animal, vous vous en doutez bien. Donc sachez simplement qu'il est sous la surveillance des forces de l'ordre et d'un patrouilleur dans ce secteur. Je vous tiens au courant de l'évolution de la situation. Et puis si vous êtes entre Toulouse et Bayonne sur l'autoroute A64, deux informations qui vous concernent si vous roulez uniquement en direction de Toulouse. Deux véhicules en panne dans des sorties, celle de Salis de Berne, la sortie numéro 7 entre Bayonne et Pau, et puis entre Tarbes et Toulouse, si vous roulez donc toujours en direction de la Ville Rose, véhicule en panne dans la sortie de Lannemezan.
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0: Très bon voyage avec nous et dans un instant tous au parc, l'un de vos rendez-vous de l'été sur le 107.7. Chaque semaine, nous vous faisons découvrir un parc à thème et aujourd'hui, il y en aura même deux, le Futuroscope et son petit frère ouvert l'an dernier, l'Aquascope. Alors, visite guidée, ce sera juste après Harry Styles.

0: Harry Styles avec As It Was sur le 107.7. Bon voyage avec nous. Conditions de circulation calmes et fluides, même à l'approche des grandes agglomérations Bordeaux et Toulouse, signe que les vacances sont quand même bien installées, même si ça se charge un petit peu du côté de la région bordelaise, de Bayonne surtout. Je vais vous en reparler, bien entendu, dans le prochain point complet, aux alentours de 7h45. Côté musique, nous écouterons d'ici là Mathieu Chédid avec J'ai une pensée. Ce sera après ce petit détour du côté notamment de la région Nouvelle-Aquitaine.
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0: Et tout de suite, direction Poitiers dans la Vienne pour notre série consacrée au parc à thème. Nous allons visiter le Futuroscope, mais aussi l'Aquascope installé juste à côté. Yvan Mouton s'est rendu sur place à la rencontre des visiteurs.
2: Des décors cassés, des avions, des bateaux échoués, des avions écrasés. C'était chouette.
3: Et ça racontait une histoire particulière ?
2: Oui, c'était trois personnages qui ont disparu et il fallait les retrouver, tout ça. Et c'était vraiment très intéressant, ça.
4: Ça nous fait vraiment penser qu'on est dans le triangle des Bermudes, genre, avec les rochers et tout.
5: Le mot est lâché. L'attraction phare du Futuroscope Mission Bermude, inaugurée en 2025, nous entraîne sur un bateau fou dans les eaux mystérieuses et bouillonnantes du fameux triangle des Bermudes, là où tant d'avions et de bateaux ont disparu.
2: Les décors sont très beaux, ils ont vraiment bien travaillé sur les décors.
5: Les décors, c'est Olivier Héral, directeur de création du Futuroscope, et son équipe qui les ont imaginés.
6: Nous, sur la partie décors, c'est un vrai challenge qui a été fait, parce qu'il a fallu qu'on achète des avions à des collectionneurs, il a fallu qu'on construise tous ces rochers en béton sculpté, il a fallu qu'on reconstitue tout un camp de base. Donc voilà, ça a été un nouveau défi aussi pour le Futuroscope en termes de thématisation et de décors. Et quand on écoute les premiers visiteurs, on sait que c'est plutôt réussi et on en est très fiers.
5: 25 millions d'euros de budget pour Mission Bermude, qui se hisse en tête niveau satisfaction des 40 attractions et spectacles du parc. Mais le Futuroscope, vous le savez, c'est maintenant un deuxième parc, l'Aquascope, un parc de l'image aquatique de 6000 mètres carrés. Nous y sommes.
7: J'aime bien les images dans l'eau.
3: Qu'est-ce que c'était qu'il y avait comme image dans l'eau, tu te souviens?
7: Un grand calamar ou je sais pas, une pieuvre. Il y avait des murs la nuit et le soleil.
3: C'est très très beau. T'avais déjà vu ça dans une piscine avant ?
7: Non.
5: Et oui, on n'avait jamais vu ça dans une piscine, encore moins dans un parc aquatique. Des projections vidéo au-dessus de vous et sous la surface de l'eau, un son spatialisé qui vous enveloppe.
6: Voilà, l'Aquascope, c'est surtout un parc aquatique, mais avec tout l'ADN du Futuroscope, on a transposé ici tout le savoir-faire qu'on avait mis en œuvre sur le parc, c'est-à-dire des technologies, beaucoup d'immersion dans l'image, et des effets spéciaux.
8: Ouais, sur les murs, donc il y a des images et il peut y avoir des impacts dans l'eau aussi, ben voilà.
3: Ça, c'est vraiment un truc qui étonne quand même.
8: Oui, c'est ça, c'est innovant.
6: On a un cinéma aquatique, c'est-à-dire qu'on est, dans une piscine et on est entouré par l'image, un cinéma à 270 degrés, et c'est la première fois qu'on est à ce point immergé dans l'image.
5: 8 toboggans aquatiques qui montent à 25 mètres de hauteur, un espace de 1700 mètres carrés pour les tout-petits, 25 activités au total. Aquascope, Futuroscope, prévoyez au moins 2 jours pour la visite, 3 hôtels dans le parc, 15 formules de restauration. C'est au nord de Poitiers par l'autoroute A10.
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7: Et à 7h45, on ouvre l'œil et on garde celui-ci sur vos conditions de circulation qui sont toujours aussi favorables. Vraiment pas grand-chose d'autre à vous indiquer que quelques ralentissements ce matin à l'approche de certaines agglomérations. Alors, accentué par ce poids lourd en panne à l'approche de Bordeaux si vous êtes sur l'autoroute A62, la partie gérée par la direction des routes atlantiques, direction Bordeaux. Vous comptez une petite dizaine de minutes d'attente après la brède, la sortie 1.1 jusqu'à atteindre le kilomètre 4, là où un poids lourd nous est indiqué en difficulté sur la voie de droite. Donc ça ne passe que sur la seule voie de gauche dans ce secteur. Les opérations se poursuivent dans cette zone. Si vous faites le trajet dans le secteur de Sestas sur l'autoroute A63, toujours au sud de Bordeaux, mais le sud-ouest cette fois-ci, sachez que pour l'instant ça se passe tranquillement. À l'est de Bordeaux, là je vous retrouve sur l'autoroute A89 dans le secteur de Libourne, au péage d'Arvers. Notez que la présence d'un animal malheureux, un chien qui aurait été aperçu au niveau de cette barrière de péage, ne vous laissez pas surprendre. Et puis si vous êtes dans le secteur de Périgueux, toujours la 89 mais uniquement en direction de Bordeaux, notez la présence au kilomètre 110 d'un véhicule qui nous est indiqué en panne sur la voie la plus à droite, secteur sans bande d'arrêt d'urgence mais plutôt avec une voie spéciale véhicule lent. Restez bien sur les deux voies les plus à gauche, donc dans ce secteur, je pense surtout à vous, les conducteurs et les conductrices de poids lourds. Vous qui faites le trajet du côté de Brive-la-Gaillarde, bon, je vous rappellerai d'importantes zones de travaux dans le prochain point complet sur vos conditions de circulation, mais dans l'ensemble, ça se passe plutôt tranquillement. Ça me permet aussi de vous rejoindre, vous qui allez circuler dans la région de Toulouse, sur l'autoroute A62 au nord de Toulouse. Un véhicule serait en panne et est en panne en direction de Bordeaux, dans la voie qui vous permet d'accéder à l'aire de service du Frontenay. Ça se passe 6 km après Eurocentre, la sortie numéro 10.1. Quid de Toulouse et de son périphérique? Ça se charge lentement du côté de Sesquières. D'habitude, ces bouchons apparaissent un petit peu plus tôt. C'est le cas aussi sur l'autoroute A64 pour l'instant. Pas grand-chose à vous indiquer dans cette zone. Il y aura toujours quelques petites minutes supplémentaires, mais vraiment rien de bien comparable à un trafic plutôt de hors période estivale. Et puis, si vous êtes au sud-ouest de Toulouse, je vous évoquais le cas de l'autoroute A64. On va y rester à nouveau quelques instants. Des interventions se poursuivent au niveau donc du péage de Muret, conséquence d'un animal errant, un chien qui a été aperçu près du réseau autoroutier dans ce secteur. Et puis si vous êtes le long des Pyrénées sur l'autoroute A64, ça se passe bien. Notez néanmoins que dans une petite, dans un peu moins d'une heure désormais, c'est la barreau de Pérora de l'autoroute A641 qui sera fermée en petite partie donc dans ce secteur. J'aurai l'occasion de vous en reparler, conséquence de travaux. Et puis si vous roulez en direction de Toulouse, là il y a actuellement un véhicule en panne dans la sortie pour Salis de Berne, la sortie qui porte le numéro 7. Gaëtan Roussel, comme promis, tout de suite, voici Tout s'en va.
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de Jero avec I Want Love, bah de l'amour. Voilà tout le mal que je vous souhaite pour cette nouvelle journée. En tout cas, merci de la commencer avec nous. Et dans un instant, ce sera l'heure d'un nouveau point complet sur vos conditions de circulation. Après un petit coup d'œil à l'actualité nationale et internationale, 7h54 pour l'instant, c'est plutôt tranquille, même s'il y a quand même quelques bouchons qui ont fait leur apparition du côté de Toulouse ou encore de Bordeaux. Rien de bien dramatique, c'est du classique. Il y a quand même un poids lourd en panne du côté de Bordeaux qui perturbe le trajet sur le réseau de la direction des routes atlantiques. Je vous en reparlerai. Voici Sam Sauvage avec Je ne t'aime plus.

0: À la musique de son Rob Brands, I'll Be There For You. Nous aussi, on sera là pour vous tout au long de l'été. On garde la boutique. 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Il est 8h.
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2: Condamné à de la prison ferme, mais libéré de son inéligibilité, Marine Le Pen est candidate à la présidentielle et pour la quatrième fois condamnée pour détournement de fonds européens. La chef de file du Rassemblement national va se pourvoir en cassation et espère éviter le bracelet électronique. La vigilance orange à la canicule toujours en place en France et pour plusieurs jours, mais avec de nouveaux départements concernés depuis ce matin. L'Ain, les Bouches-du-Rhône, le Doubs, l'Eure, le Jura et l'Orne. Météo France prévoit des maximales stationnaires ou en légère baisse, souvent comprises entre 35 et 39 degrés. Elles seront toutefois en hausse près de la Méditerranée avec un mercure qui pourrait grimper jusqu'à 41-42 degrés. Les syndicats de la fonction publique ont rendez-vous avec le ministre des Comptes publics. David Amiel les reçoit pour parler de leur rémunération. Les syndicats exigent des augmentations de salaire dès cette année et menacent d'une grève fin septembre. Les gardiens de la révolution iranien reconnaissent avoir frappé des bases militaires américaines au Koweït et à Bahreïn. Des attaques qui surviennent alors que de nouvelles tensions secouent le Moyen-Orient. Des tirs iraniens ont visé des navires commerciaux dans le détroit d'Ormuz. Pour riposter, les États-Unis ont frappé plus de 80 cibles en Iran. Tout ça dans un contexte de pourparlers de paix et de funérailles de l'ayatollah Khamenei qui sont toujours en cours. On passe au mondial de football.
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2: Et on connaît, ça y est, la totalité des affiches des quarts de finale, puisqu'hier soir, l'Argentine et la Suisse se sont qualifiées. L'Argentine aux dépens de l'Égypte, qu'elle a battue dans les 20 dernières minutes, 3-2. Et la Suisse qui s'est imposée au tir au but sur la Colombie. Les deux pays s'affronteront dans la nuit de samedi à dimanche. Ce soir, pas de match. Le premier quart de finale, c'est demain. Et c'est entre la France et le Maroc. Le coup d'envoi sera donné à 22h, 8h02, prochain rendez-vous avec l'actu tout à l'heure à 9h. On va maintenant faire un nouveau point sur vos conditions de circulation. Rendez-vous juste après quelques mots de météo.
0: Merci beaucoup Charlotte. Concernant la météo, je vous rappelle ce chiffre, hein, il y a 67 départements placés en vigilance orange par Météo France. Pour une vigilance canicule, il va falloir continuer de s'hydrater très régulièrement et essayer de rouler le moins possible aux heures les plus chaudes. On va garder un œil également sur les températures, je vous en parle juste après la couleur du ciel, hein, qui sera globalement bleu sur une grande partie des régions que nous allons traverser ensemble, même si des entrées maritimes sont possibles aujourd'hui sur le sud de la Nouvelle-Aquitaine. Côté météo des forêts, la quasi-totalité de la France est en vigilance orange pour un risque de départ de feu jugé élevé. C'est même du rouge autour du pourtour méditerranéen. Et là, le risque est vraiment très élevé. L'actualité, notamment rythmée par les différents feux de forêt qui se sont déroulés au cours des dernières 24 heures et des dernières semaines, nous permet de confirmer tout cela. Concernant les températures pour ce début de journée, ça reste plutôt agréable. Par contre, cet après-midi, alors si ça va rester agréable du côté du Pays Basque à 26 degrés autour de Bayonne, eh bien ça va continuer de grimper ailleurs. 23 degrés du côté de Pau, 36 en moyenne à Toulouse, à Agen, Bordeaux ou encore à Clermont-Ferrand, mais on ira chercher localement les 39 à 40 degrés dans le sud-ouest.
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0: 8h03, trafic qui reste chargé du côté de la région bordelaise avec ce bouchon qui a pris de l'ampleur. 20 minutes d'attente désormais après l'abrès de la sortie 1.1, la conséquence d'un poids lourd qui est tombé en panne tôt ce matin sur la voie de droite. Ça se passe aux abords du kilomètre 4. Alors la direction des routes atlantiques gère cette portion de l'autoroute et nous indique toujours que la voie de droite est neutralisée. Les opérations se poursuivent dans ce secteur. Si vous faites le trajet ailleurs pour accéder à Bordeaux, ça se passe plutôt bien et la rocade est plutôt calme à cette heure-ci. Donc vraiment la principale difficulté, elle est pour vous qui arrivez d'Agen et de Toulouse tout au bout de l'autoroute à 62. Je reste en région bordelaise avec vous, mais cette fois-ci à l'est de la ville. Si vous êtes sur l'A89 ou vous avez l'intention de l'emprunter, bref, dans les deux sens de circulation, un animal errant a été aperçu aux abords du péage d'Arvers. Ça peut vous concerner dans les deux sens parce que l'animal peut avoir un tout instant la mauvaise idée de traverser l'ensemble des voies. Ce sera le même cas de figure, mais en Corrèze cette fois-ci, entre Brive-la-Gaillarde et Clermont-Ferrand, plus précisément entre Ussel-Ouest, la sortie numéro 23, et Glouton, la sortie 22, km 261. Là, il s'agit d'un chevreuil qui aurait été aperçu. J'évoquais Brive-la-Gaillarde, on va y rester quelques instants puisqu'il y a toujours d'importants travaux qui sont en cours sur cette autoroute à A20 et à A89 hein, puisque les deux autoroutes se croisent un petit peu dans ce secteur. La conséquence à garder en tête de ces importants travaux, c'est que si vous roulez en direction de Toulouse, vous ne pouvez pas vous engager directement sur l'autoroute A89. La bretelle qui permet de le faire en temps normal est fermée, conséquence donc de très lourds travaux autour d'un ouvrage d'art qui a été endommagé par des intempéries en début d'année. Il faudra en attendant passer par Objat, sortie 50, et suivre le réseau secondaire sur moins de 2 km pour ensuite retrouver la 89 par l'entrée de Brive-Ouest, entrée numéro 19. Beaucoup plus au sud, cette fois-ci, je vous retrouve dans la région toulousaine, au nord de la ville rose, en direction de Bordeaux sur la 62. Retour sur les voies de cette autoroute, simplement pour vous indiquer qu'un véhicule est en panne sur la voie qui permet d'accéder à l'aire de service du Frontenay. Et puis du côté de Toulouse, le trafic habituel s'est installé sur la 64 et puis dans le secteur de la bifurcation de la Lande. Alors je vous dis habituel parce que ce sont les endroits où on retrouve principalement des bouchons. Notez néanmoins qu'en cette période de vacances scolaires, eh bien, les bouchons sont moins intenses que d'habitude.
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musique d'Abba un instant sur le 107.7 avec ma question, c'était voulez-vous, alors ma question c'est voulez-vous me faire l'honneur de rester avec nous sur le 107.7 pour voyager ensemble. J'espère que la réponse est oui, on va garder un œil sur vos conditions de circulation. Dans l'ensemble, ça se passe globalement bien, même s'il y a toujours ces 20 minutes d'attente du côté de Bordeaux sur l'autoroute A62 à l'approche de Bordeaux pour passer la zone où un poids lourd est tombé en panne. Je vais vous en reparler dans les prochaines minutes. Côté trafic ailleurs, ça reste, vous l'aurez entendu, plutôt calme. On attend quelques petits événements aujourd'hui, notamment l'arrivée du Tour de France, en tout cas une étape du Tour de France aujourd'hui dans le secteur de Lannemezan. J'aurai l'occasion de vous en reparler dans les prochains kilomètres. Pour l'heure, le retour de la musique avec le dernier Teddy Swims. Voici Mr. Know It All pour les prochains kilomètres. Passez un excellent début de journée avec nous. Un très bon mercredi.

0: C'était Teddy Swims sur le 107.7 Mr. Now It's All. Vous restez avec nous, l'infotrafic dans le détail revient dans quelques instants. Côté musique, il y aura Lynn avec Dans ton téléphone.
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0: 8h passées de 15 minutes et nous gardons un œil sur un trafic qui reste quand même globalement plutôt tranquille hein, sur les différents axes que vous empruntez. Autour des grandes agglomérations, ça reste relativement tranquille aussi. Alors pas pour tout le monde, je vais vous en parler dans quelques instants. Je vais commencer très rapidement avec la région de Toulouse et son traditionnel périphérique qui reste chargé. Si vous empruntez surtout sa partie est dans le secteur de la bifurcation de la Lande après avoir passé notamment le secteur de Bordeaux-Rouge ou de Croix-Dorade en direction de Bordeaux, il faudra patienter un petit peu avant de vous engager ensuite direction Blagnac sur la partie ouest du périphérique et puis un petit peu de monde tout au bout de l'autoroute A64 avant de s'engager à Oncompole, la sortie numéro 38 du côté notamment de l'avenue du général Eisenhower avant peut-être de rejoindre la rocade arc-en-ciel. Bref, dans tous les cas, je ne peux que vous inciter à bien lever le pied à l'approche de certains secteurs habituel du côté de Toulouse. Le long des Pyrénées sur l'autoroute A64, j'en profite pour vous rappeler qu'il y aura fermeture aujourd'hui, en tout cas des zones avec quelques légères perturbations, conséquence de l'arrivée du Tour de France aujourd'hui dans certains secteurs. Et puis nous allons nous retrouver aussi du côté de Peyrorade, hein, la barreau de Peyrorade, la 641, la bretelle autoroutière qui vous concerne si vous faites le trajet dans le secteur de Peyrorade, la sortie numéro 6 de l'autoroute A64. Celle-ci est fermée en raison de quelques travaux à cette heure-ci. Et puis si vous faites le trajet du côté de Bordeaux, je vous le disais, donc la présence d'un bouchon qui vous concerne en direction de Bordeaux, une vingtaine de minutes d'attente à la conséquence d'un poids lourd tombé en panne sur le réseau géré par la direction des routes atlantiques. Et nous allons poursuivre le voyage ensemble et en musique comme promis, Lynn avec Dans ton téléphone. Ce sera juste avant d'écouter les Spice Girls.

Taylor Swift, pas du tout, c'était les Spice Girls avec Wannabe. C'est Taylor Swift qui arrive dans un instant. En attendant, le trafic à cette heure-ci reste toujours surtout perturbé au sud de Bordeaux sur l'autoroute A62 en direction de la rocade bordelaise. Une vingtaine de minutes d'attente après la brède, la sortie 1.1. Il y a un poids lourd qui est en panne depuis quasiment 6 heures ce matin sur le réseau géré par la direction des routes atlantiques. Ça reste encore long, vous l'aurez compris, donc de traverser cette zone avec le trafic qui s'est densifié. Je vous tiens au courant de l'évolution de la situation, mais pour le moment, la voie de droite est toujours neutralisée dans ce secteur. Et puis, on reviendra sur de très rares événements, obstacles du côté de l'autoroute A63 ou encore, pour vous qui circulez entre Toulouse et Bordeaux sur l'autoroute A62, là aussi, un obstacle à vous indiquer, des animaux errants et puis des zones de travaux qui sont en cours désormais dans le secteur du sud du département des Landes. On va en reparler dans les prochains kilomètres. Mais pour l'instant, donc, comme promis, voici Taylor Swift.

0: La musique d'Imani, c'était You Will Never Know. Vous saurez tout hein, sur vos conditions de circulation. On écoutera la musique de Sienna Spiro ensuite. Et puis, dans une petite poignée de minutes, il y a également votre rendez-vous cinéma. C'est à voir qui s'intéresse aux sorties de la semaine. Ce sera donc dans une poignée de minutes. Restez avec nous.
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0: 8h passées de 31 minutes, trafic toujours compliqué du côté de l'autoroute A62 pour atteindre la rocade bordelaise. Il y a un poids lourd qui est tombé en panne ce matin sur le réseau de la direction des routes atlantiques qui indique toujours que ce poids lourd est sur place, hein, sur voie de droite. En l'occurrence au kilomètre 4 dans le secteur de Cadojac, donc forcément avec le trafic qui, malgré tout, hein, malgré les vacances, quand même un peu densifié pour accéder à la rocade bordelaise. Vous en avez toujours pour 20 minutes d'attente au moins pour passer le secteur après l'abrès de la sortie 1.1. Voilà pourquoi ça coince donc dans ce secteur. Je vous tiens au courant de l'évolution de la situation comme toujours. Un petit peu de monde sur l'autoroute A63. L'affaire d'une dizaine de minutes de patience selon les estimations pour faire le trajet entre Saint-Gendillac-Pierre-Auton, la sortie numéro 24 et le secteur de Gradignan. Sinon ailleurs, hein, trafic traditionnel pour un début de journée du côté du périphérique de la rocade bordelaise. Si vous faites le trajet sur l'autoroute Bordeaux-Lyon, l'autoroute A89, je vous rappelle brièvement la présence d'un animal errant, un chien qui a été indiqué aux abords du péage d'Arvers. Ça vous concerne dans les deux sens de circulation. Il y a plusieurs patrouilleurs qui se rendent sur place pour aller inspecter la zone. Et puis si vous êtes sur l'autoroute A62, l'axe Bordeaux-Toulouse, vous qui circulez en direction de Toulouse, une vingtaine de kilomètres après Aiguillon, la sortie numéro 6, des morceaux de pneus nous sont indiqués sur la voie la plus à gauche. C'est au kilomètre 113 en direction de la Ville Rose, donc ne vous laissez pas surprendre par la présence de cet événement. Un petit mot de l'autoroute A20 pour vous qui circulez sur cette autoroute entre Brive-la-Gaillarde et Montauban. En tout cas, c'est la partie qui nous concerne. Si vous roulez en direction de Montauban et de Toulouse, deux infos à savoir. Déjà, après Souillac, la sortie numéro 55, 6 km après, kilomètre 311, un véhicule vient de nous être indiqué en panne à la fois sur la voie de droite et sur le bas-côté de l'autoroute. Il s'agirait d'un poids lourd. Les services de l'autoroute se rendent sur place. Si vous êtes ensuite sur le réseau secondaire, beaucoup plus au sud et que vous souhaitez prendre la direction de Toulouse, c'est un car qui est tombé en panne dans l'entrée de Caussade, entrée numéro 59. Si vous êtes ensuite sur l'autoroute qui longe les Pyrénées, l'autoroute A64, ça se passe bien. Néanmoins, si vous comptez emprunter l'A641, c'est une bretelle autoroutière qui permet d'éviter une petite partie du réseau secondaire. Donc, dans le secteur de Peyrehorade, sachez que celle-ci est fermée, et ce, dans les deux sens de circulation. Voilà pour tout ce que j'avais à vous rappeler. Sinon, ailleurs, il y a des bouchons traditionnels du côté de Toulouse. On surveille l'évolution de cette situation également.
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0: Dans un instant, la sélection du rédacteur en chef de Première, le magazine ciné, partenaire du 107.7 tout au long de l'été. Thierry Chaise vous conseille la sortie de la semaine, mais aussi un film à voir ou à revoir en famille. Au programme aujourd'hui, un film d'animation et un classique de 1988. Les détails arrivent juste après, comme promis, Sienna Spiro.

0: La musique de Sienna Spirou sur le 107.7. Bon voyage avec nous. Des conditions de circulation qui restent dans l'ensemble, je dis bien dans l'ensemble, plutôt tranquille. Hein. Si vous êtes à l'approche de Bordeaux, ça coince. Et si vous êtes à l'approche de Toulouse, oh surprise, il y a du monde aussi. Dans une moindre mesure par rapport à d'habitude, on va surveiller l'évolution de la situation ailleurs. C'est obstacles, véhicules en panne, mais aussi la présence d'animaux errants de temps en temps qui apparaissent sur mes écrans. Bref, tout un programme que je redétaillerai avec vous aux alentours de 8h45. Et avant de retrouver un classique de Jennifer, c'est l'heure de C'est à voir, votre rendez-vous cinéma. Yvan Mouton, on retrouve Thierry Chaise, rédacteur en chef du magazine Première. Notre partenaire, vous le voici tout de suite avec son coup de cœur de la semaine.
1: La sortie de la semaine est un grand classique à voir ou à revoir en famille. C'est ce qu'on vous propose durant cet été. On commence par donc la sortie de la semaine. C'est en fait un film sorti la semaine dernière, Thierry. Ça s'appelle Inoue. Vous nous expliquez ?
2: Ah, il faut pas le rater. Il ne faut pas le rater. J'ai pas eu l'occasion. On a parlé de De Gaulle la semaine dernière. Je voulais vous parler d'Inoue, ce qui a ouvert à Cannes la semaine de la critique, qui est un film d'animation, un premier long métrage absolument merveilleux. C'est adapté d'un roman graphique dans lequel l'auteur racontait son histoire d'amour avec une jeune passionnée de surf, un coup de foudre et donc une love story percutée par la très grave maladie de cette dernière.
3: On l'a vu à temps et c'est encore très localisé.
4: J'ai tellement peur.
3: Vous êtes très forte, Kristen.
4: Je suis là, où tu veux. Quand tu veux.
2: Ça porte une histoire très glauque, pas du tout. Le travail sur l'animation, le mélange des styles d'animation, la manière aussi de raconter à travers ça l'histoire du surf, de revenir au passé, fait que ce patchwork fonctionne et qu'on est toujours, toujours guidé par une émotion jamais lacrymale. C'est vraiment un des plus beaux films d'animation que vous verrez cette année.
1: Et Thierry Chaise a des étoiles dans les yeux. Et maintenant, le film donc à voir ou à revoir cet été, le plus gros succès en France, Thierry, en 1989 avec 6,5 millions de spectateurs. Il s'agit de Rain Man, évidemment, avec Dustin Hoffman.
2: Et Tom Cruise.
1: Et Tom Cruise, bien sûr.
2: Tom Cruise, c'est cet homme qui découvre la mort de son père, qu'il avait un frère et ce frère était caché car ce frère souffrait de troubles autistiques et donc avait été mis dans une maison spéciale. Et ça va être la manière dont il va d'abord découvrir cet enfant devenu homme puisqu'il est joué par Dustin Hoffman et puis comment les deux finalement vont réussir à s'approcher, à s'aimer malgré leurs différences. Là encore, comme dans In Waves, la sensibilité est là et pas la sensiblerie. C'est évidemment émouvant, mais il y a toujours une drôlerie. Tom Cruise et Dustin Hoffman, c'est un duo magnifique. Il y a aussi Valeria Golino qui est dans le film et qui est formidable. Et voilà, c'est un film de 89 à une époque où on parlait assez peu de ces sujets-là. Et je pense que ce film, par-delà sa qualité, a aussi fait avancer les choses.
1: Rain Man, donc, deuxième Oscar pour Dustin Hoffman. Et donc, à voir sur toutes les bonnes plateformes, vous nous le confirmez. Et puis, In Waves, film d'animation, grande histoire d'amour et de résilience. Ce film est encore en salle cette semaine, à retrouver également dans le magazine Première et sur première.fr.
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8: 8h passées de 46 minutes, on prend les mêmes et on recommence une situation rythmée surtout par la présence de ce poids lourd en difficulté aux portes de Bordeaux. Ça vous concerne si vous êtes actuellement sur le réseau géré par la direction des routes atlantiques, qui nous transmet les informations nécessaires dans ce secteur. Alors c'est aux portes de Bordeaux, je vous le disais, sur la 62 direction Bordeaux, après avoir passé la Brède, la sortie 1.1. Vous allez vous retrouver dans un bouchon alors qu'il désormais demande un petit quart d'heure d'attente, selon les estimations. J'insiste bien sur le fait que ce sont des estimations que je vous transmets. Notez néanmoins, donc il y a toujours ce poids lourd en panne depuis de longues minutes. On ne va pas se le cacher du côté donc, de ce secteur de l'autoroute A62, des interventions qui se poursuivent au kilomètre 4 dans le secteur de Cadojac. Sinon, ailleurs, pour l'instant, ça se passe dans l'ensemble plutôt tranquillement. Vous qui faites le trajet autour de Bordeaux, vous n'êtes pas à l'abri néanmoins donc, de devoir lever le pied et patienter dans quelques rares difficultés. C'est le cas aussi sur l'autoroute A63. La 63, où je n'ai pas grand-chose à vous indiquer, ça me permet simplement de vous rejoindre du côté de Bayonne, vous dire que là aussi, le trafic s'écoule dans l'ensemble plutôt bien, et vous retrouvez dans le sud du département des Landes, notamment vous qui nous écoutez sur le réseau secondaire comme sur le réseau autoroutier, mais sur l'autoroute A64, la Barreau de Perora de la Bretelle autoroutière de raccordement ouest, c'est ça ce que ça veut dire, Barreau, B-A-R-O. Sachez simplement donc que celle-ci est fermée pour divers travaux tout au long de cette journée. Si vous faites le trajet le long des Pyrénées sur l'autoroute A64, ça se passe pour le moment plutôt bien. Et puis du côté de Toulouse, du monde un petit peu aux endroits habituels sur la partie est du périphérique entre Croix-Daurade et la Lande. Et puis dans le secteur de Portet-sur-Garonne également, pensez à bien lever le pied à l'approche de ce secteur. Ça risque de freiner brutalement juste devant vous. Un petit mot de l'autoroute entre Brive-la-Gaillarde et Montauban, l'autoroute A20. Vous circulez en direction du sud, en direction de Montauban. Sachez qu'il y a deux informations à vous rappeler. Un poids lourd en panne avec les forces de l'ordre à ses côtés sur l'autoroute A20 en direction de Toulouse, 3 km 311. C'est 6 km après Souillac, la sortie numéro 55. Ça empiète sur la voie de droite. Et puis, si vous nous écoutez à l'approche de Caussade, dans l'entrée de Caussade, un véhicule est tombé en panne et il s'agit ni plus ni moins que d'un car qui transporte des passagers. Je ne peux que vous inciter à bien ouvrir l'œil là aussi. Sinon ailleurs, pour l'instant, pas grand-chose d'autre à vous indiquer. Les voyants restent au vert. Viva la vida, c'est Coldplay que nous retrouverons après comme promis Taïk.

La voix de Chris Martin, du groupe Coldplay, évidemment, avec Viva la Vida. Je vous souhaite une excellente route, une très belle matinée. Merci en tout cas de nous avoir choisis. Dans un instant, un nouveau point complet sur vos conditions de circulation. Sachez que j'ai téléphoné pour vous au service de la direction des routes atlantiques qui m'ont confirmé une information, alors qu'ils étaient en train de me la transmettre par voie informatique. Mais sachez qu'il n'y a plus de poids lourds en panne dans le secteur de Bordeaux. Signe que le trafic va reprendre et est en train de reprendre assez largement sur l'autoroute A62. On s'intéressera à un autre poids lourd en difficulté, cette fois-ci sur l'autoroute A20, sur le viaduc de la Dordogne en direction du sud, en direction de Toulouse. Je vous en reparle après l'actu de 9h. La musique de Human League pour terminer cette heure ensemble. Don't you want me, pour les souvenirs. Bonne route.

0: 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Bienvenue sur le 107.7, il est 9h.
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2: Marine Le Pen est candidate à l'élection présidentielle pour la 4e fois, condamnée hier pour détournement de fonds dans l'affaire des assistants parlementaires européens du FN. Elle annonce ce pourvoi en cassation et assure que ce pourvoi lui permettra de faire campagne sans le bracelet électronique que lui impose la justice. La procureure générale prendra sa décision la semaine prochaine quant à ce pourvoi en cassation. La nouvelle vague de chaleur gagne encore du terrain pour la 3e fois en moins de 2 mois. De fortes chaleurs se sont abattues sur la quasi-totalité du pays. Il y a désormais 67 départements en vigilance orange canicule. Hier, le thermomètre a grimpé jusqu'à 41,3 degrés à Angoulême, 40,7 à Bordeaux et 850 pompiers sont toujours en intervention sur l'incendie qui a parcouru depuis samedi 4900 hectares à l'ouest de Perpignan. Le Groenland n'est bien évidemment pas à vendre. La première ministre danoise Mette Frederiksen l'a rappelé ce matin au sommet de l'OTAN à Ankara. Une façon de répondre à Donald Trump qui a redit hier que ce territoire autonome danois devrait être contrôlé par les États-Unis. Nous sommes un État souverain et nous avons besoin du respect de tous pour notre intégrité territoriale et notre souveraineté, a insisté la première ministre devant la presse. On passe maintenant au Mondial de football.
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2: L'Argentine et la Suisse se sont qualifiés pour les quarts de finale hier soir. L'Argentine en s'imposant sur l'Égypte qu'elle a battu 3-2 et la Suisse qui a battu la Colombie au tir au but. Les deux pays s'affronteront dans la nuit de samedi à dimanche. Ce soir, relâche, pas de match au programme dans ce mondial. Le premier quart de finale, c'est donc demain. Et ce sont les Bleus qui affronteront le Maroc à partir de 22h. Enfin, dans le Tour de France, c'est la 5e étape. Aujourd'hui, toujours dans les Pyrénées. 158 km attendent les coureurs entre Lannemezan et Pau. Départ vers 14h. Hier, Pogacar a perdu son maillot jaune qui est revenu au Norvégien Thorsten Tren. 9h02, prochain rendez-vous avec l'actu à suivre tout à l'heure à 10h. On va maintenant faire un nouveau point sur vos conditions de circulation. Elles arrivent dans un instant, après la météo.
0: Merci beaucoup Charlotte. Nous allons ensemble avoir une journée quand même plutôt tranquille côté ciel, même s'il y aura quelques entrées maritimes, nous dit le bulletin de Météo France. Il faudra quand même prévoir donc de bien s'hydrater, puisque 67 départements sont placés en vigilance orange par Météo France, une météo des forêts qui nous indique que la quasi-totalité du pays est en risque élevé de feux de forêt, donc une vigilance orange. C'est même du rouge hein, pour le pourtour méditerranéen, donc un risque de départ de feu très élevé. L'occasion pour moi de vous rappeler qu'il faut éviter la moindre étincelle, que ce soit une source de chaleur comme votre mégot de cigarette si vous êtes fumeur, mais aussi les barbecues ou autres travaux qui génèrent des étincelles. Bref, prenez toutes les précautions nécessaires pour retrouver les bons réflexes à adopter sur le site feu-forêt.gouv.fr. Pour les températures de cet après-midi, en moyenne, il devrait faire 26 degrés du côté de Bayonne, 33 à Pau, et puis ça va grimper hein, avec 36 en moyenne à Toulouse, Agen et Bordeaux, mais on ira chercher régulièrement et localement dans le sud-ouest du pays les 39 degrés.
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0: Il y a pas mal de choses à vous indiquer aujourd'hui et en ce début de journée dans le sud-ouest du pays. Alors pas de bouchons interminables à traverser, mais des obstacles et des événements, ça et là, le long de votre trajet. Je vais commencer avec vous qui faites la route du côté de la région entre Brive-la-Gaillarde et Montauban sur l'autoroute A20. Alors déjà, il y a d'importants travaux dans le secteur de Montauban. Vous empruntez l'autoroute A20 dans le secteur géré par la direction des routes centre-ouest. Vous roulez en direction de Toulouse, vous ne pouvez pas vous engager sur l'autoroute A89 en direction de Bordeaux. Bretelle fermée en raison de travaux de sécurisation d'un ouvrage d'art. Il faudra passer par Objat à la sortie numéro 50 et récupérer l'autoroute A89 par l'entrée de Brive-Ouest, entrée numéro 19. Ensuite, en direction de Toulouse, j'en profite simplement au sud de la ville, au sud de Brive-la-Gaillarde. Si vous roulez en direction de Brive, j'en profite pour vous rappeler que l'entrée de Martel, entrée numéro 54, est fermée pour des travaux. Et puis, si vous êtes donc en direction de Toulouse, après avoir passé Souillac, la sortie numéro 55 sur le viaduc de la Dordogne au kilomètre 311, la voie de droite a été neutralisée par les patrouilleurs et les forces de l'ordre en intervention au niveau d'un poids lourd qui est tombé en panne sur ce viaduc. Et puis, si vous nous écoutez un peu plus au sud de Cahors, dans l'entrée de Caussade, entrée numéro 59, un car transportant des passagers est actuellement en difficulté. Un dépanneur se trouve à ses côtés. Si vous faites le trajet dans le secteur de Cahors, mais en direction de Brive-la-Gaillarde, sachez qu'après avoir passé Cahors Nord, Saint-Cyr-la-Popie, sortie numéro 57, kilomètre 341, un animal mort se trouverait sur les voies de circulation. Un mot du côté de Toulouse avec les bouchons traditionnels, notamment au niveau de la bifurcation de l'Allande. Alors, en fonction de la densité du trafic, ça va, ça vient dans ce secteur. On a connu pire, mais en attendant, gardez un œil sur ce qu'il se passe devant vous dans ce secteur, sur le périphérique, en sens extérieur, sur l'autoroute A64 pour accéder à la bifurcation dite de Bordeaux-Longue. Il peut y avoir encore un petit peu de monde dans ce secteur, mais rien de bien inhabituel dans ce secteur. J'en profite également pour vous transmettre cette info. Si vous roulez en direction de Toulouse, un véhicule serait tombé en panne au niveau du péage de Muret, juste avant la barrière de péage. Vous faites le trajet dans le secteur qui longe les Pyrénées sur l'autoroute A64 et si vous avez l'intention d'emprunter ensuite l'A641, la bretelle autoroutière de raccordement ouest. Notez simplement qu'il y a des travaux. Celle-ci est fermée dans les deux sens de circulation. Voilà pour l'essentiel à retenir. D'autres infos à vous transmettre, ce sera dans des points géolocalisés durant la musique.
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The Waterboys sur le 107.7 Glastonbury Song. Je vous souhaite une excellente route avec nous et des conditions de circulation qui n'ont pas beaucoup évolué. Ça va de mieux en mieux du côté de Bordeaux. Ça, c'est une chose qui est certaine, sinon partout ailleurs. Hein. Toujours les mêmes obstacles à vous indiquer ou véhicules en difficulté. C'est le cas si vous êtes dans la région entre Brive-la-Gaillarde et Cahors sur l'autoroute A20 en direction de Toulouse. Ou encore du côté de l'agglomération de Toulouse. On va refaire le point sur l'évolution de la situation. Ce sera après encore un peu de musique pour vous accompagner. Soprano, Barman, juste après. Clan, voici Café Conron.

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1: 9h16, trafic qui n'a pas beaucoup évolué, une nouvelle situation à faire ensemble avec des voyants qui restent majoritairement au vert. Néanmoins, si vous êtes sur l'axe entre Toulouse et Brive-la-Gaillarde, l'autoroute A20, c'est surtout entre Montauban et Brive-la-Gaillarde qu'on va se retrouver. Si vous avez quitté le secteur de Brive en direction de Toulouse et que vous avez passé Souillac, sorti 55, un poids lourd est tombé en panne sur le viaduc de la Dordogne, ça se passe au kilomètre 311, vous n'avez plus que la voie de gauche pour passer puisque ce poids lourd empiète assez généreusement. Heureusement, sur la voie de droite, la bande d'arrêt d'urgence étant réduite à peau de chagrin dans ce secteur, autant vous dire que voilà, ça ne passe que sur une seule voie. Adaptez bien votre vitesse à l'approche de ce secteur. Et puis, si vous êtes toujours sur l'autoroute A20, toujours en direction du sud, notez la présence d'un véhicule en panne dans l'entrée de Caussade, entrée numéro 59. Notez simplement qu'un véhicule, un car est tombé en panne dans cette bretelle d'entrée à un second. Car va devoir venir récupérer les passagers qui se trouvent dans ce secteur. Donc, présence d'un patrouilleur dans ce secteur. Je vous tiens au courant de l'évolution de la situation. Néanmoins, n'arrivez pas trop vite, là encore, donc, dans ce secteur. Et puis, si vous êtes sur le reste du réseau autoroutier que nous parcourons ensemble, le trafic revient lentement, mais sûrement à la normale, notamment du côté de Toulouse, pour accéder au secteur de Sesquières sur le périphérique en sens extérieur, ou encore à l'accès à la rocade de Bordeaux, même si ça coince encore un petit peu pour celles et ceux qui roulent en direction de la rocade à Villeneuve-d'Ordon sur l'autoroute A62. Et puis, notez qu'il y a aussi des zones de travaux qui sont en place dans le secteur de Peyrorade. La Barreau de Peyrorade est actuellement fermée dans les deux sens de circulation. C'est dans le sud du département des Landes. Très bonne route avec nous, avec Lenny Marlin sur le 107.7. Nous écouterons Where I'm Headed. Ce sera juste après Pascal Obispo et Icare.

0: Une petite douceur pour rouler ensemble. Je vous rappelle que si vous appréciez la playlist du 107.7, hein, vous pouvez retrouver l'ensemble des titres diffusés quart d'heure après quart d'heure. Il y a un petit outil de recherche sur notre site internet à aller retrouver directement. Bien entendu, vous n'oubliez pas de consulter notre site internet avant de prendre la route. Et si vous devez le consulter en cours de chemin, faites-le évidemment à l'arrêt sur une aire de repos, sur une aire de service. Ça va sans dire, mais ça va toujours mieux en le disant. La suite du trajet, c'est avec un trafic dans l'ensemble calme. Quelques infos quand même à vous rappeler si vous avez l'intention de voyager au cours des 24 prochaines heures dans la région de Bayonne à partir de 20h et au plus tard jusqu'à 6h du matin. L'autoroute A64 sera fermée en direction de Toulouse entre Briscousse, la sortie numéro 3 et Urte, la sortie numéro 4 pour effectuer des travaux sur la chaussée. Et puis à Toulouse à partir de 21h ce soir et au plus tard jusqu'à 6h du matin, le périphérique intérieur direction Montpellier sera fermé entre Croix-Dorade, sortie numéro 14 et Souptard, sortie numéro 16. Ce qui inclut la bifurcation avec l'autoroute A68 pour réaliser des travaux de peinture. On repart ensemble en musique tout de suite avec Manon Lisa. Voici Le Petit Pêcheur.
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1: 9h passé de 29 minutes, un trafic fluide sur de très nombreux axes que nous parcourons ensemble. Quelques ralentissements toujours d'actualité sur l'autoroute A63, secteur géré par la direction des routes atlantiques à l'approche de Bordeaux. Idem pour l'autoroute A62 à l'approche de Villeneuve-d'Ornon et donc de la rocade bordelaise. Mais s'il y aura la rocade en elle-même, quelques légers ralentissements là aussi à prévoir. Rien de bien méchant à cette heure-ci. On va garder un œil également sur ces infos qui vont vous concerner si vous circulez du côté de l'autoroute A20, l'accent de Toulouse Montauban, l'axe entre Montauban pardon et Brive-la-Gaillarde en direction de Toulouse. Deux infos à vous transmettre après Souillac, la sortie numéro 55, 6 km après au kilomètre 311 sur le viaduc de la Dordogne. Vous ne passez que sur la seule voie de gauche. Présence d'un véhicule arrêté en difficulté dans ce secteur. Les patrouilleurs sont sur place toujours pour intervenir. Et puis si vous êtes dans le secteur de Caussade, mais plutôt sur le réseau secondaire, si vous roulez en direction de Montauban et de Toulouse, notez que dans l'entrée de Caussade, entrée numéro 59, des interventions sont en cours pour épauler un car qui est tombé en panne avec des passagers à son bord. Il faudra l'arrivée d'un autre car pour venir épauler ce véhicule. Voilà pour tout ce que j'avais à vous rappeler dans les grandes lignes. Sinon ailleurs, les voyants restent quand même majoritairement au vert. Je vous rappelle simplement que la 641 est fermée dans les deux sens de circulation. C'est la bretelle autoroutière de raccordement ouest à Peyrorade. Et puis ailleurs, il y a d'autres zones de travaux sur lesquelles nous allons revenir tout au long de votre trajet. N'oubliez pas également qu'il y a une vigilance orange sur une très très grande partie de la France aujourd'hui. Vigilance canicule. Il faudra donc penser à s'hydrater régulièrement tout au long de cette journée. Et puis sachez que des bouchons sont volontairement en train d'être mis en place du côté de Tulle. Sur l'autoroute A89, c'est pour permettre l'inspection des chaussées dans ce secteur par des engins spécialisés. Je vous en reparlerai si nécessaire.
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1: Et nous allons dans quelques secondes retrouver nos danses de l'été, des tubes incontournables qui nous ont fait danser en France comme dans le monde entier. Et nous allons retrouver tout de suite Gilles Ravarino pour nous en parler. Retour donc sur l'une de ces chansons de l'été qui arrivait encore à tous nous faire bouger.
2: Si vous étiez devant votre télé au milieu des années 90, impossible de passer à côté de ce tube solaire, Tic-Tic-Tac, du groupe Carapicho. Un titre brésilien, rapporté par Patrick Bruel en 1996, lors du tournage du film Le Jaguar, qui mélange pop, rythme amazonien, et qui sera très fréquemment diffusé sur France 2. À l'origine, Carapicho s'inspire des sons traditionnels de l'Amazonie, percussions entraînantes, mélodies simples et surtout une chorégraphie devenue culte. Quelques pas de danse faciles à reproduire, selon votre souplesse, des balancements de hanches tout en descendant, des bras qui suivent le rythme. D'ailleurs, à l'époque, on trouve à la vente une cassette vidéo VHS expliquant tous les secrets de cette chorégraphie. Cela donne une danse parfaite pour enflammer les pistes, les fêtes de village et le top 50 où Carapicho reste 3 semaines numéro 1.
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2: Très vite, le titre est repris en français par Sophie Favier, animatrice emblématique des années 90. Même esprit festif et une libre adaptation qui permet à tout le monde de fredonner le fameux tic-tic-tac sans accent brésilien. Mais c'est bien l'original de Carapicho qui demeure un tube symbole d'un été sans fin et toujours doté d'une énergie incroyablement

Ah, ça rappelle l'été tout ça, et ça tombe bien, on est en été. C'était le tiki-tiki-tac de Carapiccio sur le 107.7, l'une de vos danses de l'été. Un rendez-vous à retrouver sur la route des vacances, mais aussi sur notre site et notre application. Le trajet se poursuit avec un trafic calme, toujours quelques événements sur l'autoroute A20 à vous rappeler. Et surtout, on continue le voyage ensemble et en musique avec Philippe Lafontaine pour les souvenirs. Voici Cœur de Loup.

0: La musique de Maëva, c'était Supernova à l'instant sur le 107.7. Restez avec nous, l'infotrafic, c'est dans le détail et c'est dans quelques instants.
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45, un trafic qui reste dans l'ensemble assez calme, hein, toujours et encore, peu de choses à vous indiquer. On va quand même se retrouver avec une toute nouvelle info qui vous concerne le long des Pyrénées sur l'autoroute Toulouse-Bayonne, l'autoroute A64, un piéton qui aurait été aperçu près des voies de circulation entre Montrégeau, sortie numéro 17, et Lannemezan, sortie numéro 16. Tant qu'on est dans le secteur de Lannemezan, j'en profite pour vous rappeler que le Tour de France se poursuit, cinquième étape aujourd'hui entre Lannemezan et Pau. Alors, ça passera notamment par une bonne partie du Béarn, mais en attendant, eh bien, sachez qu'il vous est déconseillé de passer par Cap-Béarn, la sortie qui porte le numéro 15, conséquence des préparatifs et de l'accès à Lannemezan aussi pour certains donc dans ce secteur. Bref, dans tous les cas, cela vous est rappelé par les panneaux lumineux au-dessus de l'autoroute. Vous qui faites le trajet ailleurs dans le sud-ouest du pays, du côté de Toulouse et de Bordeaux, quelques menus ralentissements, ça y est, là, le long de votre trajet, ça se passe quand même relativement bien. Et puis, si vous faites la route du côté de l'autoroute A20, entre Brive-la-Gaillarde et Montauban, si vous êtes en direction de Montauban, sachez qu'un poids lourd est toujours en panne sur le viaduc de la Dordogne. Il est situé 6 km après Souillac, la sortie numéro 55, kilomètre 311. Les patrouilleurs et dépanneurs se trouvent sur place pour intervenir. Notez qu'il y a aussi un véhicule en panne, mais dans l'entrée de Caussade en direction de Montauban et de Toulouse. Ça se passe dans l'entrée numéro 59, un car transportant des passagers. Il va falloir faire appel à un car de substitution pour venir récupérer les passagers. Et puis, un dépanneur se trouve sur place donc pour épauler d'ores et déjà ce véhicule en difficulté. Ailleurs, pour l'instant, ça se passe plutôt tranquillement. Vigilance orange pour canicule. Toujours d'actualité dans le sud-ouest du pays. Je ne peux que vous inciter à vous arrêter régulièrement pour profiter des bâtiments climatisés du côté de l'autoroute, si vous arrêtez sur les aires de service. Et puis notez que si vous voyagez dans le sud-ouest du pays, eh bien, la chaleur va continuer d'augmenter. Donc, hydratez-vous régulièrement. Le voyage ensemble et en musique avant l'arrivée d'un autre copilote sur le 107.7. Nous écouterons Anne Bowles avec All It Takes dans un instant, juste après Bon Entendeur.

La musique d'Adbol sur le 107.7 avec All It Takes. Je vous souhaite une excellente route avec nous. Un trafic qui reste pour le moment relativement fluide sur les grands axes que vous empruntez. Mais pour l'instant, pas de difficultés particulières. Il peut y avoir encore un tout petit peu de monde du côté de Bordeaux sur l'autoroute A63 pour prendre la direction de la rocade bordelaise. On en reparle après l'actualité de 10h. En attendant, la musique qui nous emmènera prendre le soleil du Brésil. Salomé de Bahia, Outro Lugar, juste après Vanessa Paradis.

0: Très bonne route avec le 107.7. Soyez les bienvenus si vous nous rejoignez. Il est 10h.
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2: La canicule qui persiste et avec elle le risque de feux de forêt et de végétation d'autant plus important. Ce matin, un pompier de 22 ans a perdu la vie en Savoie. Il luttait contre un incendie sur la commune de Planet entre Courchevel et Pralognan quand il a été percuté par un bloc de pierre qui l'a tué sur le coup. Par ailleurs, 850 pompiers sont toujours en intervention sur l'incendie qui a parcouru depuis samedi 4900 hectares à l'ouest de Perpignan. Marine Le Pen, candidate à l'élection présidentielle et ce pour la 4e fois, elle a été condamnée hier pour détournement de fonds dans l'affaire des assistants parlementaires européens du FN. Elle annonce ce pourvoir en cassation et assure que ce pourvoi lui permettra de faire campagne sans bracelet électronique, celui que lui impose la justice. La procureure générale prendra sa décision la semaine prochaine quant à ce pourvoi en cassation. Les gardiens de la révolution iranienne reconnaissent avoir frappé des bases militaires américaines au Koweït et à Bahreïn. Des attaques qui surviennent alors que de nouvelles tensions secoue le Moyen-Orient. Des tirs iraniens ont visé des navires commerciaux dans le détroit d'Ormuz. Et pour riposter, les États-Unis ont frappé plus de 80 cibles en Iran. Tout ça dans un contexte de pourparlers de paix et de funérailles de l'ayatollah Khamenei toujours en cours. On passe au sport et au mondial.
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2: Mondial de football, bien sûr. Pas de match aujourd'hui dans cette compétition. Les quarts de finale commencent demain avec France-Maroc à 22h. Rappelons la qualification hier soir de l'Argentine et de la Suisse qui s'affronteront en quart dans la nuit de samedi à dimanche. Enfin, du cyclisme et dans le Tour de France, 5e étape aujourd'hui dans les Pyrénées, toujours 158 km entre Lannemezan et Pau. Départ autour de 14h et on rappelle que le maillot jaune est désormais sur les épaules du Norvégien Thorsten Tren. 10h02, prochain rendez-vous avec l'actu à suivre tout à l'heure à 11h, ce sera en compagnie de Charles Dodon. Tout de suite, nous allons faire un nouveau point sur vos conditions de circulation, c'est à suivre dans un instant, après quelques mots de météo.
0: Ce mercredi, dans le quart sud-ouest du pays, un ciel bleu avec du soleil. Côté température, pour les minimales, comptez entre 18 degrés et 21 degrés. Et pour les maximales, 23 degrés à Agen et Bayonne, 24 degrés à Bordeaux, 26 degrés à Périgueux. Météo France a placé 67 départements en vigilance orange canicule, dont tout le sud-ouest. Vous pouvez dès maintenant retrouver la carte de ces vigilances sur notre site internet radio177.fr. Enfin, je vous rappelle également que le 177 est partenaire de la grande campagne de prévention de feux de forêt lancée par le ministère de la Transition écologique. Pour ce mercredi, le Puy-de-Dôme, la Corrèze, la Dordogne, le Lot-et-Garonne, le Gers, les Hautes-Pyrénées, la Haute-Garonne et l'Ariège sont placés en risque élevé feux de forêt.
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0: L'infotrafic sur le 107.7 et on prend la direction de Lens de la 50 en direction de Montauban au kilomètre 311 dans la région de Brive-la-Gaillarde. En direction de Montauban, 6 km après la sortie 55, Souillac, un véhicule est arrêté sur la voie la plus à droite, le dépanneur est sur place. On continue sur l'A20, dans l'entrée de l'A20, l'entrée Causade. Un véhicule est aussi en panne, ça peut vous gêner au kilomètre 396. Sur l'A64, en direction de Bayonne, dans la région de Tarbes, un piéton sur les voies qui peut être sur les deux voies de circulation. C'est au kilomètre 184 que ce piéton pourrait vous gêner. On remonte un petit peu plus sur la 89 en direction de Lyon, dans la région de Périgueux. Un véhicule est en panne au kilomètre 93, 4 km après la sortie 13, Mossidan Est. Le véhicule est en panne sur la bande d'arrêt d'urgence. On continue sur la 641 en direction de Hauteville, en direction d'Hauteville, sur la 641, sur la sortie numéro 1, une signalisation est en place. Et on termine sur la 645, en direction de Bayonne, après la sortie de la départementale 817. Dans la sortie de Montrejeau, un véhicule est en panne et pourrait vous gêner sur les voies de circulation.
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One Track Mind à l'instant, c'était Naïka et dans quelques instants votre info au trafic. Pas mal de choses à évoquer avec vous juste après Lolita. Voici Julien Doré.

0: Julien Doré, Lolita à l'instant sur Radio 20 sur autoroute. Dans quelques instants, vos conditions de circulation, tout se passe bien pour vous sur le quart sud-ouest du pays. On revient dans quelques instants pour vos conditions de circulation juste après ça.
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0: 10h passées de 17 minutes sur le 107.7 pour votre information trafic. On prend la direction de l'A20 entre Brive et Montauban. Dans la région de Montauban, un véhicule est arrêté sur les voies les plus à droite. Le dépanneur est sur place. C'est à 6 km après la sortie 55 Souillac. Un autre véhicule en panne sur l'A62 en direction de Bordeaux, le périphérique extérieur de Bordeaux, dans la région de Blagnac. C'est à 110 mètres après la jonction A62 à 620. Un véhicule aussi en panne sur la voie la plus à droite. On continue sur l'A89 avec aussi un véhicule en panne. C'est à 4 km après la sortie 13 Mussidan Est en direction de Lyon dans la région de Périgueux. Ce véhicule est en panne et sur la voie la plus à droite. Et si je n'ai pas parlé de vous, c'est que tout se passe bien sur Radio 20 sur autoroute. Et toujours sur l'A89, et oui, un autre obstacle sur les voies, c'est un obstacle qui vous concerne, 4 km aussi, hein, après la sortie Mussidan Est, la sortie 13 au kilomètre 93 sur l'A89, en direction de Lyon. Cet obstacle peut vous gêner dans les deux sens de circulation. On continue en musique avec J.K. Carla, juste après, c'est La Recette sur Radio 20 sur autoroute.

Les Rolling Stones à l'instant sur Radio, sur le 107.7 et dans quelques instants vos conditions de circulation, tout se passe bien pour vous, mais quand même quelques événements que j'évoquerai dans quelques instants pour votre flash info trafic. En attendant, on continue en musique sur le 107.7 dans le quart sud-ouest avec Dracula, voici Tame Impala et Jay.

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1: 10h passé de 32 minutes sur le 107.7 pour vos conditions de circulation. On part dans la région de Brive pour des travaux. La bifurcation qui permet depuis l'autoroute A20 direction Toulouse de vous engager sur la 89 direction Bordeaux reste fermée. La direction des routes centre-ouest effectue des travaux de sécurisation d'un ouvrage endommagé par des intempéries. Vous pouvez sortir à Objat numéro 50 puis emprunter le réseau secondaire pour rejoindre la 89 à Brive ouest numéro 19. On reste dans la région de Brive en direction de Montauban sur l'Avent au kilomètre 311, 6 km après la sortie 55 Souillac. Un véhicule est arrêté, c'est un camion. Ce camion est sur la voie les plus à droite, le dépanneur est sur place. On redescend un petit peu plus dans le sud, dans la région de Bayonne, sur la 64, 33 km, c'est votre point de repère, 2 km après la sortie 6 Peyrade. C'est entre la sortie numéro 6 et la barrière de péage SAM qu'un animal est peut-être sur les deux voies de circulation. Faites attention sur le secteur. Et direction la 63, en direction de Bayonne, c'est la direction dans la région de Bayonne, en direction de Bordeaux, au kilomètre 178, 1 km après la sortie 5 Bayonne Sud. C'est un véhicule qui est arrêté, une voiture sur la bande la plus à gauche. Si je n'ai pas parlé de vous, c'est que tout se passe bien sur le réseau. Et je parle bien évidemment de vous si j'ai la moindre information sur le 107.7.
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1: 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Détail juste après, le son de Shouse avec Won't Forget You sur 107.7.

0: Chaos à l'instant sur le 107.7. Et dans quelques instants, votre flash infographique. Tout se passe bien pour vous sur le quart sud-ouest. Tout l'été sur le 107.7, nous vous proposons des idées de lecture pour vos vacances. Si vous souhaitez profiter de l'été pour vous pencher sur quelques grandes questions de société, voici trois livres chocs pour nourrir votre réflexion, la sélection de Francine Thomas dans Marque-Page.
1: Depuis le succès de son tout premier roman, La vraie vie, la sortie de chaque livre d'Adeline Dieudonné est un événement et le dernier n'échappe pas à la règle. Dans la jungle, nous fait entrer dans le quotidien d'un couple, depuis la rencontre jusqu'au moment où le père en vient à tuer sa femme et ses deux enfants. La lecture est vertigineuse grâce notamment au procédé narratif. L'issue fatale est connue du lecteur dès la première page, Adeline Dieudonné.
2: On a envie de comprendre comment c'est arrivé. Je trouve ça infiniment plus intéressant que de vouloir savoir comment ça va se terminer. J'avais vraiment envie de montrer comment la violence, petit à petit, sur des tout petits détails, se construit et qu'en fait, c'est pas du jour au lendemain, un type commence à frapper sa femme de façon absolument terrible. Non, c'est plein de petites choses. Et puis même, en fait, dans le couple d'Arnaud et Aurélie, il y a finalement très très peu de violence physique, il n'y en a quasiment pas. C'est vraiment la violence psychologique, la violence numérique, l'emprise. Et j'avais vraiment envie de documenter ça de façon la plus précise possible.
1: Dans la jungle raconte vraiment comment le chaos prend possession de l'esprit de tous les personnages. Et c'est exactement ce que réussit à faire également Pauline Clavière dans Spécimen. Et cette fois, c'est de pédophilie dont il s'agit. La narratrice est une mère de famille. La nounou de son fils lui demande un jour de l'aide. Son propre enfant, Raphaël, est accusé de faits terribles. Jusqu'où peut-on aller pour protéger son enfant? Qui peut-on croire? Que se passe-t-il quand on réveille de douloureux secrets? Le roman, sorti en mars, est déjà en cours d'adaptation au cinéma. Enfin, il faut signaler la sortie en poche d'un essai passionnant de Chloé Thibault, Désirer la violence, sous-titre « Ce que la pop culture nous apprend à aimer ». L'autrice dissèque notamment la façon dont les films, les dessins animés ou les chansons glorifient sans cesse les figures de bad boys et la violence de genre, ce qui influe sur nos comportements. Le livre est préfacé par la chanteuse Lio. On résume, si vous cherchez trois livres chocs pour mieux réfléchir à de grandes questions, ne ratez pas « Dans la jungle » d'Adeline Dieudonné chez l'Iconoclaste, Spécimen de Pauline Clavière chez Grasset et Désirer la violence de Chloé Thibault chez Point.
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0: Les Trélix, à l'instant, sur le 107.7, dans quelques instants, vos conditions de circulation. Je peux vous le dire dès maintenant, tout se passe bien pour vous dans le quart sud-ouest du pays. On revient dans quelques petits instants, même pas dans 30 petites secondes, pour évoquer votre flash infotrafic.
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0: À 10h passées de 47 minutes sur le 107.7 et pas trop d'infos pour vous hein, sur le quart sud-est du pays. La seule info que je peux vous donner, c'est toujours cet animal qui peut vous gêner sur la 64 entre la sortie 6 Péorade et la barrière de péage de Sam. C'est au kilomètre 33, il pourrait vous gêner dans les deux sens de circulation. On continue sur la 64, sur la barreau, la fermeture dans les deux sens entre la sortie numéro 1 et la numéro 2 pour cause de travaux. La déviation via la route départementale 33 et 817. Autre mot aussi de travaux à vous donner sur la 62, sur la sortie Agen numéro 7 dans le Lot-et-Garonne. À partir de 21h ce soir et au plus tard jusqu'à 5h du matin, la sortie Agen numéro 7 de l'autoroute 62 sera fermée dans les deux sens de circulation pour effectuer des travaux de fauchage. Je reviens dans quelques instants pour vous en parler si j'ai la moindre information sur le 177. Mais d'ici là, on continue en musique. Avec Angèle et Justice, voici What You Want sur le 177.

Boniem à l'instant sur le 107.7 dans quelques instants, il y a bientôt 11h dans quelques petites minutes avec l'info et la météo, mais juste avant un petit point sur vos conditions de circulation. Tout se passe bien pour vous dans le quart sud-ouest du pays, si j'ai la moindre information, je vous en parle dans quelques instants. On continue avec Jack Savoretti et Philippe Lavray sur le 107.7.

0: Bientôt 11h sur le 107.7 dans quelques instants, la météo et vos conditions d'info trafic. À l'instant, c'était Martin Thunkenweg.
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2: Bonjour à tous. La mort d'un pompier volontaire de 22 ans en Savoie, annonce ce matin Laurent Nunez, le ministre de l'Intérieur. Le jeune caporal du centre d'incendie d'Albertville a été emporté par la chute d'un bloc rocheux alors qu'il luttait contre un feu de végétation. Le risque d'incendie aujourd'hui est encore très élevé dans de nombreux départements du sud de l'Hexagone. 7 départements sont en rouge sur la carte de Météo France et un total de 67 départements sont en orange pour canicule. Les plus fortes chaleurs sont attendues dans le sud-ouest jusqu'à 38, 40 degrés et le Languedoc-Roussillon où le thermomètre pourrait afficher 42 degrés cet après-midi. La température va grimper à la flèche dans la Sarthe où Marine Le Pen est attendue ce matin sur un marché accompagné de Jordan Bardella. Malgré sa condamnation pour détournement de fonds confirmé en appel hier, Marine Le Pen a annoncé sa candidature à l'élection présidentielle et compte se pourvoir en cassation. Le cessez-le-feu entre l'Iran et les États-Unis est terminé, annonce Donald Trump ce matin depuis Ankara en Turquie au sommet de l'OTAN. Une déclaration du président américain après la reprise de frappe au Moyen-Orient. Donald Trump qualifie les Iraniens de menteurs et l'Iran d'un pays malade. Conséquences immédiates, les cours du pétrole bondissent ce matin. Par ailleurs, le président américain a également exprimé sa frustration de ne pas avoir pu s'emparer du Groenland, ce qui constitue à ses yeux, je cite, un grand problème. Pas de match de foot programmé aujourd'hui. Les huitièmes de finale de la Coupe du Monde se sont conclus hier par la qualification de la Suisse aux dépens de la Colombie. Le début des quarts de finale demain avec France-Maroc. Coup d'envoi, on le rappelle, à 22h. Et puis en cyclisme, 5e étape du Tour de France entre Lannemezan et Pau aujourd'hui et une arrivée probable au sprint. Le maillot jaune est sur les épaules du coureur danois Traen. Premier français, Paul Sexas est 10e au général. C'est la fin de ce Flash Info, le retour de l'infotrafic dans un instant, c'est juste après votre météo.
0: Ce mercredi, dans le quart sud-ouest du pays, un ciel bleu avec du soleil. Côté température, pour les minimales, comptez entre 18 degrés et 21 degrés pour les maximales. 23 degrés à Agen et Bayonne, 24 degrés à Bordeaux, 26 degrés à Périgueux. Météo France a placé 67 départements en vigilance orange canicule dans tout le sud-ouest. Vous pouvez dès maintenant retrouver la carte de cette vigilance sur notre site radio177.com. Enfin, je vous rappelle également que le 177 est partenaire de la grande campagne de prévention de feux de forêt lancée par le ministère de la Transition écologique pour ce mercredi. Le Puy-de-Dôme, la Corrèze, la Dordogne, le Lot, Lot-et-Garonne, le Gers, les Hautes-Pyrénées, la Haute-Garonne et l'Ariège sont placés en risque élevé feu de forêt.
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0: 11h passées de 3 minutes sur le 107.7 et tout se passe bien pour vous dans le quart sud-ouest du pays. À noter quelques infos pour vous. Si vous roulez par exemple sur l'A20 entre 5h et 15h, entre l'entrée Martel numéro 54, fermée, direction à Brive pour des travaux. L'alternative, c'est la sortie numéro 53 à Netpoul. On continue avec des travaux sur l'A64 dans la région de Bayonne à partir de 20h et au plus tard jusqu'à 6h du matin. L'autoroute A64 sera fermée en direction de Toulouse, entre à Briscousse numéro 3 et Urte numéro 4 pour effectuer des travaux sur la chaussée. À Toulouse, à partir de 21h ce soir au plus tard jusqu'à 6h du matin, le périphérique intérieur direction Montpellier sera fermé entre Croix d'Orade numéro 14 et Soupetard numéro 16, ce qui inclut la bifurcation avec l'autoroute A68 pour réaliser des travaux de peinture. À l'est de Toulouse, cette nuit à partir de 20h et au plus tard jusqu'à 6h du matin, l'autoroute A68 sera fermée en direction d'Albi, entre l'Union numéro 1 et Montastruc numéro 3 pour effectuer des travaux sur des bassins. Et dans le Lot-et-Garonne, à partir de 21h et au plus tard jusqu'à 5h du matin, la sortie Agen numéro 7 de l'autoroute A62 sera fermée dans les deux sens de circulation pour effectuer des travaux de fauchage.
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Sienna Spiro, à l'instant, sur le 107.7, et pour parler un petit peu de vos conditions de circulation, la bonne nouvelle, c'est que tout se passe bien pour vous dans le quart au sud-ouest du pays. Mais on en parle dans quelques instants. Juste après Calogero, voici Tiens, emmène sur le 107.7.

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1: 11h passées de 16 minutes sur le 107.7 pour évoquer vos conditions de circulation. La bonne nouvelle, c'est que tout se passe bien pour vous dans le quart sud-ouest du pays. À noter quelques petites informations pour vous. Et oui, parce que c'est bientôt la cinquième étape du Tour de France et passe par chez nous à Tarbes. La sortie à Cap-Verne numéro 15 est donc déconseillée jusqu'à 15h. Si j'ai la moindre information, je vous le transmets sur le 107.7. Sinon, tout se passe bien pour vous dans le quart sud-ouest du pays. Surtout, n'hésitez pas bientôt à midi à penser à marquer la pause. Et oui, parce qu'il fait chaud en ce moment dans le sud-ouest. Donc, n'hésitez pas à prendre une bouteille d'eau sur les aires d'autoroute, les aires de service. Prendre une bouteille d'eau, à boire suffisamment d'eau et surtout à marquer la pause pour la pause du midi. La moindre information, je vous la donne dans quelques instants. Mais sinon, tout se passe bien pour vous dans le quart sud-ouest. On continue en musique avec Elena, voici Capuche sur le 107.7.

Shakira avec Burna Boy, Die Die à l'instant sur le 107.7, la musique de la Coupe du Monde. Et d'ailleurs, j'ai une bonne nouvelle pour vous. 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Dans quelques instants, l'infotrafic. On vient avec vos informations trafic juste après Pink. Voici Beautiful Trauma sur le 107.7.

0: Pink à l'instant sur le 107.7 avec Beautiful Trauma à l'instant. Et dans quelques instants, votre information trafic dans moins de 30 secondes.
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0: 11h passé de 29 minutes sur le 107.7 pour vos conditions d'information. Trafic, on part sur la 62 entre Toulouse et Montauban en direction de Bordeaux au kilomètre 203 sur la 62, 9 km après la sortie 10.1 Eurocentre. Un véhicule, c'est un camion qui est arrêté sur la bande d'arrêt d'urgence et la voie la plus à droite. Laissez les services de l'autoroute travailler sereinement. On continue toujours sur la 62, sur la sortie numéro 7 de la 62, dans la sortie 7 à Agen, un véhicule est en panne et peut vous gêner si vous êtes sur le secteur. Et si je n'ai pas parlé de vous, c'est que tout se passe bien dans le quart sud-ouest.
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0: Tout au long de l'été, nous vous emmenons à la découverte des desserts de l'été, des spécialités qui sentent bon les vacances, comme ces petits biscuits croustillants venus du sud, les croquants de Collioure, une douceur simple mais qui a encore de quoi surprendre. Découverte juste après Joséphine, après c'est Broken Summer.

0: Joséphine, c'est Broken Summer à l'instant sur le 107.7. Dans quelques instants, l'info trafic qui arrive juste après. Juste après une pause gourmande, et oui, tout de suite, direction Collioure, au bord de la Méditerranée, pour notre dessert de l'été. Une gourmandise emblématique, simple, croustillante et qui sent bon les vacances, Mathilde Ferrière.
1: Le bruit des vagues, le soleil. À Collioure, l'été passe aussi par le croquant, un biscuit sec et croustillant, spécialité du coin. Je suis en plein centre-ville, à la biscuiterie Le Croquant de Collioure, une adresse familiale devenue une institution. Je suis d'ailleurs accueillie par Colette Ponce, l'une des figures emblématiques de cette biscuiterie familiale.
2: Le croquant à la base, c'était le croquant aux amandes et au citron. Après, nous avons diversifié au chocolat, à l'anis. Et avant, les gens faisaient leur croquant eux-mêmes chez eux. Ils allaient amener les croquants à cuire au four communal.
1: Donc là, dans le traditionnel, dans celui-ci, il y a amandes et les zestes de citron.
2: Voilà, et on trouve les parfums viennent après, au bout d'un moment, quand on l'a...
1: On va le goûter, alors. Il ne porte pas son nom pour rien.
2: Ça porte bien le nom.
1: Exactement. Avant d'acheter, les touristes goûtent les croquants. Chocolat, citron, anis, histoire de savoir quand même lequel ils préfèrent.
3: Je sens l'anis, l'amande. Moi, j'adore depuis toujours les croquants. Justement, ce côté croquant, croustillant dans la bouche.
4: Ça, c'est amande, j'imagine, amande.
1: Alors, vos premières impressions?
5: Ça croustille, c'est trop... Ça, c'est bien, là, le croustillant.
1: En l'espace de quelques minutes, la boutique s'est bien remplie d'habitués et de touristes. Et d'ailleurs, les avis sont unanimes.
6: Bon, ils sont authentiques, ils ont l'air très bons et de satisfaire tout le monde.
7: C'est très bon.
3: Ah, c'est délicieux, moi j'adore les croquants. C'est les gâteaux de grand-mère.
7: J'aime les croquants.
1: La biscuiterie Le Croquant de Collioure, c'est clairement le passage obligé pour le dessert typique de l'été dans le Roussillon. Un plaisir simple qu'on associe très vite au soleil et au sud.
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Cat's Eyes à l'instant sur le 107.7 et dans vos conditions de circulation dans quelques instants sur le 107.7. Tout se passe bien pour vous dans le quart sud-ouest du pays. Je reviens avec plus d'infos dans quelques instants, juste après Yodelis sur le 107.7.

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1: Yodelis, à l'instant sur le 177, vos conditions de circulation dans quelques instants. Je peux vous le dire, tout se passe bien pour vous dans le quart sud-ouest du pays. Vos conditions de circulation juste après ça.
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qui est sur les voies les plus à droite. Ce poids lourd qui est arrêté et donc les voies les plus à droite et la bande d'arrêt d'urgence est neutralisée. Vous êtes en Gironde, car on prend la direction de la Gironde sur les tout premiers kilomètres de l'A63, un secteur géré par la direction des routes atlantiques. Vous quittez Bordeaux en direction du bassin d'Arcachon ou de l'Espagne, ça bouchonne un petit peu. Vous comptez 10 bonnes minutes avant de rejoindre l'autoroute. En attendant, on continue à vous donner des informations comme tous les jours. Si j'ai la moindre information qui me parvienne, je vous le dirai dans quelques instants. Mais juste avant, continuons en musique avec Mentissa. Et c'est la chanson d'amour sur le 107.7.

Maria Carré à l'instant sur le 107.7, bientôt midi, tout pile sur le 107.7. On revient dans quelques instants avec vos conditions de circulation. Je peux vous dire que tout se passe bien pour vous dans le quart sud-ouest du pays. N'hésitez pas à marquer une pause pour la pause déjeuner et surtout à prendre régulièrement de l'eau et boire régulièrement de l'eau. Il fait chaud en ce moment dans le sud-ouest. Je fais confiance. Maël, tic-tac, dès maintenant sur le 107.7.

0: Moby à l'instant sur le 107.7, midi tout pile.
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2: Bonjour à tous. Aujourd'hui, je suis éligible. C'est ce que déclare Marine Le Pen en visite sur un marché de la Flèche dans la Sarthe. Malgré sa condamnation pour détournement de fonds confirmé en appel hier, Marine Le Pen avait annoncé sa candidature à l'élection présidentielle dans la soirée et compte bien se pourvoir en cassation. Je suis une citoyenne qui use de ses droits. Je suis innocente des faits qui me sont reprochés, assure Marine Le Pen. Présent à ses côtés ce matin, Jordan Bardella affirme se réjouir de l'avoir porté les couleurs du Rassemblement National à l'élection présidentielle. Un pompier volontaire de 22 ans est mort ce matin en Savoie, annoncé Laurent Luniez, le ministre de l'Intérieur. Le jeune caporal du centre d'incendie et de secours d'Albertville a été emporté par la chute d'un bloc rocheux alors qu'il luttait contre un feu de végétation. Le risque d'incendie est très élevé encore aujourd'hui dans de très nombreux départements du sud de l'Hexagone et un total de 67 départements sont concernés par une vigilance orange canicule. Le cessez-le-feu entre l'Iran et les États-Unis est terminé, annonce Donald Trump depuis Ankara en Turquie au sommet de l'OTAN. Après la reprise des frappes au Moyen-Orient, les États-Unis affirment avoir frappé plus de 80 cibles en Iran en riposte à des tirs iraniens sur des navires commerciaux dans le détroit d'Ormuz, déclenchant des représailles de Téhéran sur des bases américaines au Koweït et à Bahreïn. Donald Trump qualifie les Iraniens de menteurs et l'Iran d'un pays malade. Fin de citation. En cyclisme, la cinquième étape du Tour de France s'élancera un peu après 14h de Lannemezan, direction Pau, où l'arrivée pourrait se jouer au sprint. Le maillot jaune est sur les épaules du coureur norvégien Thorstein Train. Et puis pas de foot ce soir et la nuit prochaine. Les huitièmes de finale de la Coupe du Monde se sont conclus hier par les qualifications de l'Argentine et de la Suisse. Début des quarts demain avec France-Maroc, ce sera à 22h. C'est la fin de ce Flash Info. Le retour à vos conditions de circulation, c'est dans un instant après votre météo.
0: Ce mercredi dans le quart sud-ouest du pays, un ciel bleu avec du soleil. Côté température pour les minimales, compterait entre 18 et 21 degrés. Et pour les maximales, 23 degrés à Agen et Bayonne, 24 degrés à Bordeaux, 26 degrés à Périgueux. Météo France a placé 67 départements en vigilance orange canicule, dont tout le sud-ouest. Vous pouvez dès maintenant retrouver la carte de ces vigilances sur notre site internet radio177.com. Enfin, je vous rappelle également que le 177 est partenaire de la grande campagne de prévention de feux de forêt lancée par le ministère de la Transition écologique. Pour ce mercredi, le Puy de Dôme, la Corrèze, la Dordogne, le Lot et Garonne, le Gers, les Hautes-Pyrénées, la Haute-Garonne et l'Ariège sont placés en risque élevé feu de forêt.
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0: 15h passées de 3 minutes, votre information trafic dans la région de Brive. La bifurcation qui permet depuis l'autoroute A20 direction Toulouse de vous engager sur la 89 direction Bordeaux reste fermée. La direction des routes centre-ouest effectue des travaux de sécurisation d'un ouvrage endommagé par des intempéries. Vous pouvez sortir à objet numéro 50 ou puis emprunter le réseau secondaire pour rejoindre la 89 Brive Ouest numéro 19. On reste sur l'A20 entre dans la région de Cahors en direction de Brive sur l'A20 au kilomètre 374, 23 km après la sortie 59 Causade. Un obstacle sur les voies de circulation, c'est des morceaux de pneus qui vous concernent qui seraient peut-être gênants pour vous. On continue sur la 62 entre Toulouse et Montauban en direction de Bordeaux. Un camion est arrêté sur la voie la plus à droite et la bande d'arrêt d'urgence au kilomètre 203, 9 km après la sortie 10.1 Eurocentre. Ce véhicule est arrêté. Dans une nouvelle région, cette fois-ci sur la 641, jusqu'à 4h30 de l'après-midi, fermeture dans les deux sens entre la sortie numéro 1 et la numéro 2 pour des travaux, déviation via la route départementale 33 et la 817. est de retour et on part en Gironde hein, parce que sur les tout premiers kilomètres de l'A63, un secteur géré par la direction des routes atlantiques, vous quittez Bordeaux en direction du bassin d'Arcachon ou de l'Espagne, ça bouchonne un peu. Vous comptez une bonne dizaine de minutes hein, avant de rejoindre la jonction avec la 660. Et si je n'ai pas parlé de vous, c'est que tout se passe bien sur le réseau.
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This is à l'instant sur le 107.7 été, try, try, try. Dans quelques instants, votre information trafic, je peux vous le dire, tout se passe bien pour vous dans le quart sud-ouest du pays. J'en reparle dans quelques instants. Juste après Bob Marley, voici Is It Love, Is This Love sur le 107.7.

0: Bob Marley à l'instant sur le 107.7 et je peux vous dire que tout se passe bien pour vous dans le quart sud-ouest du pays. Mais ça, j'y reviens dans quelques instants, dans moins de 30 secondes.
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0: Midi passé de 16 minutes sur le 107.7 et voici vos conditions de circulation. On part dans la région dans la région de Cahors sur l'A20 au kilomètre 374 en direction de Brive, 23 km après la sortie 59 Causade. Des pneus seraient peut-être sur les voies de circulation. Restez bien concentrés et attention à vous sur le secteur. Direction la 68 dans la région de Toulouse, 4 km après la barrière de péage Toulouse-Est en direction d'Albi. Des obstacles sur les voies, c'est des tuyaux sur les voies de circulation. Faites aussi attention pour vous. Sur le secteur, on part du coup sur la 64, un petit peu plus au sud, dans la région entre Tarbes et Toulouse, en direction de Bayonne, sur la 64 au kilomètre 215, 3 km après la sortie, après la barrière de péage de l'Estel. Un accident, c'est deux véhicules qui sont sur la bande d'arrêt d'urgence. On continue sur la 64 pour vous parler de la cinquième étape du Tour de France. Et oui, la 64 sortie à Cap-Verne numéro 15 est déconseillée jusqu'à 15h. Si j'ai plus d'informations, je vous le donne dans le prochain Flash Infotrafic. Et on part sur la 641, fermeture dans les deux sens jusqu'à 16h30. Entre la sortie numéro 1 et numéro 2 en raison de travaux, la déviation via la route départementale 33 et 817. Et si je n'ai pas parlé de vous, c'est que tout se passe bien pour vous. Dans un instant, je vais évoquer pour vous vos prévisions trafic. Juste après, au grand jamais, demandez sur le 107.7.

0: Bonté, au grand jamais à l'instant sur le 107.7. Pour vos conditions de circulation, tout se passe bien pour vous dans le quart sud-ouest.
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0: Et oui, ce nouveau week-end de départ en vacances, couplé au 14 juillet férié, s'annonce chargé sur les routes. Vendredi, les bouchons s'installeront dès le début de l'après-midi à Lyon, ainsi qu'en vallée du Rhône sur la 7. Et autour de la Méditerranée, des perturbations sont également attendues près d'Aix-en-Provence et de Nice sur la 8. À l'ouest, la circulation sera dense entre Paris, Bordeaux et l'Espagne sur les autoroutes A10 et A63. Notre conseil, privilégier un départ le matin ou en début de soirée. Samedi, premier grand samedi de l'été avec de nombreux départs attendus depuis le nord-ouest de la région Auvergne-Rhône-Alpes. Les premiers bouchons apparaîtront dès le lever du jour à l'approche de Lyon, en vallée du Rhône et en Île-de-France. Les autoroutes A9 et A61 entre Orange, Narbonne et Toulouse, très fréquentées pour rejoindre la Méditerranée, seront également très chargées. Également notre conseil, évitez de prendre le volant entre 8h et 18h. Dimanche 12 et lundi 13 juillet, circulation plus fluide globalement, mais encore quelques bouchons possibles en vallée du Rhône et vers le littoral. Mardi 14 juillet, vous serez nombreux à regagner la région parisienne depuis la façade atlantique. Le trafic s'annonce également dense sur l'A7 en direction de Lyon, ainsi qu'autour de la Méditerranée sur l'A9 et l'A61. Notre conseil, circuler de préférence le matin ou après 18h.
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0: Le prochain flash infotrafic dans quelques instants, juste après Bruno Mars. Voici I Just Might sur 107.7.

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1: Midi passé de 31 minutes sur le 107.7 et vos conditions de circulation dans le quart sud-ouest. On prend la direction de l'Avin dans la région de Cahors en direction de Brive au kilomètre 325, 5 kilomètres après la sortie à 56, la Bastide Murat. Des obstacles seraient signalés sur la voie la plus à gauche, ça serait des pneus. Restez bien attentifs sur la route. On prend la direction de la 68 dans la région de Toulouse, en direction d'Albi, 4 km après la barrière de péage Toulouse-Est. Un accident confirmé, le patrouilleur Johan est sur place. On prend aussi la direction de la 63. En direction de l'Espagne, dans la région de Bayonne, au kilomètre 156, 295 mètres après la sortie le péage de Bénès-Marmène. Un accident confirmé entre un véhicule et un poids lourd sur la bande d'arrêt d'urgence. On prend aussi la direction de la 64 en direction de Bayonne. C'est entre Toulouse et Pau en direction de Bayonne au kilomètre 215 sur la 64, 3 km après la barrière de péage de l'Estel. Un accident aussi confirmé entre deux véhicules sur la bande d'arrêt d'urgence. On parle de la 5e étape du Tour de France, direction aussi toujours la 64, mais cette fois-ci c'est pour vous parler de la sortie Cap-Verne numéro 15 qui est déconseillée jusqu'à 15h. Si j'ai plus d'informations concernant des bouchons, je vous en dis plus sur cette antenne. Et sur la 641, jusqu'à 4h30 de l'après-midi, fermeture dans les deux sens entre la sortie numéro 1 et numéro 2 en raison de travaux, déviation via la route départementale 33 et 817. Je vous en parle un petit peu plus si j'ai plus d'informations.
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1: Dans un instant, l'un de vos rendez-vous de l'été, les voitures mythiques, ces modèles cultes qui ont marqué le petit et le grand écran. Retour dans les années 70 avec une voiture rouge rayée de blanc devenue iconique, celle de Starsky et Hutch. Gilles Ravarino nous replongera dans cette époque juste après Lady Gaga avec The Dead Dance sur le 107.7.

0: Midi passé de 37 minutes sur le 107.7 et tout se passe bien pour vous dans le quart sud-ouest du pays. Parmi les duos de policiers cultes, Starsky et Hutch ont marqué toute une génération et leur célèbre voiture y est pour beaucoup. Gilles Ravarino nous raconte l'histoire de cette tomate enrubannée devenue mythique.
1: Imaginez-vous dans les années 70, entre chemise, col pelle à tarte et pâte d'eff, débarque une Ford Grand Torino rouge avec une bande blanche, celle de Starsky Hutch, une série diffusée de 1975 à 1979 qui nous a offert des poursuites en voiture à couper le souffle et des dialogues savoureux.
2: En fait, c'est Starsky qui a de la dynamite.
3: C'est moi, Starsky, lui c'est Hutch.
1: Mais revenons à notre star mécanique, la Ford Grand Torino, équipée d'un moteur V8 qui rugissait comme un lion en colère. Elle n'était pas le premier choix pour la voiture pressentie des deux policiers. Ils devaient intervenir au volant d'une Chevrolet Camaro Cabriolet. Mais le producteur, ayant un contrat avec la marque Ford, vous avez compris.
3: Hey, Starsky, je commence à croire que tout le monde est complètement dingue dans cette ville.
1: La Ford Grand Torino est une voiture familiale au look plutôt banal qui a connu un grand succès en berline et en break. Mais c'est la version coupée deux portes qui a été retenue. Dès le début, les deux acteurs ne sont pas vraiment emballés par cette voiture qu'ils jugent lourde, enfantine et qu'ils surnomment la tomate enrubannée. Et pourtant, cette voiture est vite devenue un élément majeur du succès de la série, à tel point qu'elle a inspiré de nombreuses répliques, des jouets et même un jeu vidéo. Finalement, la Ford Grand Torino de Starsky Hutch est une icône et surtout le fidèle compagnon à quatre roues.
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0: Jeu défilé, Rihanna à l'instant sur le 107.7 pour parler un petit peu de vos conditions de circulation. Tout se passe bien pour vous dans le quart sud-est, mais je reviendrai dans quelques instants. En attendant, je reviens dans 34 petites minutes, 34 petites secondes avant d'évoquer avec vous l'infotrafic.
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On prend la direction de l'A68, 5 km après la barrière de péage Toulouse-Est, dans la région de Toulouse, en direction d'Albi. 7 km, c'est votre point de repère sur l'A68. Un accident et un accident a eu lieu sur la bande d'arrêt d'urgence. Les deux véhicules sont deux fourgons. On prend la direction de l'A64 avec un véhicule en panne entre Toulouse et Pau. Ce véhicule en panne, cet accident au kilomètre 215 en direction de Bayonne, 3 km après la barrière de péage Lestel. C'est sur la voie la plus à droite et la bande d'arrêt d'urgence. On est toujours sur l'A64 dans la région de Bayonne dans la région de Bayonne à partir de 20h et au plus tard jusqu'à 6h du matin. L'autoroute A64 sera fermée en direction de Toulouse entre Briscouls numéro 3 et Urte numéro 4 pour effectuer des travaux sur la chaussée. On prend la direction de l'A63, en direction de l'Espagne, toujours dans la région de Bayonne, quelques mètres après la sortie de Berne-Marraine, en direction de l'Espagne, au kilomètre 156, pareil, un accident sur la bande d'arrêt d'urgence. On parle aussi du Tour de France sur l'A64 pour la sortie Cap-Verne numéro 15 qui est déconseillée jusqu'à 15h. Et je vous parle également de l'A641 pour une fermeture dans les deux sens entre la sortie numéro 1 et la sortie numéro 2 jusqu'à au moins 4h30 de l'après-midi. Déviation via la route départementale 33 et 817. S'il y a d'autres informations, je vous tiens également informé. On continue en musique avec Pascal Obispo, Le Secret Perdu sur 107.7.

Jungle, Carillon à l'instant sur le 107.7 et tout se passe pour le mieux pour vous dans le quart au sud-ouest du pays. À noter quelques zones de travaux pour la direction d'ailleurs de Toulouse. À Toulouse à partir de 21h ce soir et au plus tard jusqu'à 6h du matin, le périphérique intérieur direction Montpellier sera fermé entre Croix d'Orade numéro 14 et Soupetard numéro 16, ce qui inclut la bifurcation avec l'autoroute A68 pour réaliser des travaux de peinture. Bientôt 13h, en attendant, voici Marguerite avec la bosse.

0: Marguerite, à l'instant avec La Bosse sur Radio 20 sur Autoroute. Et il est 13h, tout pile, bientôt la météo. Mais juste avant, voici les infos.
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2: Bonjour à tous. Condamnée mais candidate, Marine Le Pen a lancé sa campagne pour l'élection présidentielle ce matin sur un marché de la Flèche dans la Sarthe, aux côtés de Jordan Bardella. Au lendemain de sa condamnation confirmée en appel pour détournement de fonds, Marine Le Pen compte se pourvoir en cassation. « Je suis une citoyenne qui use de ses droits. Je suis innocente des faits qui me sont reprochés », assure-t-elle. Présent à ses côtés, Jordan Bardella affirme se réjouir de la voir porter les couleurs du Rassemblement national à l'élection présidentielle. Météo France étend la vigilance orange canicule à 71 départements à partir de demain midi, soit 4 de plus situés dans le nord-est. Aujourd'hui, c'est dans le Languedoc-Roussillon que les maximales devraient être les plus élevées, localement 42 degrés. Selon Météo France, jusqu'à 38 à 40 degrés dans le sud-ouest. La nuit dernière a été particulièrement chaude dans les Pyrénées-Orientales, avec notamment 26 degrés 6 relevés à Perpignan, souligne Météo France. À noter que dans ce département, la situation s'améliore, mais le feu qui a ravagé près de 5000 hectares n'est pas encore fixé, indique la préfecture. Alors qu'un pompier volontaire de 22 ans est mort ce matin en Savoie, annonçait le ministère de l'Intérieur. Jeune caporal du centre d'incendie et de secours d'Albertville, il a été emporté par la chute d'un bloc rocheux alors qu'il luttait contre un feu de végétation. Le cessez-le-feu entre l'Iran et les États-Unis est terminé, annonce Donald Trump depuis Ankara en Turquie au sommet de l'OTAN après la reprise des frappes au Moyen-Orient au cours de la nuit et ce matin. Donald Trump qualifie les Iraniens de menteurs et l'Iran d'un pays malade. Enfin les sports, pas de Coupe du Monde de football au programme aujourd'hui, mais du cyclisme cet après-midi dans l'Hexagone avec la 5e étape du Tour de France qui s'élancera un petit peu après 14h de Lannemezan, direction Pau. Le maillot jaune est, on le rappelle, depuis hier sur les épaules du coureur norvégien Thorstein Train. C'est la fin de ce Flash Info. Le retour de la faux trafic, c'est dans un instant. Et c'est à suivre après la météo.
0: Ce mercredi, dans le quart sud-ouest du pays, un ciel bleu avec du soleil. Côté température pour les minimales, comptez entre 18 degrés et 21 degrés. Et pour les maximales, 23 degrés à Agen et Bayonne, 24 degrés à Bordeaux, 26 degrés à Périgueux. Météo France a placé 67 départements en vigilance orange et canicule, dont tout le sud-ouest. Vous pouvez dès maintenant retrouver la carte de ces vigilances sur notre site internet radio177.com. Enfin, je vous rappelle également que le 177 est partenaire de la grande campagne de prévention de feux de forêt lancée par le ministère de la Transition écologique pour ce mercredi. Le Puy-de-Dôme, la Corrèze, la Dordogne, le Lot-et-Garonne, le Gers, les Hautes-Pyrénées, la Haute-Garonne et l'Ariège sont placés en risque élevé feux de forêt.
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0: 13h passées de 3 minutes sur le 107.7 et on prend la direction de la région de Brive. La bifurcation qui permet depuis l'autoroute A20, direction Toulouse, de vous engager sur l'A89, direction Bordeaux, reste fermée. La direction des routes centre-ouest effectue des travaux de sécurisation d'un ouvrage endommagé par des intempéries. Vous pouvez sortir à Objat numéro 50, puis emprunter le réseau secondaire pour rejoindre l'A89. À Brive-Ouest, numéro 19. Toujours dans la région de Montauban, direction de Toulouse et Bordeaux, sur l'A20, au kilomètre 419, c'est quelques mètres après la sortie 63 Beau-Soleil, un obstacle est signalé sur les voies de circulation, donc faites attention à vous si vous êtes sur le secteur. Un petit mot du Tour de France, parce que oui, c'est la 5e étape du Tour de France, la 64 sortie à Cap-Verne, numéro 15 est déconseillé jusqu'à 15h. Et je fais aussi un petit tour pour vous sur la 641 jusqu'à 4h30 de l'après-midi. Fermeture dans les deux sens entre la sortie numéro 1 et la numéro 2 en raison de travaux, déviation via la route départementale 33 et 817. Je vous informe dans quelques instants si j'ai plus d'informations pour vous dans le quart sud-ouest. Sinon, si je n'ai pas parlé de vous, c'est que tout se passe bien.
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1: 13h passé de 10 minutes sur le 107.7 et vos conditions de circulation. Vous qui êtes sur l'A20 en direction de Toulouse et de Bordeaux dans la région de Montauban, c'est quelques mètres après la sortie 63 Beau Soleil. Des obstacles ont été aperçus sur les voies de circulation. C'est au kilomètre 419. Vous qui êtes aussi sur l'A63 dans la région de Bayonne, en direction de l'Espagne, à Saint-Sébastien, c'est un véhicule qui est en panne après la sortie de après la barrière de péage de Bayonne. C'est quelques mètres après après la sortie 4 Biarritz. Vous qui êtes aussi sur l'A63, toujours dans la région de Bayonne, des obstacles ont été signalés à la sortie de Bayonne Sud. La sortie 1 à l'A63, c'est 5 km après Bayonne Sud. Ça pourrait vous gêner sur la voie de circulation. Sur l'A89, en direction de Lyon, et sur cette direction, c'est entre Clermont-Ferrand et Pau. Entre Clermont-Ferrand et Pau, au kilomètre 296, un animal errant serait peut-être entre les deux voies de circulation. C'est 14 km après la sortie 24, Ussel-Est. Et si je n'ai pas parlé de vous, c'est que tout se passe bien pour vous dans le réseau autoroutier. Mais je m'arrête un petit peu pour vous parler du Tour de France. Vous êtes sur l'A64, sortie Cap-Vert numéro 15. Elle est déconseillée jusqu'à 15h. Et aussi pour l'A641 jusqu'à 4h30 de l'après-midi. Fermeture dans les deux sens entre la sortie numéro 1 et numéro 2 pour des travaux. La déviation via la route départementale 33 et 817. On continue en musique avec Benabar, quoi qu'on dise sur le 107.7.
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Coldplay et Rihanna à l'instant sur le 107.7. Tout se passe bien pour vous sur les autoroutes du sud de la France et sur le sud-ouest. Petite information pour vous, à l'est de Toulouse, cette nuit, à partir de 20h et au plus tard jusqu'à 6h du matin, l'autoroute A68 sera fermée en direction d'Albi entre l'Union numéro 1 et Montastruc numéro 3 pour effectuer des travaux sur des bassins. On continue avec l'infotrafic dans quelques instants. Juste après Soprano, voici DJ sur le 107.7. Oh, DJ

0: Bienvenue sur le 107.7, Jimmy Cliff à l'instant, c'était Reggae Night dans quelques instants sur le 107.7. Nous vous faisons revivre des concerts emblématiques dans quelques minutes, direction l'année 1983 pour un live qui a marqué l'histoire de la pop et de la danse. À l'époque, on ne le savait pas encore, mais Thriller, l'album le plus vendu de tous les temps, faisait d'un enfant de la roi de la pop. Et c'est dans Absolument Live qui reviendra sur le premier moonwalk de Michael Jackson, juste après l'infotrafic.
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0: 13h passées de 27 minutes sur le 107.7, on prend la direction de la 63 en direction de Bordeaux au kilomètre 161, 6 km après la sortie à 7 Ondres. Des obstacles sont signalés et ont été confirmés sur les voies. Faites attention à vous sur le secteur. Toujours sur la 63, on change de secteur en direction de Saint-Sébastien sur la 63 au kilomètre 88. On a eu des obstacles aussi signalés sur les voies au point kilométrique 88, c'est entre Sabre-Escours ou Lispoteil, c'est entre ces deux points kilométriques. On continue sur la 64 en direction de Toulouse, dans la région de entre Pau et Bayonne, en direction de Toulouse. Des obstacles ont été signalés sur les voies 7 km après la sortie 8 Orthez. On parle aussi du Tour de France. Tour de France pour la 5e étape de ce Tour de France sur la 64, sortie Cap-Verde, numéro 15, qui est déconseillé jusqu'à 15h. Et aussi, on prend la direction de la 641 jusqu'à 4h30 de l'après-midi. Fermeture dans les deux sens entre la sortie numéro 1 et numéro 2 en raison de travaux. Déviation via la route départementale 33 et 817.
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0: On écoute dans quelques instants Alain Souchon, c'est Le Baiser juste après.
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0: Dans ce numéro d'Absolument Live, nous partons de l'autre côté de l'Atlantique au début des années 80. Marie Codemo nous raconte l'une des grandes performances de Michael Jackson.
2: C'est l'histoire d'un live enregistré au Pasadena Civic Auditorium de Los Angeles devant 3000 personnes. Live qui est entré dans la légende, mais pas comme les autres, à reculons, et vous allez comprendre pourquoi. En mars 1983, Michael Jackson, invité aux 25 ans de la Motown, interprète Billie Jean. Pourtant, il avait quitté la maison de disques 4 ans auparavant. Mais si à cette époque, la Motown est incontournable, Michael aussi l'est devenu. Après un quart d'heure à chanter avec ses frères les grands tubes des Jackson 5, le voilà seul sur scène. Enfin, lui, son gant, ses paillettes, son micro et son premier moonwalk. Ou comment donner l'impression qu'on avance alors qu'on recule, mais que avec les pieds parce que le corps est un petit peu penché. Enfin bon, en français, c'est une rétroglissade, mais c'est moins joli. Aussi difficile à expliquer qu'à réaliser, et je suis sûre que vous avez essayé. Allez, avouez. Le show a été diffusé 3 semaines plus tard à la télé américaine. Retour donc au printemps 1983 pour marcher sur la lune avec le King of Pop, son tout premier moonwalk, et Billie Jean dans Absolument Live.

C'était l'une des grandes performances de Michael Jackson racontée par Marie Codemo, retrouvée absolument live sur les plateformes de podcast et aussi sur le site radio177.com. On continue avec votre playlist dans quelques instants, juste pour vous rappeler quelques mots de trafic. Tout se passe bien pour vous dans le quart sud-ouest du pays, mais ça, j'y reviendrai dans quelques instants. Juste avant, et bien on écoute Alain Souchon, Le Baiser sur le 177.

Lencio avec Bye Bye à l'instant sur le 107.7 et au niveau du trafic, eh bien tout se passe bien pour vous dans le quart sud-est, sud-ouest du pays. Ça, c'est une très bonne nouvelle. Juste un petit mot pour les travaux de ce soir. Si vous êtes dans le Lot-et-Garonne, à partir de 21h ce soir et au plus tard jusqu'à 5h du matin, la sortie Agen numéro 7 de l'autoroute A62 sera fermée dans les deux sens de circulation pour effectuer des travaux de fauchage. On revient dans quelques instants, juste après la musique de La Lune. Voici Christophe Maé sur le 107.7.

0: of May avec la lune à l'instant sur le 107.7, 13h passé de 45 minutes. Côté trafic, eh bien tout se passe pour le mieux sur le sud-ouest, et c'est plutôt une bonne nouvelle. Quelques mots de travaux encore une nouvelle fois à vous annoncer dans la région de Bayonne à partir de 20h et au plus tard jusqu'à 6h du matin. L'autoroute A64 sera fermée en direction de Toulouse entre Briscousse numéro 3 et Urte numéro 4 pour effectuer des travaux sur la chaussée. Dans quelques instants, l'infotrafic, juste après quelques petites secondes.
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0: 13h47 sur le 107.7, votre infotrafic dès maintenant. La bonne nouvelle, c'est que tout se passe bien pour vous dans le quart sud-ouest du pays. Quelques mots à vous donner, par exemple, pour le Tour de France, la cinquième étape du Tour de France sur la 60.

Rosalia de Souza à l'instant sur le 107.7. On passe l'après-midi ensemble, 13h passées de 56 minutes. Tout se passe bien pour vous dans le quart sud-ouest du pays. On en reparle dans quelques instants. Juste après Coolio, voici Too Hot sur le 107.7.

0: Bientôt 14h sur le 107.7. Coulis à l'instant avec Too Hot. Bientôt la météo et les infos sur le 107.7. Et les 14h.
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2: Bonjour à tous. Uber Eats et Deliveroo annoncent que les livraisons seront désormais suspendues entre 14h et 18h dans les départements placés en vigilance rouge canicule. Annonce qui intervient après que le ministre du Travail ait demandé aux plateformes de prendre des mesures pour protéger les travailleurs des fortes chaleurs. Aucun département n'est en vigilance rouge aujourd'hui, mais 67 sont en orange sur la carte de Météo France avec des températures très élevées jusqu'à 38 à 40 degrés dans le sud-ouest et localement 42 degrés possibles sur le Languedoc-Roussillon. Aujourd'hui, je suis éligible, c'est ce qu'a déclaré Marine Le Pen en visite sur un marché de la Flèche dans la Sarthe. Malgré sa condamnation pour détournement de fonds confirmé en appel, hier, Marine Le Pen a bien annoncé sa candidature à l'élection présidentielle et compte se pourvoir en cassation. Je suis une citoyenne qui use de ses droits, je suis innocente des faits qui me sont reprochés, assure Marine Le Pen. Gabriel Attal accuse aujourd'hui Marine Le Pen de faire pression sur la Cour de cassation pour qu'elle ne rende pas sa décision avant la présidentielle et de prendre en otage la campagne par une guérilla judiciaire, déclare le candidat Renaissance à la présidentielle. Le cessez-le-feu entre l'Iran et les États-Unis est terminé, a annoncé Donald Trump depuis Ankara en Turquie au sommet de l'OTAN après la reprise des frappes au Moyen-Orient. Les États-Unis qui affirment avoir ciblé plus de 80 cibles en Iran en riposte à des tirs iraniens sur des navires commerciaux dans le détroit d'Ormuz, déclenchant des représailles de Téhéran qui dit avoir attaqué des bases américaines au Koweït et à Bahreïn. Donald Trump qualifie les Iraniens de menteurs. Enfin, en sport, pas de foot aujourd'hui, mais du cyclisme et une première chance pour les sprinteurs sur le Tour de France, avec dans les prochaines minutes le départ de la cinquième étape entre Lannemezan et Pau. Le maillot jaune est sur les épaules du coureur norvégien Thorstein Train. C'est la fin de ce Flash Info. Le retour de l'info trafic est à suivre dans un instant après la météo.
0: Ce mercredi dans le quart sud-ouest du pays, un ciel bleu avec du soleil. Côté température pour les minimales, comptez entre 18 degrés et 21 degrés. Et pour les maximales, 23 degrés à Agen et Bayonne, 24 degrés à Bordeaux, 26 degrés à Périgueux. Météo France a placé 67 départements en vigilance orange canicule, dont tout le sud-ouest. Vous pouvez dès maintenant retrouver la carte de ces vigilances sur notre site internet radio177.com. Enfin, je vous rappelle également que le 177 est partenaire de la grande campagne de prévention de feux de forêt lancée par le ministère de la Transition écologique. Pour ce mercredi, le Puy-de-Dôme, la Corrèze, la Dordogne, le Lot, Lot-et-Garonne, le Gers, les Hautes-Pyrénées, la Haute-Garonne et l'Ariège sont placés en risque élevé feu de forêt.
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0: 14h passées de 3 minutes sur le 107.7 et on prend la direction de la région de Brive. La bifurcation qui permet depuis l'autoroute A20 direction Toulouse de vous engager sur la 89 direction Bordeaux reste fermée. La direction des routes Centre-Ouest effectue des travaux de sécurisation dans l'ouvrage endommagé par des intempéries. Vous pouvez sortir à objet numéro 50 puis emprunter le réseau secondaire pour rejoindre la 89 à Brive-Ouest numéro 19. On part direction la 63 dans la région de Bayonne en direction de l'Espagne de Saint-Sébastien dans la sortie de Bayonne Sud 5 après dans la sortie 5 Bayonne Sud des obstacles sur la chaussée, c'est des parpaings que nous confirme la patrouilleuse Stéphanie qui est sur place. On reste toujours sur la 63 toujours en direction de l'Espagne de Saint-Sébastien. Pareil sur la sortie de Saint-Jean-de-Luz, un véhicule est en panne dans la sortie de Saint-Jean-de-Luz. Toujours sur la 63 en direction de Bordeaux, c'est sur la 63 au kilomètre 102 entre Castré-Vieille-Saint-Giron et l'Ilmix Rayon des Landes. Dans ce secteur, vous avez pas mal de choses sur ce secteur, surtout sur la voie de droite et la bande d'arrêt d'urgence. Vous avez bien évidemment des obstacles sur les voies. Et on continue avec ce flash infotrafic pour vous parler du Tour de France. C'est la 5e étape du Tour de France, la 64, sortie Cap-Vert numéro 15 et déconseillée jusqu'à 15h. Surveillez votre itinéraire, bien évidemment, en amont. Mais bon, je vous en reparlerai dans quelques instants. Et on prend aussi la direction de la 641 jusqu'à 16h30. Fermeture dans les deux sens entre la sortie numéro 1 et la sortie numéro 2 en raison de travaux pour vous, hein, la déviation via la route départementale 33 et 817.
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Marie-Sarah à l'instant sur le 107.7, 14h passées de 11 minutes pour l'info trafic. Eh bien, tout se passe bien pour vous dans le quart sud-ouest du pays. Une info importante d'ailleurs à vous donner, car ce mercredi matin, un accident impliquant un fourgon jaune en intervention a eu lieu sur l'A89 entre Lyon et Clermont-Ferrand. Il était en protection d'un véhicule en panne lorsqu'il a été percuté à l'arrière par un autre véhicule. Depuis le début de l'année 2026, ce sont 25 véhicules qui ont été heurtés sur le seul réseau Vinci Autoroute. Pour leur sécurité et pour la vôtre, il est indispensable, vital, de respecter le corridor de sécurité. 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Déportez-vous en toute sécurité pour laisser une voie libre. Si ce n'est pas possible, éloignez-vous au maximum et réduisez votre vitesse. La règle du corridor de sécurité est inscrite dans le code de la route depuis 2018. On continue en musique en attendant le flash infotrafic avec Olivia Rodrigo. Voici Good For You sur le 107.7.

0: Olivier Rodrigo, à l'instant, c'était Good For You sur le 107.7. Et dans quelques instants, votre information trafic dans moins de 30 secondes.
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0: 14h passées de 16 minutes sur Radio Vinci Autoroute et quelques informations à vous donner. Si vous roulez sur la 89 en direction de Bordeaux entre Clermont-Ferrand et Pau, vous roulez en direction de Bordeaux au kilomètre 351, 8 km après la jonction A71 à 89 Nord. Un véhicule en panne, c'est en poids lourd sur la bande, sur la voie la plus à droite avec la neutralisation de la voie la plus à droite. On change complètement de région sur l'A62 en direction de Bordeaux, dans la région d'Agen. Un incendie serait peut-être sur les abords de l'autoroute. Je vous en parle dans quelques instants si j'ai plus d'informations. C'est au kilomètre 137, 13 km après la sortie 8, Valence d'Agen. Ça pourrait vous concerner si vous êtes sur le secteur. Sur l'A62 en direction de Toulouse, dans la région de Montauban, 2 km après la sortie Montauban 10, un accident au kilomètre 193 sur la bande d'arrêt d'urgence. Faites attention si vous êtes sur le secteur. Et on termine sur l'A63 avec des obstacles sur la chaussée. C'est à la sortie de Bayonne. C'est des parpaings qui vous concernent en direction de l'Espagne de Saint-Sébastien. C'est la sortie 5 Bayonne Sud. On continue pour vous donner aussi quelques informations pour la 5e étape du Tour de France sur l'A64, sortie à Cap-Vert numéro 15 qui est déconseillée jusqu'à 15h et sur l'A641, fermeture dans les deux sens entre la sortie numéro 1 et la sortie numéro 2 pour des raisons de travaux. La déviation via la sortie, via la route départementale 33 et 812. Et si je n'ai pas parlé de vous, c'est que tout se passe bien sur le 107.7. C'est l'un des présentateurs les plus emblématiques du paysage audiovisuel français depuis plus de 60 ans. Il accompagne les téléspectateurs et a traversé les plus grands moments de l'histoire de la télévision. Michel Drucker sera notre invité dans un instant pour évoquer son incroyable carrière. Rendez-vous juste après Ultra Night sur le 107.7.

0: Ultranat, un instant sur le 107.7. On passe l'après-midi ensemble et dans quelques instants, eh bien, vos conditions de circulation et tout se passe bien pour vous dans le quart sud-ouest. C'est l'un des visages les plus familiers de la télévision française. Aujourd'hui, Michel Drucker fait un bout de route avec nous sur le 107.7. Il est au micro de Virginie Decorte.
1: C'est une voix, un visage, une présence familière pour des millions de Français et donc une émotion particulière d'être en sa compagnie. Bonjour Michel Drucker.
2: Bonjour Virginie.
1: Recevoir une nymphe d'honneur au Festival de télévision de Monte-Carlo pour vos 65 ans de carrière, ça représente quoi, Michel, pour vous, une telle distinction ?
2: Ben, ça représente une reconnaissance, donc ça me touche beaucoup. Ça veut dire que j'ai beaucoup travaillé et que ce que j'ai fait n'est pas tout à fait déshonorant.
1: Ça, c'est sûr.
2: Et que ça a plu à beaucoup de gens. Et donc, lorsque le prince Albert m'a remis ce trophée, ça m'a fait plaisir. Et à chaque fois que je reçois un trophée, parce que maintenant je reçois de plus en plus de médailles en fin de parcours, je pense à mes parents. Voilà, c'est un trophée que ma mère aurait gardé précieusement.
1: Une émotion particulière,
2: oui,
1: donc,
2: absolument,
1: vraiment.
2: Oui, absolument.
1: 65 ans de télévision, donc c'est une vie entière. Vous avez traversé les époques, les générations. Comment vous expliquez, Michel Drucker, cette fidélité incroyable du public ?
2: C'est une bonne question. Je n'ai pas la réponse. Ce que je sais, c'est que j'ai toujours aimé les gens, puisque je voulais être médecin. Si ça n'avait pas été à la télévision, j'aurais rêvé d'être médecin. Mais pour ça,
1: comme votre père.
2: Oui, comme mon père. Un vrai médecin de campagne, pas un médecin des villes, mais un médecin des champs. Et puis, je n'ai pas assez travaillé pour ça. Mais je crois que j'aime beaucoup, beaucoup les gens. J'ai appris à aimer les gens avec mon père quand il allait dans les fermes de Basse-Normandie accoucher les femmes. Et je l'accompagnais déjà. Et j'aimais ça. C'est pour ça que je voulais être médecin. Et mon père disait toujours, finalement, mon fils, quand on lui posait la question, mais à votre avis, pourquoi il a fait cette carrière et encore mon père n'est plus là pour voir l'essentiel. Il disait, mais c'est un peu un médecin des âmes, finalement.
1: Cette authenticité, c'est précieux.
2: Moi, je crois que j'aime les gens sincèrement, honnêtement, et je pense qu'ils le ressentent. Mais on ne peut pas faire ce métier si on n'aime pas les gens. Si on n'aime pas les gens, y compris les gens célèbres ou pas. Les artistes, il faut les aimer beaucoup, parce que c'est un métier dangereux, c'est un métier de funambule, ça peut s'arrêter demain. On passe son temps à attendre que le téléphone sonne. Lorsqu'on est acteur, souvent il sonne, et puis il ne sonne plus, puis un jour il sonne, alors qu'on l'attendait depuis si longtemps. Un chanteur, c'est pareil, c'est très fragile tout ça. Donc je sens tout ça, et je pense que les gens, qu'ils soient célèbres ou pas célèbres, doivent le sentir. Je crois que je suis assez psychologue.
1: Voilà. Michel Drucker, il est temps de marquer une petite pause trafic et musique. À tout de suite.
2: À tout de suite.
0: Rendez-vous après le point trafic de 14h30. On continue en musique. Et après, c'est vos conditions de circulation. On écoute dès maintenant Louisa, Jetlag sur le 107.7.

0: Selena Gomez à l'instant sur le 107.7, 14h passées de 31 minutes. À suivre à la seconde partie de notre entretien avec un grand nom de la télévision française qui a 83 ans, se fait rare en interview, Michel Drucker. Il nous parlera de ses souvenirs et de route à vélo, mais aussi de ses vacances en famille en Basse-Normandie. Rendez-vous juste après vos conditions de circulation. Dans quelques instants, c'est dans 34 secondes.
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0: 14h passées de 32 minutes sur le 107.7 et vos conditions de circulation. On part sur la 89, juste après Clermont-Ferrand, direction de Bordeaux, 8 km après la 71. La jonction A71 à 89 Nord, un véhicule est en panne. C'est un poids lourd sur la bande d'arrêt d'urgence et la voie la plus à droite qui sont neutralisées. On part sur la 62 dans la région d'Agen en direction de Bordeaux, 13 km après Valence d'Agen, la sortie 8, c'est au kilomètre 137, un incendie pourrait vous concerner sur le kilomètre 137 aux abords des voies dans les deux sens de circulation. S'il y a de la fumée, faites attention aux fumées dégagées. Sur la 62, toujours au kilomètre 193, en direction de Toulouse, dans la région de Montauban, un accident confirmé entre deux véhicules, 2 km après la sortie 10 Montauban. C'est sur la 62 en direction de Toulouse, c'est la bande d'arrêt d'urgence. Faites attention si vous êtes sur le secteur. Et si je n'ai pas parlé de vous, c'est que tout se passe bien. Et petit mot d'ailleurs à vous dire sur le Tour de France. Et oui, la 5e étape du Tour de France, la 64, sortie Cap-Verde, numéro 15, qui est déconseillé jusqu'à 15h. Et sur la Barreau, la 641, jusqu'à 4h30 de l'après-midi. Fermeture dans les deux sens entre la sortie numéro 2 et la sortie numéro 1. Pour des raisons de travaux, la déviation via la route départementale 33 et 817.
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0: Place à la seconde partie de notre entretien avec Michel Drucker, une figure incontournable de la télévision française, toujours au micro de Virginie Decorte.
5: Michel Drucker, on a pour tradition d'embarquer sur la route avec nos invités, vous le savez. Et je sais que pour vous, la route, elle est synonyme de plaisir, notamment lorsque c'est à vélo.
6: Et oui, moi le vélo, ça a été ma passion. C'est ce qui m'a un peu sauvé la vie quand j'ai été malade, parce que c'est bon pour le cœur. Et même moi qui ai eu des problèmes cardiaques il n'y a pas tellement longtemps, j'ai recommencé à faire du vélo car c'est bon pour les cœurs. Avant, j'en faisais un petit peu trop, trop fort. Mais c'est vrai que la route, pour moi, c'est des voitures qui me doublent quand je suis sur mon vélo et je fais attention. Mais c'est vrai que la route, c'est assez fascinant. Mais j'ai préféré la route sur mon vélo, mais j'ai aimé aussi la route comme passager de voiture, en écoutant la radio.
5: Et des souvenirs de route, justement, de départ en vacances, enfant, est-ce que vous en avez pour les automobilistes qui sont en ce moment peut-être en route pour les vacances d'été ?
6: Ben oui, la nouvelle génération a la chance, quand il fait très beau, d'avoir la climatisation. C'était pas le cas quand on était gamin, donc on avait chaud. Voilà, mon père était nerveux, il nous disputait parce qu'on faisait du bruit à l'arrière, il pouvait pas se concentrer, il y avait pas les boîtes automatiques. Maintenant c'est silencieux, que ce soit une petite voiture ou une grande. Si on est maintenant une voiture électrique, on n'entend plus rien, mais on écoute la radio dans de meilleures conditions.
5: Je crois que vous partiez près du Mont-Saint-Michel, à 50 km de chez vous, donc pas très loin.
6: J'ai grandi à côté.
5: Et pour les vacances, c'était quoi la destination ?
6: C'était Granville. C'est la côte normande, puisque je suis né pendant les plages du débarquement, en Basse-Normandie, à Vire exactement, c'est le pays de l'Andouille. Donc mes vacances, c'était les plages du débarquement, qui n'étaient pas loin. C'était le Mont-Saint-Michel, qui reste une des plus grandes merveilles du monde. C'était du camping avec mon frère Jean. On allait camper le long des plages du débarquement. Moi, je suis né dans un pays qui a connu l'horreur, qui a connu des moments magnifiques quand il y a eu le débarquement, mais qui a aussi coûté la vie à tant de gens. Mmh. Donc j'ai vécu dans une Normandie, une France qui se reconstruit. Et puis après, je me suis rendu compte que c'était également une chance de naître dans cet endroit. Et puis après, ben, comme tout le monde, j'ai eu envie d'aller à Paris. J'ai eu envie de liberté. Mais je n'ai jamais oublié tout ça.
5: Vos racines.
6: Oui, parce que nul ne guérit de son enfance. Et il faut toujours se souvenir de son adolescence.
5: Et puis on reste un enfant toute sa vie, quelque part. Vie.
6: Et plus on avance en âge... Vous, Virginie, vous êtes toute jeune.
5: Oh, mais plus on, pas
6: plus,
5: tant.
6: Plus on avance en âge, et plus on retourne à l'enfance.
5: Un grand merci Michel Drucker, merci et beaucoup, encore bravo pour cette nymphe d'honneur pour vos 65 ans de carrière. C'est vraiment mérité.
6: Bonnes vacances à vous si vous êtes en voiture, sur la route des vacances. Vous avez bien raison.
5: Merci.
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0: Rennes-Lus, à l'instant, sur le 177, 14h passé de 43 minutes. Vos conditions de circulation dans quelques instants, c'est dans moins d'une minute.
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0: 14h passé de 45 minutes sur le 177, vos conditions de circulation. Tout se passe bien pour vous dans le quart sud-ouest du pays, mais quelques informations vous donner si vous êtes sur la 89 en direction de Bordeaux, entre Clermont-Ferrand et Brive-la-Gaillarde, au kilomètre 351, 8 kilomètres après la jonction à 71 à 89 nord. Un véhicule, c'est un poids lourd qui est en panne sur la voie la plus à droite. Ça entraîne une neutralisation de la bande d'arrêt d'urgence. Et la voie la plus à droite, le dépanneur est sur place. Sur vous qui roulez sur la 62 entre Bordeaux et Toulouse, c'est sur l'axe Montauban-Agen. Cet incendie confirmé dans les deux sens de circulation au kilomètre 136 entre la sortie 7 Agen et la sortie 8 Valence d'Agen. Les secours sont sur place et toujours sur la 62 en direction de Toulouse dans la région de Montauban au kilomètre 193, 2 kilomètres après la sortie Montauban, la sortie numéro 10. Un accident a eu lieu et ils sont sur la bande d'arrêt d'urgence. Laissez les services de secours et les patrouilleurs travailler en toute sécurité. Si je n'ai pas parlé de vous, c'est que tout se passe bien sur le réseau autoroutier. On continue en musique avant d'attaquer une nouvelle heure, 15h bientôt. Elton John, voici Your Song sur le 107.7.

Mylène Farmer, à l'instant, c'est à qui le tour sur le 107.7, 14h passées de 53 minutes. Je parle un peu de vos conditions de circulation. Tout se passe bien pour vous dans le quart sud-ouest du pays. Je reviens d'ailleurs dans quelques instants avec vous pour vous parler de la météo et les infos. Mais juste avant, on écoute Shakira avec Objection sur le 107.7.

0: Tout juste bientôt 15h, 14h59 sur le 107.7. À l'instant, c'était la camisa negra d'Eliott et on retrouve dans quelques minutes, mais pendant quelques instants, la météo avec le flash info trafic sur le 107.7 avec un nouveau copilote.
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2: Bonjour à tous, pas de livraison en cas de très forte chaleur. Uber Eats et Deliveroo annoncent qu'elles seront désormais suspendues entre 14h et 18h dans les départements placés en vigilance rouge. Canicule, annonce qui intervient après que le ministère du Travail a demandé aux plateformes de prendre des mesures pour protéger les travailleurs. Aucun département n'est en vigilance rouge aujourd'hui, mais 67 sont en orange sur la carte de Météo France avec des températures une nouvelle fois très élevées, hein, jusqu'à 38, 40 degrés dans le sud-ouest, localement 42 possibles sur le Languedoc-Roussillon. Condamnée, mais candidate, Marine Le Pen a lancé sa campagne pour l'élection présidentielle ce matin sur un marché de la Flèche dans la Sarthe aux côtés de Jordan Bardella. Au lendemain de sa condamnation confirmée en appel pour détournement de fonds, Marine Le Pen compte se pourvoir en cassation. Je suis une citoyenne qui use de ses droits. Je suis innocente des faits qui me sont reprochés, assure Marine Le Pen. En Allemagne, plusieurs personnes ont été blessées dans une attaque dans un collège-lycée de Bavière et un suspect présumé a été arrêté, selon la police qui ne donne pas plus de précisions. Le cessez-le-feu entre l'Iran et les États-Unis est terminé, a annoncé Donald Trump ce matin depuis Ankara, en Turquie, au sommet de l'OTAN, après la reprise des frappes au Moyen-Orient. Malgré les critiques, le président américain aurait également affirmé à ses alliés européens que les États-Unis voulaient rester dans l'OTAN. L'arrivée est prévue un peu après 17h30 et normalement au sprint à Pau, cinquième étape du Tour de France. Le peloton s'est élancé de Lannemezan. Le maillot jaune est sur les épaules du coureur norvégien Thorstein Train. Pas de football en revanche aujourd'hui, outre-Atlantique. Les quarts de finale de la compétition et de la Coupe du Monde en l'occurrence débuteront demain avec France-Maroc à 22h, heure française. C'est la fin de ce Flash Info à 16h. Pour l'actualité, vous retrouverez Tatiana Geiselman. L'infotrafic, elle revient dans un instant après la météo.
3: Merci Charles. La quasi-totalité du pays toujours en vigilance orange à la canicule et notamment sur le sud-ouest. Et elle va se poursuivre au moins demain. Cet après-midi, des maximales qui atteignent 38 degrés à Toulouse, Saint-Gaudens, Brive, 39 à Bordeaux, Marmande, Montauban et Cahors. Demain, peu de changements. L'épisode caniculaire va se poursuivre donc avec des minimales le matin de 18 à 22 degrés sur le sud-ouest. On va respirer un peu mieux près des côtes de l'Atlantique. Les maximales attendues demain après-midi, 28 pour Biarritz, 33 à Clermont-Ferrand, 35 à Tarbes, 37 à Toulouse, 38 degrés à Bordeaux et Périgueux et 39 du côté de Cahors et Brive.
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3: Il est 15h03, ravi de vous retrouver sur l'autoroute des vacances peut-être, sur le sud-ouest en tous les cas où la situation est plutôt tranquille. Un petit peu de monde quand même si vous quittez Bordeaux actuellement pour vous diriger vers le sud, vers Arcachon ou bien vers l'Espagne. Il y a un bouchon, 20 minutes pour le traverser, 10-20 minutes. C'est tout depuis la sortie de la rocade en fait jusqu'à Sestas. Vous êtes en effet un petit peu nombreux à partir à cette heure-ci et puis ensuite dans la traversée. Merci de marche prime, pas de réel bouchon, mais un trafic quand même bien dense. Voilà pour le côté bouchon, si je puis dire. Je vais vous retrouver maintenant du côté de l'A62, c'est l'axe Bordeaux-Toulouse, ou en direction de Bordeaux, au kilomètre 136, 13 kilomètres après Valence d'Agen, la sortie numéro 8. Il y a eu un départ de feu sur le bas-côté de l'autoroute, hein, à l'extérieur des voies, je vous rassure, les pompiers sont toujours sur place. D'ailleurs, il y a toujours un petit dégagement de fumée qui peut éventuellement gêner votre visibilité, donc passez prudemment, hein, je compte sur vous. La direction à présent, la grande transversale autoroutière, c'est l'axe Lyon-Bordeaux et en direction de Bordeaux, vous passez la jonction avec la 89 du côté de Combronde. Si vous revenez de la jonction avec la 71, si vous revenez de Paris ou bien de Clermont-Ferrand, il y a au kilomètre 351 un poids lourd en panne et sa remorque arrêtée. La voie de droite est balisée, neutralisée et le dépanneur est présent sur place. Ça ne vous laisse plus qu'une seule voie pour circuler à gauche. prudemment, bien sûr. Partout ailleurs où vous me recevez actuellement, la situation est tranquille. Il y a tout de même un petit peu de monde. Un bouchon également au nord de Brive sur l'autoroute A20. Je vous rappelle que dans ce secteur, la bifurcation qui vous permet depuis l'A20 en direction de Toulouse de prendre la 89 vers Bordeaux est toujours fermée suite à ce chantier mené par la direction des routes du centre-ouest. La solution, vous sortez à Objat à la sortie numéro 50 et vous empruntez le réseau secondaire pour récupérer la 89 à Brive-Ouest.
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15h12 sur le 107.7. Côté trafic, ça se passe globalement bien. On refera le point très vite, bien sûr. Je voudrais vous rappeler que ce matin, un accident impliquant un fourgon jaune en intervention s'est produit sur la 89 entre Lyon et Clermont-Ferrand. Il était en protection d'un véhicule en panne lorsqu'il a été percuté à l'arrière par un autre véhicule. Depuis le début de l'année, 25 véhicules ont été heurtés sur le seul réseau Vinci Autoroute. Alors, pour leur sécurité, pour la vôtre, il est indispensable et vital de respecter le corridor de sécurité lorsque vous apercevez un véhicule en intervention qui est à l'arrêt sur les voies. Vous ralentissez bien en amont, vous changez de voie. Si vous le pouvez, vous déportez en toute sécurité pour laisser une voie libre. Et si ce n'est pas possible, vous vous éloignez au maximum et vous réduisez votre vitesse. Cette règle du corridor de sécurité est obligatoire, hein, elle est inscrite au code de la route depuis 2018. Allez, c'est reparti pour un tour en musique avec M qui nous chante Machistador et on revient juste après à vos conditions de circulation.

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2: Il est 15h16 et c'est l'heure de revenir vers vous qui circulez sur les autoroutes du sud-ouest avec un petit bouchon qui s'est formé ces dernières minutes sur les voies de l'autoroute A64. C'est en direction de Bayonne, 9 km après Cap-Verne. La sortie numéro 15, bouchon de 2 km qui se passe, cela dit, en moins de 10 minutes. En effet, il vaut mieux peut-être ne pas quitter encore cette autoroute A64 à Cap-Verne. Sortie 15 qui reste déconseillée en raison de la 5e étape du Tour de France. Voilà donc l'explication à ce petit bouchon. Nous retrouvons maintenant du côté de Toulouse avec un nouvel incident. C'est un piéton qui a été repéré sur les voies de l'A61. Ça vous concerne dans les deux sens. C'est entre la barrière de péage de Toulouse Sud et Montgiscard, la sortie 19.1. C'est plus près de Montgiscard d'ailleurs, aux alentours du kilomètre 251. Attention à la présence de ce piéton qui se met en danger près des voies de circulation. Au nord de Toulouse, nous prenons la 62 qui nous emmène jusqu'à Bordeaux avec tout à l'heure un départ de feu qui s'est produit à l'extérieur de l'autoroute, près des voies. Pas de réel gêne, sauf qu'il y a encore un petit peu de fumée. Ça se passe 13 km après Valence d'Agen, la sortie 8 en direction de Bordeaux au kilomètre 136 de cet axe. Bordeaux, je vous en parlais, Bordeaux, la circulation est un petit peu perturbée à la sortie sud de la ville. Il y a un temps de trajet rallongé environ d'un quart d'heure pour aller de la Rocade jusqu'à Salles, la sortie 21. Habituellement, vous mettez une vingtaine de minutes. Eh bien, là, c'est 35 minutes qu'il vous faut compte tenu de ce trafic un petit peu animé pour vous qui descendez la 63. Direction peut-être les vacances, c'est tout le mal que je vous souhaite. Direction Arcachon ou bien direction l'Espagne. Et puis à l'est de Bordeaux maintenant, sur l'autoroute A89, en plein centre de cet axe qui rallie Lyon à Bordeaux, 8 km après la jonction avec l'A71, c'est-à-dire au nord de Clermont-Ferrand. Direction donc Brive-Bordeaux, il y a toujours ce poids lourd réservoir remorque en panne. Il gêne votre passage puisque la voie de droite est balisée ainsi que la bande d'arrêt d'urgence. Vous ne passez donc plus que sur la voie de gauche au kilomètre 351. C'est tout, pas d'autres difficultés partout ailleurs. Vous voyagez sans être inquiété. Merci de faire le voyage à nos côtés sur le 107.7 avec toujours cette vigilance orange à la canicule, jusqu'à 40 degrés attendus localement dans le sud-ouest et autour de la Méditerranée, des températures élevées le jour mais aussi la nuit avec une chaleur qui s'installe durablement. Alors avant de prendre le volant, des précautions qui s'imposent. On vous rappelle de boire régulièrement, de penser à prévoir de l'eau dans votre véhicule et même pour un court trajet sur l'autoroute, vous pouvez vous retrouver à l'arrêt à tout moment en cas d'événement. Mieux vaut avoir de l'eau en quantité suffisante et encore plus si vous voyagez avec des enfants ou des personnes âgées. Ben l'oncle Saul pour la suite du voyage dans un instant et tout d'abord cette nouveauté Lynn dans ton téléphone.

Ben, l'oncle Saul, 15h25, un nouvel incident qui nous emmène à Toulouse sur le périphérique à l'ouest dans la jonction entre le périphérique et la 64. Hein, c'est du côté de Bordelongue. Attention, il y a ce véhicule qui est tombé en panne dans la bretelle de bifurcation. Ça vous intéresse, vous qui arrivez du périphérique extérieur du côté de Blagnac ou bien qui arrivez de l'Espinet, qui vous engagez en direction de Tarbes et de Bayonne. Il y a aussi un petit bouchon qui s'est formé sur quelques centaines de mètres juste après. Vous restez attentifs puisque la voiture occupe l'une des deux voies de cette bretelle de bifurcation. Donc vous restez vigilants tout simplement dans ce secteur. Toujours à Toulouse, au sud de la ville, il y a aussi ce piéton qui a été repéré près des voies. Il se met en danger au kilomètre 251 de la 61. C'est entre la barrière de péage de Toulouse-Sud et Montgiscard, la sortie 19.1. Attention dans les deux sens de circulation. On revient en détail à vos conditions de circulation, justement, juste après. Les bronzes qui pitent avec ce souvenir, Small Town Boy.

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1: 15h30, fidèle au rendez-vous tous les quarts d'heure. Un point complet de vos conditions de circulation et avec quelques incidents sur votre route. Rien de terrible, mais quand même des incidents dont il faut tenir compte. Et un tout dernier en date qui vous intéresse au nord de Toulouse. Nous sommes sur les voies de l'autoroute A62 et en direction de Toulouse, en revenant d'Agen. À 18 km après Montauban, la sortie numéro 10, il y a des pièces de véhicules présentes sur les deux voies de droite. La voie de droite et la voie du milieu. C'est au kilomètre 209. Attention à ne pas les percuter, bien sûr, en allant trop vite, peut-être. Pensez à anticiper, à lever le pied dans ce secteur et à vous décaler sur la voie de gauche, en indiquant bien sûr à tous ceux qui vous suivent que vous changez de voie, bien évidemment. Un patrouilleur est en route pour rejoindre le secteur. Sur cette même autoroute A62, mais cette fois dans l'autre sens, vers Bordeaux, il y a toujours un petit peu de fumée qui se dégage d'un incendie qui s'est produit tout à l'heure à l'extérieur de l'autoroute, mais près des voies. 13 km après Valence d'Agen, la sortie 8 au kilomètre 136. C'est les pompiers qui interviennent toujours sur place pour maîtriser ce feu et s'assurer qu'il ne reprendra pas, bien évidemment. La situation maintenant au sud de Toulouse, nous prenons la 61 avec simplement toujours la présence d'un piéton qui a été repéré au kilomètre 251, c'est-à-dire entre la barrière de péage de Toulouse au sud et Montgiscard, la sortie 19.1. Ça peut vous intéresser, quel que soit votre sens de circulation, direction Toulouse, direction Narbonne. Attention donc à ce piéton qui se met en difficulté. Plus de bouchons du côté de l'axe Toulouse-Bayonne. Je vous le disais tout à l'heure au niveau de Cap-Verne, la sortie 15 et en raison du passage du Tour de France, il y a eu un petit ralentissement de quelques minutes. Tout est terminé maintenant et c'est très bien ainsi. D'autres difficultés qui vont nous emmener, une toute dernière d'ailleurs, beaucoup plus au nord maintenant, puisque nous voyageons sur la 89, la grande transversale autoroutière au nord de Clermont-Ferrand et en direction de Brive et de Bordeaux, 8 km après la jonction avec la 71 au kilomètre 351. Un Polo Ressa remorque qui est présent sur les voies, le dépannage qui s'organise actuellement, et vous qui ne passez plus que sur une seule voie, la voie de gauche. Pour terminer, je vous rappelle qu'il y a toujours un petit peu de monde à la sortie sud de Bordeaux sur les voies de la 63 avec un temps de trajet rallongé d'environ un quart d'heure pour passer les différentes petites perturbations qui se sont formées du côté de Gradignan, Cestas et Marcheprime, le tout en direction du sud, en direction d'Arcachon et de l'Espagne.
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1: Cet été, votre rendez-vous Play Replay, il se met en mode vacances et certaines séries transforment les villes en véritables cartes postales qui donnent envie de partir. Dans un instant, direction Madrid avec Élite, entre quartiers branchés, nuits animées et lieux emblématiques de la capitale espagnole. Le voyage commence juste après. Aimée Simone, Shine in Light. Ah.

0: 15h37 sur le 107.7, une après-midi tout en douceur avec ce titre d'Aimé Simone à l'instant. Rien de nouveau sur votre route. Attention à la présence de ce piéton sur la 61 au sud de Toulouse. C'est entre Toulouse Sud, la barrière de péage et Montgiscard, la sortie 19.1. Il a été repéré au kilomètre 251. 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Et justement, nous retrouvons Madrid tout de suite. Mathilde Ferrière nous fait découvrir la capitale espagnole à travers la série Élite.
1: Bienvenue à Madrid, sous le soleil espagnol, entre villa luxueuse, soirée qui s'étire jusqu'à l'aube et les couloirs feutrés d'un lycée pas comme les autres.
2: Les élèves de ce lycée sont les leaders de demain.
3: C'est vous les nouveaux ? Je vous souhaite bonne chance, vous en aurez besoin.
1: Élite, c'est l'histoire d'élèves de Las Encinas, une école prestigieuse où se croisent héritiers, nouveaux arrivants et secrets bien gardés.
4: Bonjour, je m'appelle Samuel.
5: Qu'est-ce qu'il dit le serveur?
4: Ça va avec les bons?
5: Il traite bien?
4: Ouais.
5: S'il y en a un qui t'emmerde, tu casses la gueule, moi.
6: Est-ce que nous sommes vraiment ce que les autres pensent que nous sommes? Ou est-ce qu'ils voient seulement notre meilleur profil?
1: Entre fêtes sur les toits madrilènes, virées nocturnes et piscines à débordement, la série transforme la capitale espagnole en terrain de jeu vibrant et contrasté. Madrid devient presque un personnage à part entière entre quartiers populaires et lieux huppés.
7: Bienvenue, Narco Barbie.
8: Ça va être la fête du siècle.
9: Tu vas jamais sortir avec elle, est-ce que tu m'entends?
10: Nous, on est que des gosses. On sait pas ce qu'on fait la plupart du temps.
1: Avec ses intrigues et ses paysages urbains, Élite donne des envies d'escapade, de chaleur et de nuits sans fin au cœur de l'Espagne. Une série à découvrir, à redécouvrir sur Netflix.
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0: Ce titre pour se déhancher, tout l'été clan, Café Conron à l'instant sur le 107.7. Un obstacle sur les voies de la 63 vers Bordeaux. C'est juste après Bayonne Sud, la sortie 5 au kilomètre 178. Je vous en reparle très vite.
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0: Allez, 15h47, c'est le moment de revenir vers vous qui circulez sur les autoroutes qui parcourent le sud-ouest du pays où ça se passe globalement plutôt bien. Un peu de monde à la sortie de Bordeaux, hein, je vais vous le rappeler, au sud de la rocade sur l'autoroute A63. Écoutez, pas d'accident sur votre route, hein, c'est déjà ça, mais des incidents qu'il faut considérer. On va justement commencer par la 63, mais au sud, côté Côte Basque ou en direction de Bordeaux. Un poids lourd est tombé en panne, il est arrêté sur le bas-côté de kilomètres. Après Bayonne Sud, la sortie 5, c'est au kilomètre 177. Il y a aussi, juste après Bayonne Sud, 200 mètres après cette sortie, numéro 5 en direction de Bordeaux, un obstacle qui a été repéré sur les voies au kilomètre 178 et ça semble même générer un trafic un petit peu ralenti hein, dans ce secteur. Sur quelques centaines de mètres à peine, ce n'est pas du bouchon, hein, mais vous devez évidemment lever le pied à l'approche de cette petite perturbation. Ceci pourrait prouver d'ailleurs que l'obstacle est gênant. J'attends les précisions en provenance du terrain dès l'arrivée sur place du patrouilleur, bien sûr. Alors la 63 tout au nord maintenant, avec simplement un trafic qui se densifie au sud de Bordeaux direction Arcachon et l'Espagne, avec un temps de trajet rallongé d'un quart d'heure actuellement pour passer toutes ces difficultés du côté de Gradignan, Sestas, Marcheprime. Pas de gros bouchons, mais quand même un trafic vraiment, vraiment dense. Au sud de Bordeaux, cette fois nous prenons l'autoroute A62. Je vous parlais de fumée sur les voies suite à un incendie qui s'était déclaré sur le bas-côté de l'autoroute, hein, sur le bas-côté, donc dans de l'herbe, hein, tout simplement. Les pompiers sont maintenant repartis.

Ombronde. Il y a ses poids lourds toujours en panne et sa remorque arrêtée sur voie de droite et bande d'arrêt d'urgence. Le dépanneur qui intervient, vous ne passez que sur la voie de gauche toujours, hein, au kilomètre 351. Partout ailleurs, ça se passe bien. Je voudrais aussi vous rappeler que la barreau de Peyrorade, c'est-à-dire la bretelle autoroutière de raccordement ouest, c'est-à-dire la 641, reste fermée cet après-midi. Elle devrait le rester jusqu'à environ 16h30 pour les besoins d'un chantier. Elle est fermée dans les deux sens, entre les sorties 1 et 2, comme hier d'ailleurs. Une déviation est en place par les départementales 33 et 817. Et puis, je reviens sur la 62 pour vous préciser qu'il n'y a plus d'obstacles désormais du côté de Montauban, hein, en direction de Toulouse. Obstacles ramassés par le patrouilleur. Rendez-vous dans 10 minutes pour un nouveau tour de l'actualité. Ce sera le flash de 16h, bien sûr. D'ici là, eh bien, on profite de la musique d'Estelle et Kanye West, American Boy, à retrouver après Angèle. L'être bien.

0: American Boy sur le 107.7, situation plutôt tranquille hein, sur le sud-ouest du pays. Plus de ralentissement du côté de Bayonne. C'est tout à fait terminé, mais entre Toulouse et Bordeaux, sur la 62, je l'apprends à l'instant, un incident, c'est simplement une voiture tombée en panne au niveau de Castelsarrasin. C'est la sortie à numéro 9 au kilomètre 168. Ne soyez pas surpris, il y a peut-être de la gêne en direction de Toulouse. Le retour au trafic et en détail, bien sûr, ce sera après les infos et les prévisions de Météo France. Les infos, on les retrouve dans pas plus tard que quelques secondes, puisqu'il est tout juste 16h. Très très bel après-midi à nos côtés.
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2: Bonjour à toutes et à tous. Il n'y aura pas de livraison en cas de très forte chaleur. Uber Eats et Deliveroo annoncent que les livraisons seront désormais suspendues entre 14h et 18h dans les départements placés en vigilance rouge canicule. Annonce qui intervient après que le ministre du Travail a demandé aux plateformes de prendre des mesures pour protéger les travailleurs. Pour l'instant, aucun département n'est en alerte rouge, mais 67 sont en orange sur la carte de Météo France avec des températures jusqu'à 40 degrés dans le sud-ouest. Condamnée mais candidate, Marine Le Pen a lancé sa campagne pour l'élection présidentielle ce matin sur un marché de La Flèche dans la Sarthe aux côtés de Jordan Bardella. Au lendemain de sa condamnation confirmée en appel pour détournement de fonds, Marine Le Pen compte se pourvoir en cassation. En Allemagne, un adolescent de 16 ans a été arrêté en Bavière, suspecté d'avoir attaqué plusieurs de ses camarades dans un établissement scolaire. Deux jeunes filles ont été grièvement blessées, précise la police sur X, sans nommer l'arme utilisée par l'assaillant. La presse allemande évoque une attaque au couteau. Le cessez-le-feu au Moyen-Orient entre l'Iran et les États-Unis est terminé, selon Donald Trump, présent ce matin pour le sommet de l'OTAN en Turquie. Hier soir, l'armée américaine a revendiqué des frappes sur plus de 80 cibles en réponse aux tirs iraniens contre 3 navires commerciaux dans le détroit d'Ormuz. La République islamique a répondu en ciblant des bases américaines au Bahreïn et au Koweït. Le président américain qui s'est aussi exprimé sur la guerre entre Ukraine et Russie, il a décidé d'autoriser Kiev à fabriquer des missiles Patriot, indispensables pour intercepter les missiles balistiques russes qui frappent le pays depuis 4 ans. L'ONU lance un appel aux dons après le double séisme qui a ébranlé le Venezuela il y a 2 semaines. Selon les Nations Unies, il va falloir récolter 296 millions de dollars pour venir en aide durant les 6 prochains mois aux Vénézuéliens sinistrés. Un rapide mot de sport avec le Tour de France, 5e étape aujourd'hui, avec une arrivée à Pau, normalement aux alentours de 17h30. Le maillot jaune est sur les épaules du coureur norvégien Thorsten Traeon. Il est 16h02, ce flash info est désormais terminé et on passe donc à la météo.
0: Merci Tatiana, mais comme toujours la priorité va au trafic hein, sur cette antenne. Je vous retrouve un instant sur l'autoroute avancée, l'axe Brive-Montauban, où il y a simplement une voiture en panne arrêtée après la barrière de péage de Montauban Nord. Elle est bien à l'abri sur le parking, donc pas de gêne, je ne vous en reparlerai plus. Et les prévisions de Météo France, la quasi-totalité du pays en vigilance orange à la canicule. Le sud-ouest est loin d'être épargné. Cette vigilance qui va se maintenir au moins encore jusqu'à demain. Demain, peu de changements d'ailleurs. Hein. Toujours cet épisode caniculaire avec des températures élevées, beaucoup, beaucoup de soleil. Le matin, les températures entre 18 et 22 degrés sur le sud-ouest. On va respirer un tout petit peu mieux près des côtes de l'Atlantique. Quant au maximal de l'après-midi, elles vont être bien élevées encore. 28 degrés à Biarritz, 33 à Clermont-Ferrand. Il fera 35 à Tarbes, 37 à Toulouse, 38 à Bordeaux et Périgueux, 39 degrés à Cahors et à Brive.
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0: Il est 16h03, il est l'heure de revenir en détail à vos conditions de circulation à cette heure-ci. Peu de choses à dire. Côté trafic du monde, toujours au sud de Bordeaux, pour prendre la direction de l'Espagne et d'Arcachon. Ça génère plusieurs perturbations qui, au total, eh bien, rallongent votre temps de trajet de 20 minutes maintenant. C'est-à-dire que si vous allez de la rocade de Bordeaux, par exemple, jusqu'à Salles, la sortie 21 de la 63, pour parcourir ces 37 kilomètres habituellement, il vous faut 20 minutes. Eh bien, là, vous comptez presque 40 minutes. La 63, plus au sud, il y a une, non pas une voiture, mais un poids lourd qui est tombé en panne, qui est arrêté direction Bordeaux, 2 km après Bayonne-Sud, la sortie 5. C'est au kilomètre 177, 1 km avant, c'est-à-dire 1 km après Bayonne-Sud. Il y a une pièce de véhicule qui a été repérée sur les voies. Ça peut générer de la gêne, hein. Restez tout à fait attentifs. Nous allons maintenant nous retrouver à l'est de Toulouse, car j'apprends un nouvel événement et c'est un accident qui m'est signalé sur les voies de l'A69 et c'est en direction de Gragnac, c'est-à-dire un accident qui s'est produit au kilomètre 1 de cet axe. C'est juste avant donc le secteur de Verfeil. Il peut y avoir de la gêne. C'est juste avant de vous insérer en fait sur l'A68 pour faire clair. Et pour l'instant, je n'ai pas d'autres détails. Il s'agit d'un tout nouvel événement dont je prends connaissance à l'instant à peine. Si ça y est, déjà les précisions me parviennent puisqu'il s'agirait d'un accident alors impliquant un ou plusieurs véhicules, ça je ne le sais pas encore, mais a priori de la gêne sur la voie de droite et la bande d'arrêt d'urgence. Vous aurez donc à passer sur la voie de gauche. C'est juste avant hein, donc de rejoindre Gragnac, la sortie numéro 1 de l'autoroute A64. Il s'agit d'une seule voiture en cause, immobilisée sur le bas-côté et qui empiète donc en effet légèrement sur cette voie de droite. Voilà pour ces précisions vite arrivées grâce au patrouilleur qui intervient sur place. Voilà pour l'est toulousain. Au nord de Toulouse maintenant, la 62 qui vous emmène jusqu'à Bordeaux, mais c'est dans l'autre sens qu'une voiture a été repérée en panne direction Toulouse au niveau de Castelsarrasin. C'est la sortie 9 et c'est au kilomètre 168. Il est possible que cela génère un petit peu de gêne. Quoi d'autre à vous dire? Eh bien, sur la 89, beaucoup plus au nord, maintenant on se retrouve au nord de Clermont-Ferrand et vous passez la jonction avec la 71 direction Brive-Bordeaux. Il y a ce poids lourd et sa remorque en panne. De la gêne sur la voie de droite et la bande d'arrêt d'urgence. C'est au kilomètre 351, le dépannage qui continue de s'organiser. Vous restez attentifs, attention, une seule voie pour circuler à gauche. Et puis tout à l'ouest, toujours sur la 89, toujours en direction de Bordeaux, une voiture qui est tombée en panne, qui est arrêtée sur le parking qui se trouve après la barrière de péage d'Arvers. Pas de gêne particulière dans ce secteur. J'y reviens très vite à tous ces événements, bien évidemment. Vous restez tranquille au volant, hein, 130 km/h maximum. Et puis, des pauses régulières, bien sûr, pour vous reposer, ça c'est sûr, mais aussi pour vous hydrater le plus régulièrement possible.
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0: M. Pokora sur le 107.7. Ce soir, des chantiers vont se tenir sur votre route dans la région de Bayonne. Sachez qu'à partir de 20h, la 64 sera fermée vers Toulouse entre Briscousse, la sortie 3 et Urte, la sortie numéro 4. À Toulouse, à partir de 21h, ce sera le périphérique intérieur direction Montpellier qui sera fermé entre Croix-Dorade, la sortie 14 et Souptard, la sortie 16. Et ça va inclure aussi la jonction avec la 68. À l'est de Toulouse, fermeture aussi à partir de 20h de la 68 vers Albi entre l'Union, la sortie 1 et Montastruc. Et enfin, dans le Lot-et-Garonne, à partir de 21h ce soir, la sortie Agen, la sortie 7 de la 62 sera fermée dans les deux sens pour effectuer des travaux de fauchage. On y reviendra bien sûr en temps et en heure pour mieux vous guider encore sur l'autoroute en vous donnant les déviations à prendre. Il est l'heure, il est temps de revenir en détail au trafic.
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0: 16h15, vigilance orange à la canicule sur la quasi-totalité du pays aujourd'hui encore. Elle vient de passer à 72 départements. Vous êtes évidemment concernés dans le sud-ouest. Attention à la fatigue aussi engendrée par la déshydratation. Donc vous pensez à boire régulièrement de l'eau au volant, même si vous n'avez pas particulièrement soif. C'est vraiment très très important. Je vais vous retrouver pour commencer à l'ouest du réseau. Nous prenons la 63 sur la côte basque, il n'y a plus rien à dire, tant mieux. Il y a toujours, cela dit, ce poids lourd en panne, mais qui est sur le bas-côté. Il n'y a pas de gêne, 2 km après Bayonne-Sud, la sortie 5 en direction de Bordeaux, au kilomètre 177. Il y avait aussi une pièce de véhicule qui occupait une voie de circulation, mais là, c'est terminé puisque le patrouilleur l'a évacué des voies. Pas d'autres difficultés pour circuler dans les Landes, pour rejoindre la Gironde, direction Bordeaux. Tout se passe bien dans l'autre sens. Trafic encore un petit peu soutenu en direction du Sud, en direction d'Arcachon, de l'Espagne, en direction des vacances, sans doute, avec on va dire un quart d'heure au total de temps de trajet rallongé pour passer ces ralentissements qui se sont formés dès la sortie de la rocade à Bordeaux, du côté de Gradignan, Sestas, mais également dans la traversée de Marcheprime. Voilà pour la 63. Le sud de Bordeaux, mais cette fois par la 62 en direction de Toulouse. Un nouvel incident, j'en prends connaissance à l'instant. Et il va vous concerner dans l'autre sens, c'est-à-dire en roulant vers Bordeaux. 23 km après Valence d'Agen. La sortie 8, des morceaux de pneus ont été repérés sur les voies. C'est au kilomètre 126 de cet axe. Attention donc, si vous roulez dans ce secteur, c'est un peu avant de rejoindre Agen. À la sortie numéro 7, plus au sud, et cette fois en direction de Toulouse. Il y a cette voiture en panne, elle est immobilisée. Au niveau de la sortie Castel-Sarrazin, c'est la sortie numéro 9 et c'est au kilomètre 168 de cet axe de la gêne possible. À l'est de Toulouse maintenant, je vous rappelle qu'un accident s'est produit impliquant une voiture sale en cause qui est bien rangée sur le bas-côté, sauf qu'elle empiète un peu, donc elle n'est pas si bien rangée que ça sur la voie de droite que vous évitez. C'est en direction de la 68, juste avant de rejoindre Gragnac, la sortie numéro 1, c'est au kilomètre 1 de cet axe. Vous restez vigilant puisque donc il n'y a plus que la voie de gauche pour circuler, sachant qu'à ce même niveau il y a la dépouille d'un animal mort, peut-être sans doute même percuté par cette voiture, donc vigilance supplémentaire, même si la dépouille se trouve visiblement sur l'extérieur de l'autoroute dans un refuge. Et puis on va clore ce point avec un tout dernier incident qui reste d'actualité, qui nous intéresse cette fois beaucoup plus au nord, c'est au nord de Clermont-Ferrand sur les voies de la 89, et c'est en train même de se terminer puisque le poids lourd et sa remorque en panne vient d'être évacué maintenant. Pour l'instant, la voie de droite n'est pas circulable. Là, le patrouilleur termine sa ronde sur place pour vérifier qu'il n'y ait pas de débris, par exemple, suite à cet incident. Donc, pour l'instant, vous roulez seulement à gauche au kilomètre 351. Mais ça devrait se terminer bien vite. Dans un instant, nous allons retrouver la première partie de votre guide de vacances dans le Sud-Ouest. On vous donne des idées chaque semaine pour vos vacances. Alors, beaucoup de musique avec le festival Pause Guitare à Albi, une escapade à Tahiti sans quitter Toulouse et un feu d'artifice, ça ne pas manquer pour le 14 juillet. Les détails, vous les retrouvez juste après Taïk et son titre « Girlfriend ».

0: 16h22, je vous retrouve un instant sur l'autoroute A63 côté Côte Basque ou en direction de Bordeaux. 3 km après Bayonne Sud, la sortie 5, un obstacle a été repéré sur les voies. C'est au kilomètre 176 de cet axe. Ne soyez pas surpris. Et sans transition, nous retrouvons donc, comme promis, la première partie de votre guide de vacances dans le sud-ouest à Albi. Le festival Pause Guitare accueille cette année près de 80 artistes pour une série de concerts sur plusieurs scènes de la ville. Scènes réparties dans toute la ville, dont celle de Prat-Gossal, à la base de loisirs qui accueille les grandes têtes d'affiche, Aurel San, Gims, Ben Harper ou Elena, entre autres. Marine Peyrou, la programmatrice.
1: On a une scène un peu plus alternative, donc là on est plus sur du rock, du punk rock et autres. Il y a une scène acadienne, on a un gros partenariat avec l'Acadie, donc le Nouveau-Brunswick au Canada, donc là c'est une scène dédiée à ces artistes de cette province-là. On a les Québécofolies aussi qui mettent en avant les artistes du Canada francophone. Au pied de la cathédrale, on a aussi des talents prometteurs qui veulent plus tard faire une carrière de chanteur ou de musicien. On essaye vraiment de varier les plaisirs en tout cas. Et puis on a le prix Magie de Cherfi aussi à la Tanor, donc qui est notre tremplin découverte où là on fait découvrir des artistes de tout style qui met en avant les artistes de demain.
0: Et le festival Pause Guitare à Albi propose aussi un village des enfants et ses animations proposées par des plasticiens et des clowns. Il se poursuit jusqu'au 13 juillet, on s'y rend par la 68 en venant de Toulouse. Un festival pour voyager sans quitter Toulouse qui organise son 4e festival polynésien consacré cette année à la préservation de la biodiversité marine avec des projections de films et des conférences. Jusqu'à dimanche, le Hall 8 sur l'île du Ramier accueille aussi tout ce qui fait la culture polynésienne, chant, danse, tatouage, gastronomie et de nombreux ateliers éducatifs pour vos enfants. Et puis les feux d'artifice du 14 juillet vont vous éblouir mardi prochain. À Bordeaux, il sera encore l'œuvre de la société Ruggieri, réputée dans le monde entier. Il sera tiré au-dessus de la Garonne. Des concerts et des DJ sets vous feront patienter sur les deux rives du fleuve avant le coup d'envoi à 22h30.

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1: 16h32, c'est l'heure de vous retrouver avec une situation plutôt tranquille sur les autoroutes qui parcourent le sud-ouest. Alors il y a quand même, cela dit, un accident qui s'est produit sur la 68, même s'il est peu impactant. Une seule voiture en cause, c'est sur la 69 exactement, à l'est de Toulouse, pour rejoindre la 68 au niveau de Gragnac. Il y a cette voiture immobilisée sur la bande d'arrêt d'urgence et qui empiète sur la voie de droite. Il y a les voies, la voie de droite qui sont et la bande d'arrêt d'urgence qui sont balisées par le patrouilleur. C'est au kilomètre 1 de cet axe. Ça vous intéresse donc juste avant Gragnac, la sortie numéro 1. Il y avait aussi dans ce même secteur un chevreuil mort sur les voies. C'est terminé. Le patrouilleur l'a évacué maintenant. Et c'est déjà ça. On attend juste l'arrivée sur place de la dépanneuse, si besoin, pour évacuer cette voiture en difficulté. Si vous circulez entre Bordeaux et Toulouse sur la 62, je vous faisais part tout à l'heure de deux petits incidents. Ils sont tous les deux terminés. Vous roulez sans encombre désormais entre Bordeaux et Toulouse. Même situation sur la côte basque. Nous prenons la 63. Plus d'obstacles, rien de gênant tout au long de votre trajet au sud sur la côte basque, dans les Landes. Et puis en rejoignant la Gironde, direction Bordeaux, ça se passe très bien dans l'autre sens du monde pour quitter Bordeaux. Dès la sortie de la rocade, ça coince dans la traversée de Gradignan jusqu'à Sestas, également au nord de Marcheprime. Au total, votre temps de trajet qui se rallonge de 20 minutes, par exemple, pour faire la route entre la rocade de Bordeaux et ça, il y a 37 km, ça se fait en 20 minutes, et bien là vous comptez plutôt 40 minutes en raison de ce trafic perturbé en direction du sud.
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1: Et dans un instant, nous allons retrouver la deuxième partie de votre guide de vacances dans le sud-ouest avec au programme un festival de cinéma au cœur du Médoc, du tango dans les rues de Toulouse et des pique-niques en blanc dans un jardin de Dordogne. Les détails arrivent après les Cardigans.

0: Loveful, les Cardigans, 16h36, un petit incident, nouvel incident qui vous intéresse au sud-ouest de Toulouse, en direction de Toulouse, hein, c'est sur la 64. Simplement une voiture en panne qui est arrêtée après la barrière de péage de Muret, elle est bien à l'abri sur un parking, donc pas de gêne particulière. Et nous passons à la seconde partie de votre guide de vacances dans le sud-ouest, en Gironde. Les vendanges du 7e art mettent le cinéma à l'honneur au cœur du Médoc avec une sélection de films d'auteurs et plusieurs œuvres remarquées au Festival de Cannes. Des films en salle, mais aussi en plein air sous les étoiles, comme Le Grand Bleu, en présence du compositeur Eric Serra, le film Michael précédé d'un flash mob, des films d'animation pour le jeune public et une compétition internationale avec un jury présidé par la comédienne Evelyne Bouix. D'autres célébrités viennent aussi à la rencontre du public. Jocelyne Aimé, la déléguée générale du festival.
1: On aura une journée thématique autour du polar. On accueillera Benoît Pénicaud pour son très beau livre Bordeaux et le cinéma policier. Et nous aurons une belle rencontre, une conversation avec Olivier Marchal au château Grand Puy-du-Casse. Mais on accueillera également Lambert Wilson, Maurice Barthélémy, Clovis Cornillac. C'est toujours déjà dans une ambiance très chaleureuse, conviviale, tous les soirs sur les berges de l'estuaire. Donc ça, c'est des moments très privilégiés aussi que l'on a avec notre public et les talents. Et avec de belles rencontres aussi à l'issue de ces projections.
0: Et les vendanges du 7e art se déroulent à Pauillac en Gironde jusqu'à dimanche. On s'y rend via la sortie 39 Libourne-Saint-Antoine-de-la-Dix. Si vous aimez la musique et la danse tango, Toulouse vous invite à son festival Tango Postal jusqu'à dimanche. Des stages de danse, des bals milonga, des concerts et même ce samedi une balade tango et patrimoine. Un guide qui vous conduira jusqu'à la place Saint-Pierre avec des étapes dans la ville au cours desquelles vous pourrez esquisser quelques pas de danse. Et puis les pique-niques blancs d'Erignac en Dordogne s'ouvrent cette semaine avec tous les lundis des soirées des tentes dans l'un des plus beaux jardins de France. Vous êtes invité à les rejoindre habillés de blanc pour un pique-nique au coucher du soleil avant de profiter d'une soirée jazz et DJ set. Les pique-niques blancs se tiennent tous les lundis jusqu'au 24 août. Très belles vacances.
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0: C'était Trinix à l'instant sur le 107.7. Une petite pause et il va être temps dans quelques instants de reparler bien sûr du trafic et en détail.
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0: Il est 16h46 et on revient en détail à vos conditions actuelles de circulation sur les axes qui parcourent le sud-ouest avec un obstacle qui vient de mettre communiqué priorité à cette nouvelle information. Alors ça vous concerne entre Bordeaux et Lyon, c'est-à-dire sur les voies de l'autoroute A89. Un cône de chantier renversé 24 km a prévu à l'est, la sortie 24, hein, c'est en direction de l'est au kilomètre 306. Ça peut occasionner de la gêne, c'est bien sûr dans une zone de travaux que cet incident a été notifié. Non loin de là, un peu plus à l'est tout de même et en direction de Brive et de Bordeaux, vous retrouvez du côté de Monza, 1 km après cette sortie numéro 27. Là, j'apprends qu'un poids lourd est tombé en panne. Il n'est pas réellement sur les voies de circulation, mais sur une aire, l'aire de Monza, et dans la voie de sortie de cette aire. Donc, a priori, pas réellement de gêne. Attention si vous quittez cette aire et que vous avez déjà sagement rebranché l'autoradio sur le 107.7, comme ça. Vous êtes informé mais de tout. Plus au sud, nous nous dirigeons maintenant entre Toulouse et Bordeaux sur l'autoroute A62 où il y a une voiture en panne arrêtée. C'est au niveau d'Eurocentre, la sortie 10.1, c'est au kilomètre 212. Attention à de la gêne possible. Il y a au kilomètre 40 maintenant de cet axe, c'est-à-dire beaucoup plus au nord et toujours en direction de Bordeaux. Juste après la jonction avec la 65 à Langon, une voiture en difficulté, elle est arrêtée au kilomètre 40 de cet axe. Un nouvel incident maintenant, priorité toujours à ces nouvelles informations. Alors on va voyager beaucoup plus au sud à présent, du côté de la côte basque ou en direction de l'Espagne, les derniers kilomètres de la 63 juste avant de rejoindre la barrière de péage de Biriatou. Il y a un poids lourd qui est immobilisé et qui est tombé en panne dans ce secteur, ne soyez pas surpris si c'est votre trajet. Enfin, un dernier événement, c'est un accident qui occasionne un petit peu de gêne tout de même, puisque la voie de droite a été neutralisée, la bande d'arrêt d'urgence aussi. C'est sur l'A69 en revenant de Castres en direction de l'A68 en direction de Gragnac. Cet accident, 8 km après Verfeil, la sortie numéro 2. La voiture est sur le bas-côté et sur la voie de droite, elle empiète légèrement sur cette voie de droite au kilomètre 1 de cet axe. Et vous devez donc passer seulement sur la voie de gauche. Du monde intervient sur le terrain. Les forces de l'ordre, le patrouilleur évidemment et le dépanneur qui est maintenant arrivé sur place pour évacuer cette voie. voiture dès que possible. Voilà, c'est tout. On a fait le tour des difficultés qui vous attendent à cette heure-ci. Un mot quand même du trafic toujours un petit peu soutenu au sud de Bordeaux. Nous nous retrouvons sur la 63 à la sortie de la Rocade avec plusieurs poches de résistance, j'ai envie de dire, plusieurs bouchons, ralentissements à Gradignan, Cestas et Marcheprime. Au total, votre temps de trajet qui est rallongé de plus de 40 minutes maintenant pour traverser toutes ces difficultés qui sont présentes en direction du sud, en direction de l'Espagne, en direction d'Arcachon, en direction sans doute des vacances que je vous souhaite excellentes. Dans 10 minutes, retour de l'actualité, le flash de 17h nous attend. Et d'ici là, on continue la route tranquillement en musique avec une nouveauté, Vernis Rouge, qui nous chante La Fille. C'est juste après un grand souvenir, Genesis.

16h57, une bonne nouvelle pour vous qui circulez non loin de Bayonne. La 641 est rouverte à la circulation. Hein, c'est cette fameuse bretelle autoroutière de raccordement ouest à Peyrehorade. Elle a été fermée le temps de réaliser un chantier. Bref, on y roule tout à fait normalement maintenant et c'est une bonne chose. Allez, deux grandes voix, deux grandes stars américaines pour finir cette heure et rejoindre les infos. Ariana Grande, Lady Gaga, Rain on Me.

0: Bon début de soirée à nos côtés. Oui, il est déjà 17h. On rejoint le flash d'actualité.
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2: Bonjour à toutes et à tous. La canicule gagne une nouvelle fois du terrain. Ce sont 72 départements qui seront classés en vigilance orange par Météo France à partir de demain midi, contre 67 aujourd'hui. Cet après-midi, le mercure a atteint des niveaux records à Cassis, 39,7 degrés, à Montpellier, 40,7 degrés, ou encore à Villevieille, dans le Gard, avec 42,3 degrés. Si la vigilance venait à passer au rouge, alors les livraisons à vélo seraient suspendues entre 14h et 18h pour protéger les travailleurs. L'engagement a été pris aujourd'hui par Uber Eats et Deliveroo, alors que le ministre du Travail avait demandé aux plateformes de protéger les livreurs par ces fortes chaleurs. La Cour de cassation indique qu'elle pourrait se prononcer début avril sur le recours déposé par Marine Le Pen. Suite à sa condamnation hier par la Cour d'appel de Paris pour détournement de fonds publics dans l'affaire des assistants d'eurodéputés du RN, cela signifierait que les juges rendraient leur décision avant le premier tour de l'élection présidentielle qui doit se tenir le 18 avril 2027. En attendant, la chef de file du Rassemblement national a commencé sa campagne ce matin. Elle s'est rendue dans la Sarthe sur un marché de la Flèche aux côtés de Jordan Bardella. Le président du RN a assuré se réjouir que Marine Le Pen puisse porter les couleurs du parti à la présidentielle. Un adolescent de 16 ans a été arrêté en Allemagne après avoir attaqué plusieurs de ses camarades dans une école de Bavière à quelques 100 km de Munich. Selon la police, deux jeunes filles ont été grièvement blessées. Les États-Unis menacent à nouveau de frapper fort l'Iran dès ce soir. Selon Donald Trump, présent au sommet de l'OTAN en Turquie, les négociations de paix sont une perte de temps. Le cessez-le-feu est terminé. Le président américain estime que la République islamique est un pays malade. Hier, déjà, les États-Unis ont revendiqué des frappes sur plus de 80 cibles en réponse à des tirs iraniens sur trois navires commerciaux dans le détroit d'Ormuz. Le président américain, qui s'est aussi exprimé sur la guerre entre Ukraine et Russie, il a décidé d'autoriser Kiev à fabriquer des missiles Patriot, indispensables pour intercepter les missiles balistiques russes qui frappe le pays depuis 4 ans. Enfin, très rapidement du Tour de France. Cinquième étape aujourd'hui de la course cycliste entre Lannemezan et Pau, avec une arrivée prévue d'ici une demi-heure. Il est 17h pour l'instant et 2 minutes. On passe à la météo.
0: Merci Tatiana. Et la quasi-totalité du pays en vigilance orange à la canicule, notamment sur le sud-ouest, et qui va se poursuivre, donc, vous l'avez entendu, au moins jusqu'à demain, 72 départements touchés. Peu de changements donc à attendre ces prochaines heures, cet épisode caniculaire qui va se poursuivre au moins jusqu'à la fin de la semaine. Demain matin, il fera entre 18 et 22 degrés sur le sud-ouest. On va respirer un tout petit peu mieux près des côtes de l'Atlantique, mais les maximales demain vont tout de même atteindre 28 à Biarritz, 33 à Clermont-Ferrand, demain après-midi, 35 degrés à Tarbes, 37 à Toulouse, 38 degrés à Bordeaux comme à Périgueux et 39 degrés attendus demain à Cahors et Brive.
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0: Allez, 17h03, rituellement, c'est le retour à vos conditions de circulation tous les quarts d'heure. Il y a quelques événements à considérer sur votre trajet et je commence par un accident qui s'est produit à l'est de Toulouse sur les voies de l'autoroute A69 pour rejoindre l'autoroute A68. 8 km après Verfeil, la sortie 2 au kilomètre 1 de cet axe et ça se termine puisque la voiture a été évacuée maintenant. Voilà, c'est officiellement terminé. Vous retrouvez les deux voies de circulation à ce niveau-là et c'est très bien ainsi. Au nord de Toulouse, à présent, nous prenons la 62 qui vous conduit jusqu'à Bordeaux. Avec une voiture en difficulté, elle est arrêtée au niveau de Recentre. La sortie 10.1, c'est au kilomètre 212. Hein. Bien sûr, ne soyez pas surpris si c'est votre route. Plus au nord, l'axe Lyon-Bordeaux avec deux incidents en direction de Brive et de Bordeaux. Toujours ce poids lourd et sa remorque arrêtée dans la voie de sortie de l'aire de Manza. C'est au kilomètre 350 de cet axe. Et puis, il y a aussi en direction de Clermont-Ferrand et de Lyon, 24 km après Ussel-Est, la sortie 24. Un cône de chantier renversé dans une zone de travaux et c'est au kilomètre 306 de cet axe. Il est possible que cela occasionne de la gêne. Restez vraiment attentifs. Enfin, tout au sud, le côté côte basque, c'est sur la 63 direction l'Espagne. Un poids lourd en panne, il est immobilisé juste avant la barrière de péage de Biriatou. Ne soyez pas surpris par ce véhicule arrêté et qui ne repart pas. Enfin, au nord de la 63, froid, toujours un petit peu de monde hein, pour quitter Bordeaux et vous diriger vers le sud, vers l'Espagne, vers Arcachon. Il y a toujours un temps de trajet légèrement rallongé en raison de plusieurs secteurs où c'est bouchonné ou voire simplement ralenti. C'est le cas dès la sortie de la rocade hein, d'ailleurs du côté de Gradignan. Vous comptez plus 40 minutes hein, pour votre temps de trajet en raison de ces difficultés.
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0: Joli duo, Pascal Obispo et Icar à l'instant sur le 107.7. Il est à 17h13, la situation est très tranquille sur votre route, à peine deux petits incidents vraiment très simples du côté de Biriatou, du côté d'Eurocentre Nord de Toulouse, encore un peu de monde à la sortie sud de Bordeaux et c'est absolument tout. Voilà pour ce petit rappel trafic, on reverra tout en détail de toute façon juste après Pink, Whatever You Want.
1: Okay. So.

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1: 17h17 sur le 107.7 et quelques incidents tout au plus sur votre route. Ça se passe très très bien dans l'ensemble. Je vous propose de parcourir les autoroutes d'ouest en est et on commence donc logiquement par la façade atlantique longée par la 63 depuis Bordeaux au nord jusqu'à l'Espagne et Biriato au sud avec en direction du sud côté Côte Basque pour commencer. Un obstacle sur les voies, une palette qui a été repérée 2 km après Bayonne Nord, la sortie 6. C'est au kilomètre 173 et le patrouilleur est en route, Jean-François, pour rejoindre le secteur et intervenir bien évidemment. Tout au sud maintenant, juste avant de passer la barrière de péage de Biriato, attention à ce poids lourd qui est immobilisé juste avant la barrière, un poids lourd immobilisé et qui ne repart pas, c'est toujours en direction du sud, en direction de l'Espagne. À l'opposé, c'est-à-dire en Gironde maintenant, et pour quitter Bordeaux et sa rocade et prendre la direction d'Arcachon, la direction de l'Espagne, la direction du sud, sans doute les vacances pour vous, tant mieux. Eh bien, il y a toujours deux zones de bouchons, dès la sortie de la rocade jusqu'à Sestas et ensuite dans la traversée de Marcheprime. Là, c'est plutôt dense, sans vraiment parler de bouchons. Le temps de trajet qui diminue, cela dit. Plus 20 minutes pour passer les difficultés actuelles. Du côté de Toulouse, pas de difficultés pour l'instant pour circuler sur le périphérique à l'est entre Toulouse Sud et Toulouse Nord et inversement, ça se passe tout à fait bien. Et puis au nord de Toulouse, je vous rejoins, vous qui prenez la route de Bordeaux sur la 62 avec une voiture qui est tombée en panne. Elle est arrêtée au niveau de Recentre. C'est la sortie 10.1 et c'est au kilomètre 212. Ne soyez pas surpris, cela peut occasionner peut-être de la gêne. Et dans quelques minutes, je vais vous reparler trafic encore, mais cette fois des prévisions de circulation pour ce week-end de départ en vacances, bien évidemment, qui sera sans doute un petit peu plus dense que le week-end précédent. Pour l'instant, eh bien justement, un air qui s'en va, les vacances, et l'immédiat souvenir, et bien l'air Calypso.

0: 17h23, je vous retrouve la sortie sud-ouest de Toulouse sur les voies de l'autoroute A64 en direction de Tarbes et de Bayonne. Il y a un poids lourd qui est tombé en panne et qui est arrêté au niveau de la sortie 37 portée sur Garonne et c'est au kilomètre 283. Vous restez très très attentifs, évidemment, si c'est votre route.
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0: Et un nouveau week-end de départ en vacances qui se profile à l'horizon couplé au 14 juillet, jour férié bien sûr. Un week-end qui sera donc évidemment chargé sur les routes. Alors vendredi, les bouchons vont s'installer dès le début de l'après-midi à Lyon, dans la vallée du Rhône sur la 7 et autour de la Méditerranée. Des perturbations aussi près d'Aix et de Nice sur la 8. À l'ouest, une circulation dense entre Paris, Bordeaux et l'Espagne sur les autoroutes A10 et A63. On vous conseille pour vendredi de partir le matin ou bien en début de soirée. Samedi 11 juillet, premier grand samedi de l'été avec de nombreux départs attendus depuis le nord-ouest et la région Auvergne-Rhône-Alpes. Les premiers bouchons apparaîtront dès le lever du jour à l'approche de Lyon, dans la vallée du Rhône, en Ile-de-France. La 9, la 61 entre Orange, Narbonne, Toulouse, très fréquentées pour rejoindre la Méditerranée. Elles seront également donc très chargées. Pour samedi, on vous conseille de prendre le volant entre 8h du matin et 18h. Et puis dimanche 12 et lundi 13 juillet, une circulation plus fluide globalement. Quelques bouchons possibles en vallée du Rhône et vers le littoral. Et puis mardi 14 juillet, vous serez très nombreux à regagner la région parisienne depuis la façade atlantique. Le trafic s'annonce également dense sur la 7 vers Lyon, ainsi qu'autour de la Méditerranée sur la 9 et la 61. Notre conseil pour mardi, il vaudra mieux circuler le matin ou bien alors après 18h. Mais encore une fois, le 107.7 dans l'autoradio pour vous guider, bien sûr.
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0: 17h25 sur le 107.7 et un nouvel incident qui nous emmène entre Bayonne et Toulouse sur la 64. Un obstacle sur les voies juste après Mousserolles, la sortie 1, et c'est au kilomètre 1 de cet axe. Restez attentifs et c'est reparti pour un petit tour en musique avec cet excellent titre Mélodrama en compagnie de Diziz et de Théodora. Retour ensuite et en détail au trafic. Je vous souhaite une très très belle route et pensez à vous arrêter, à vous hydrater.

0: Merci de faire la route à nos côtés sur le 107.7. Il est temps dans quelques instants de repartir sur l'autoroute pour refaire un point précis de vos conditions de circulation.
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0: À 17h30, c'est l'heure de revenir vers vous, de tout vous dire de la situation sur l'autoroute. Il y a quelques incidents, hein, je ne vais pas vous mentir, sur votre route, mais rien de majeur. Pas d'accident, si malheureusement un seul. Et il vous intéresse tout à l'ouest sur les voies de l'autoroute A63. Vous remontez l'axe en direction de Bordeaux. Nous sommes dans les Landes et il y a malheureusement une voiture et un poids lourd qui sont immobilisés et sur la voie de droite et sur la bande d'arrêt d'urgence. Le taux au kilomètre 71, c'est-à-dire 5 km après la Boëre, la sortie numéro 16. Vous allez donc vous décaler à gauche. Bien sûr, sur le terrain, tout est organisé pour que ces véhicules puissent être rapidement en sécurité, c'est-à-dire que le patrouilleur va arriver sur place pour baliser cette voie de droite et faire en sorte que vous n'y rouliez pas du tout. En attendant son intervention, c'est à vous de vous décaler vraiment à gauche pour éviter ces deux véhicules accidentés dans les Landes. Tout au nord, sur la 63, on rejoint Bordeaux sans être inquiété, pas d'autres difficultés, mais c'est pour quitter Bordeaux dans le sens nord-sud, donc direction Espagne, direction Arcachon. C'est vraiment dès la sortie de la Roucade qu'il y a le plus gros bouchon. Vous allez ensuite avoir droit à un trafic, on va dire, dense, hein, assez ralenti, pour rejoindre la jonction avec la 660, l'autoroute d'Arcachon. Bref, vous rajoutez 20 minutes à votre temps de trajet actuellement en raison de ces difficultés. Sur la Roucade, ça se passe bien. Pour l'instant, pas de problème. À l'est, du côté de Toulouse maintenant et de son périphérique, il n'y a pas de difficulté importante pour l'instant entre Toulouse Sud et Toulouse Nord. Ça roule bien. Au nord de Toulouse, toujours cet incident en direction de Bordeaux et d'Agen. C'est cette voiture qui est tombée en panne, qui est arrêtée au niveau de Recentre, à la sortie 10.1 au kilomètre 212. Il est possible que cela génère un petit peu de gêne. Je vous retrouve maintenant entre Toulouse et Bayonne. Nous prenons la 64. Nous sommes tout d'abord dans le secteur toulousain, avant de pouvoir quitter la ville rose, de prendre la direction de Tarbes et de Bayonne. Attention à ce fourgon immobilisé en panne au niveau de la sortie 37 portée sur Garonne, c'est au kilomètre 283, et le dépanneur qui est arrivé sur place pour lui porter secours. Plus au sud, nettement plus au sud maintenant, puisque nous nous rapprochons sérieusement de Bayonne, mais c'est en direction de Toulouse que s'est produit cet incident. Un obstacle, et c'est une poubelle, figurez-vous, perdue sans doute d'une voiture, 100 mètres après Mousserolles, la sortie numéro 1, et c'est au kilomètre 1 de cet axe, et il est tout à fait possible que cela occasionne de la gêne. Après la 64, nous revenons sur l'autoroute A63, mais côté Côte Basque maintenant, tout au sud, avec une palette qui a été repérée sur les voies direction l'Espagne, 2 km après Bayonne Nord, la sortie numéro 6, c'est au kilomètre 173, et il y a 20 km plus loin, 5 km après Saint-Jean-de-Luz Nord, la sortie numéro 3, un véhicule en panne qui pourrait être entre Génon, kilomètre 196. Et juste avant de rejoindre l'Espagne, avant de rejoindre la barrière de péage de Biriatou, un poids lourd en panne arrêté, juste avant la barrière et le dépannage, qui s'organise là aussi. Voilà, pas d'autres événements particuliers à cette heure-ci. Ça se passe très très bien partout ailleurs et c'est bien comme ça.
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0: Et tout au long de l'été, nous vous proposons un voyage à travers les lieux mythiques où les Français ont dansé d'hier à aujourd'hui. Dans un instant, le deuxième épisode de notre grande saga Ce soir, on danse va nous emmener sur la Côte d'Azur dans les années 60 au Voum Voum Club. Rendez-vous juste après Sienna Spiro.

0: Sienna Spiro sur le 107.7, 17h37. Je vous rappelle que si vous roulez dans les Landes, sur les voies de l'autoroute A63, il y a un accident qui s'est produit au kilomètre 70. C'est en direction de Bordeaux, 6 kilomètres après la Bouère, à la sortie numéro 16. Le personnel d'intervention qui arrive sur place, les gendarmes, les pompiers, le patrouilleur, vous êtes impacté puisque la voie de droite est concernée, la bande d'arrêt d'urgence aussi. Bref, vous vous décalez sur l'une des deux voies à gauche, idéalement d'ailleurs sur la voie la plus à gauche pour laisser l'indispensable corridor de sécurité pour laisser travailler tous les secours.
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0: Et cet été, sur le 107.7, nous vous racontons l'histoire des lieux mythiques où les Français ont dansé. Voici le deuxième épisode de Ce soir, on danse. Et c'est avec Francine Thomas.
2: Pour la deuxième étape de notre grande saga de l'été, nous sommes sur la Côte d'Azur avec deux adresses pour une seule enseigne, le Voum Voum Club. Le premier ouvre ses portes en août 1966 à Saint-Tropez-Rualard et la Jet Set y passe toutes ses soirées cette année-là. Brigitte Bardot, Raquel Welch, Eddie Barclay, Mireille Darc ou encore Alain Delon.
3: Tu m'avais dit jusqu'à minuit. Tu sais comment on appelle quelqu'un qui tient pas sa parole ? Un danseur.
2: Et si on y danse, en l'occurrence Alain, c'est grâce à Paul Passini, encore lui. Il a été le fondateur du Whisky à Gogo. Et avec le Voum Voum Club, il promet cette fois d'ouvrir le plus grand club d'Europe. Pour cela, il fait appel à l'un des plus grands noms de l'art cinétique, Nicolas Schoeffer, qui va mettre au point une scénographie et une lumière tout à fait novatrice pour l'époque. Ah non, c'est pas du tout ça l'ambiance Michel. Au Voum Voum Club de Saint-Tropez, c'est plutôt psychédélique et luminodynamique.
4: T'as dit quoi là ?
2: Luminodynamique, oui. Alors ça veut dire que par exemple, on y trouve des structures mobiles équipées de cellules réfléchissantes qui réagissent aux rayons lumineux et au rythme de la musique. Il y a également des grands prismes métalliques qui réfléchissent à l'infini l'image des danseurs. Des DJ sont là en résidence et il y a aussi beaucoup de musique live. Les prestations des groupes peuvent s'enchaîner grâce à deux scènes différentes. L'année suivante, en 1967, l'enseigne migre à Juin-les-Pins, à la place du Vieux Colombier, où Johnny Hallyday et Claude François ont fait leur début.
5: Elles sont toutes belles, belles, belles comme le jour.
2: Et oui, là aussi, la déco est belle, belle, belle. Et la patronne pendant trois décennies, c'est Sylvia Rib. L'inauguration est un événement. Les deux Charles, Aznavour et Trainé, sont là. Et au fil des ans, beaucoup de concerts vont également y avoir lieu.
6: Ah, les filles, ah, les filles.
2: Par exemple, eux. Au bonheur des dames. Ou elle, The Love Machine. Jusqu'à 1000 danseurs peuvent se retrouver sur la piste du Voum Voum Club de Juin-les-Pins où se sont succédé des générations de fêtards jusqu'à la fin des années 90. Ceci étant, on danse encore aujourd'hui à cette adresse mythique puisque le Voum Voum Club est devenu le village et c'est la dernière discothèque de Juin-les-Pins.
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0: Retour aux années 80, tout funky, c'était George Michael à l'instant sur le 107.7 et d'autres musiques vous attendent, mais tout d'abord un point trafic dans quelques instants.
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0: 17h46, votre route avec quelques événements et même un accident qui s'est produit dans les Landes ces dernières minutes. Il va vous concerner, vous qui remontez la 63 en direction de Bordeaux. Et c'est au kilomètre 70 de cet axe, 6 kilomètres après la Bouère, la sortie Sazilia de la Gêne. Une voiture, un poids lourd impliqué, la voie de droite et la bande d'arrêt d'urgence neutralisée à ce niveau-là. Vous vous décalez le plus à gauche possible, bien sûr. Et les secours qui interviennent au niveau de cet accident, notamment les pompiers. Nous restons dans les Landes, mais cette fois dans l'autre sens de circulation. Il y a un incident cette fois, mais il est gênant. Il s'agit d'une voiture seule en cause qui est immobilisée sur les voies. Elle est en panne. Elle est arrêtée au kilomètre 86 de cet axe, donc un peu plus au sud. Le kilomètre 86, c'est 4 kilomètres après 3 kilomètres, pardon, après Sabrescourse. Voilà, la sortie numéro 15. Là aussi, vous vous décalez le plus à gauche possible hein, pour éviter cette voiture en difficulté. On attend l'arrivée sur place du patrouilleur. Il est en route pour évidemment aller sécuriser ce secteur. Et il va, si ce n'est pas déjà fait d'ailleurs, neutraliser bien sûr la voie de droite. On se retrouve tout au sud sur la 63 toujours, mais cette fois côté Côte Basque, où il y a toujours un véhicule en panne juste avant la barrière de péage de Biriatou. C'est un poids lourd qui est immobilisé. Le dépanneur qui intervient. Non loin de là, la 64 avec à l'est de Bayonne en direction de Toulouse, un kilomètre après la jonction avec la 63, une poubelle qui a été repérée sur les voies. Alors c'est 3 kilomètres exactement, puisque c'est un kilomètre après Mouguerbourg, la sortie en point 1, le point de repère, le kilomètre 3. Attention donc à cette poubelle qui pourrait être un véritable obstacle conséquent sur votre trajet. Partout ailleurs, ça se passe bien. Du côté de Toulouse, par exemple, il n'y a pas de difficultés particulières. Il y a en revanche du monde toujours à la sortie sud-ouest de Bordeaux. La 63 qui est chargée actuellement du côté de Gradignan, Sestas, Marcheprime aussi. Le temps de trajet qui a tendance à repartir un petit peu à la hausse. C'est plus 20 minutes qu'il vous faut en raison de ces difficultés. Vous restez patient bien évidemment. Et puis pour finir ce point, je reviens sur la 64 pour vous dire que la poubelle qui était présente du côté de la 64 a maintenant été évacuée par un patrouilleur. Et c'est très très bien comme ça. Rendez-vous avec l'actualité. Le flash de 18h arrive dans une dizaine de minutes. D'ici là, la musique, il y aura Katsai pour nous donner l'énergie avec ce titre Pinky Up à retrouver. Après la douceur de ce titre, Patrick Fiori, Jean-Jacques Goldman, Christine Ricole, 4 mots sur un piano.

17h55 et du côté des Landes sur la 63, je vous parlais tout à l'heure d'une voiture en panne gênante au niveau du kilomètre 86 de cet axe. Ça y est, c'est terminé. Hein. La voiture a pu être évacuée. Tant mieux. En revanche, toujours cet accident et toujours dans les Landes aussi, mais cette fois en direction de Bordeaux. Un accident qui s'est produit au kilomètre 70 de cet axe, c'est-à-dire quelques kilomètres après, 6 kilomètres après la sortie de la Boire.

la sortie numéro 16, un poids lourd, une voiture sur la bande d'arrêt d'urgence. Vous passez bien à gauche, bien sûr, pour les éviter. Les secours sont sur place. On va clore cette heure en musique, évidemment, avec une grande dame de la chanson, Madame Donna Summer, Hot Stuff.

0: Excellente route à nos côtés sur le 107.7. Il est temps de rejoindre l'actualité. Il est tout pile 18h.
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2: Bonsoir à toutes et à tous. La Cour de cassation indique qu'elle pourrait se prononcer début avril sur le recours déposé par Marine Le Pen suite à sa condamnation hier par la Cour d'appel de Paris pour détournement de fonds publics dans l'affaire des assistants d'eurodéputés du RN. Cela signifierait que les juges rendraient leur décision avant le premier tour de l'élection présidentielle qui doit se tenir le 18 avril prochain. En attendant, la chef de file du Rassemblement national a commencé sa campagne présidentielle ce matin. Elle s'est rendue dans la Sarthe sur un marché de la Flèche aux côtés de Jordan Bardella, le président du RN qui a assuré se réjouir que Marine Le Pen puisse porter les couleurs du parti. La canicule gagne une nouvelle fois du terrain. Météo France place 72 départements en vigilance orange à partir de demain midi contre 67 aujourd'hui. Cet après-midi, le mercure a atteint des niveaux records à Cassis, 39,7 degrés à Montpellier, 40,7 ou encore à Villevieille dans le Gard avec 42,3 degrés enregistrés. La chaleur qui participe à la violence des incendies de ce début d'été, plus de 430 pompiers tentent toujours de contenir un feu qui ravage depuis 6 jours la forêt d'une zone montagneuse inhabitée du sud de la Drôme. Au total, ce sont 7800 hectares qui ont brûlé en France au cours des 8 premiers jours de juillet, contre un peu plus de 4400 sur l'intégralité du mois l'année dernière. Le cessez-le-feu entre l'Iran et les États-Unis est terminé et les frappes vont reprendre de manière violente dès ce soir, prévient Donald Trump depuis le sommet de l'OTAN en Turquie. Selon le président américain, les négociations de paix sont une perte de temps. La République islamique est un pays malade. Donald Trump, qui s'est aussi exprimé sur la guerre entre Ukraine et Russie, il a décidé d'autoriser Kiev à fabriquer des missiles patriotes. Ces missiles réclamés par le président Volodymyr Zelensky, indispensables pour intercepter les missiles balistiques russes. Enfin, c'est le néerlandais Olaf Koïtch qui s'est imposé il y a une quinzaine de minutes sur la cinquième étape du Tour de France entre Lannemezan et Pau. Une victoire au terme d'un sprint chaotique marqué par de nombreuses chutes et cassures. Il signe le premier succès de l'équipe Decathlon CMA CGM et ce pour sa toute première participation à la Grande Boucle. Il est 18h02, on passe à la météo.
0: Merci Tatiana, mes priorités au trafic, hein, comme toujours sur cette antenne. J'apprends que de la fumée a été aperçue près des voies de l'autoroute A63. Nous sommes dans les Landes en direction de l'Espagne, dans le sens Bordeaux-Espagne, au kilomètre 158, c'est 2 km après la barrière de péage de Bénesse-Marraine. Peut-être un départ de feu près de l'autoroute, restez attentifs. Hein. Les prévisions de Météo France avec donc la quasi-totalité du pays en vigilance orange à la canicule. Le sud-ouest évidemment n'est pas épargné et cette canicule et cette vigilance qui vont se poursuivre au moins jusqu'à demain. Un peu de changement à attendre donc côté météo. L'épisode caniculaire va se poursuivre. Les minimales demain matin seront comprises entre 18 et 22 degrés sur le sud-ouest. On va respirer, cela dit, un tout petit peu mieux près des côtes de l'Atlantique. Mais les maximales repartiront évidemment à la hausse demain après-midi. 28 degrés annoncés à Biarritz, 33 à Clermont-Ferrand, il fera 35 à Tarbes, 37 à Toulouse, 38 degrés du côté de Bordeaux et Périgueux, 39 degrés à Cahors et à Brive.
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0: Allez, 18h04 sur le 107.7, on reprend des nouvelles de vous, bien sûr, qui circulez sur les autoroutes qui parcourent le sud-ouest. Alors, juste avant la météo, je vous parlais de fumée se dégageant de l'autoroute A63. Eh bien, maintenant, j'apprends malheureusement qu'il y aurait un incendie, en effet. Alors, peut-être tout près des voies, peut-être au niveau des parages de l'autoroute sur le bas-côté. En tous les cas, je vous appelle à lever le pied au kilomètre 158 de l'autoroute. Restez attentifs. Donc vous qui descendez vers l'Espagne, la 63 vers l'Espagne, et c'est donc 2 km après Bénesse-Marraine. Information qui reste évidemment à préciser. Il s'agirait au conditionnel pour l'instant d'un départ de feu de broussailles. Du côté de la 63 vers l'Espagne, un poids lourd en panne arrêté juste avant la barrière de péage de Biriato. C'est juste avant de rejoindre l'Espagne et le dépannage qui continue de s'organiser. Nous restons sur la 63 plus au nord maintenant dans les Landes. Je vous rappelle la présence de cet accident qui s'est produit au niveau du kilomètre 80 de cet axe. Vous restez vigilants au niveau du kilomètre 70 plutôt. Accident gênant actuellement, puisque la voie de droite a été balisée. Ça vous intéresse, donc le kilomètre 70, 6 kilomètres après la Boire, la sortie numéro 16. Je vous rappelle qu'il s'agit d'une voiture et d'un poids lourd immobilisé donc sur la bande d'arrêt d'urgence, mais également sur la voie de droite. Voilà pour cette difficulté toujours en cours. Et puis au nord de la 63, pour quitter Bordeaux, toujours un peu de monde, deux poches de trafic perturbé. C'est dès la sortie de la Rocade jusqu'à Cestas et puis dans la traversée de Marche Prime. Temps de trajet toujours allongé de 20-25 minutes hein, quand même pour passer ces difficultés. Je vous souhaite bon courage, bien évidemment. Alors après la 63, on va s'intéresser à la 62. C'est l'axe Toulouse-Bordeaux où il y a simplement un obstacle sur la voie du milieu. 3 km après Saint-Jory, c'est la sortie numéro 11. C'est au kilomètre 216, direction donc Agen et Bordeaux. Vous ne passez que sur la voie de droite et bien sûr un patrouilleur va rejoindre le secteur dans les prochaines minutes.
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0: Bruno Mars à l'instant avec son excellent titre du moment, c'est Adjust Might à l'instant sur le 107.7. Retour au trafic, c'est dans quelques secondes.
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0: Il est 18h15, vos conditions actuelles de circulation qui nous emmènent sans tarder tout à l'ouest hein, sur la 63 qui longe l'Atlantique depuis la côte basque sud jusqu'à Bordeaux au nord avec plusieurs événements à considérer et tout d'abord le tout dernier en date dont j'attends encore des précisions et qui nous emmène dans les Landes, 2 km après la barrière de péage de Bénesse-Marraine. Il y aurait peut-être un incendie tout près des voies de l'autoroute. Il a été signalé au kilomètre 158, c'est-à-dire 2 km après la sortie, ou plutôt après la barrière de péage de Bénesse-Marraine, il peut y avoir un dégagement de fumée. Donc, restez extrêmement vigilants hein, si c'est votre route, bien sûr. Il y a un peu plus au sud, sur la côte basque, en direction de l'Espagne, toujours ce poids lourd en difficulté qui est immobilisé au niveau de la barrière de péage du Biretou, juste avant cette barrière. Ne soyez pas surpris, bien sûr, si c'est votre trajet. Du côté maintenant des Landes, toujours j'y reviens un peu plus au nord tout de même et en direction de Bordeaux. Il y a cet accident qui s'était produit tout à l'heure, direction le nord, hein, direction Bordeaux, kilomètre 70. J'apprends qu'il est terminé cet accident, tant mieux. Au-delà de la sortie numéro 15, hein, la sortie Sabrès-Course, plus de gêne du tout puisque la voie de droite a maintenant été débalisée et c'est une très bonne chose. Plus au nord encore, nous rejoignons Bordeaux. Ça se passe globalement bien hein, sur la rocade. Un petit peu de monde en l'Aquitant, dans la traversée de Gradignan, de Marcheprime, mais la circulation se passe de mieux en mieux maintenant, puisque votre temps de trajet n'est plus rallongé qu'une petite dizaine de minutes. Et voilà tout, hein, partout ailleurs où vous me recevez, la situation est extrêmement tranquille. J'allais presque oublier un incident quand même. Hein. Au nord de Toulouse, c'est sur la 62. Pour vous qui prenez la direction d'Agen et de Bordeaux, des obstacles ont été signalés sur la voie du milieu. 3 km après Saint-Jory, la sortie numéro 11, au kilomètre 216, vous restez tranquillement à droite et tout ira bien. Pas de difficulté non plus pour circuler à Toulouse sur le périphérique à l'est entre Toulouse Sud et Toulouse Nord. Ce matin, un accident impliquant un fourgon jaune en intervention s'est produit sur la 89 entre Lyon et Clermont-Ferrand. Il était en protection d'un véhicule en panne lorsqu'il a été percuté à l'arrière par un autre véhicule. Alors depuis le début de l'année, ce sont quand même 25 véhicules hein, qui ont été heurtés sur le seul réseau Vinci Autoroute. Pour la sécurité des hommes et des femmes en jaune, pour tous ceux qui interviennent sur l'autoroute et pour votre sécurité aussi, il est indispensable et même vital de respecter le corridor de sécurité. Lorsque vous apercevez un véhicule en intervention, qui est à l'arrêt sur la chaussée, vous ralentissez en amont, vous changez de voie si vous le pouvez, vous déportez en toute sécurité pour laisser une voie libre. Et si ce n'est pas possible, eh bien, éloignez-vous vraiment un maximum et réduisez votre vitesse. La règle du corridor de sécurité, je vous le rappelle, est inscrite dans le code de la route depuis 2018. Il est grand temps pour nous tous hein, de nous y adapter et de faire en sorte qu'elle soit respectée le mieux possible, bien sûr. 18h30, c'est le prochain rendez-vous que je vous donne avec vos conditions de circulation, mais bien sûr un nouvel incident arrive, je vous en parle sans tarder sur cette antenne, comme toujours. Cat Power, dans un instant voici Manon Lisa avec ce titre plein de philosophie, Le Petit Pêcheur.

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Cat Power sur le 107.7, 18h24. Rien de nouveau sur votre route. Ça se passe globalement bien, hein, malgré quelques petits incidents, petits obstacles sur lesquels je vais revenir très vite. 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Et la musique à suivre, Carole Gianni. Voici d'abord Zaoui et Stéphane.

0: Carole Gianni à l'instant, Hit and Run Lover sur le 107.7. Il est temps de revenir en détail à vos conditions de circulation. Mais je voudrais vous préciser que juste après, nous allons retrouver vos danses de l'été. C'est une série que nous vous proposons tout au long de ces vacances sur le 107.7. Des tubes incontournables qui nous ont fait danser en France et dans le monde entier. Aujourd'hui, direction le Brésil avec Carapicho et son immense succès de 1996. Tic-tac, tic-tac. Je suis sûr d'une chose, vous allez la fredonner tout au long de la journée. Allez, souvenir, juste après le trafic.
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0: À 18h32, on reprend les mêmes et l'on recommence quelques petits événements et toujours tout de même et on va commencer par la situation de long de l'Atlantique sur la 63, toujours peut-être cet incendie signalé sur les voies de circulation. Je n'ai pas plus de précision, c'est le SAMU qui a bien informé d'un début de feu de broussailles tout près des voies de circulation. C'est en direction de l'Espagne, 2 km après la barrière de péage de Bénesse-Marraine au kilomètre 158. Pas plus d'événements a priori pour l'instant. Évidemment, la patrouille de l'autoroute se rend sur place, bien sûr, pour aller repérer les lieux, voir s'il y a quelque chose de particulier. Auquel cas, évidemment, les pompiers interviendront. Mais pour l'instant, rien du tout. Et on va dire que c'est plutôt bien comme ça. Du côté de l'axe Toulouse-Bordeaux, il y avait cet obstacle sur les voies du côté de Saint-Jory. C'était gênant. Je vous en parle au passé, vous l'avez compris. C'est tout à fait terminé. Maintenant, rien à dire dans ce secteur. À Bordeaux, la circulation qui se passe beaucoup mieux maintenant au sud de la ville, sur le 63. Un temps de trajet encore allongé de 10 minutes pour passer un bouchon qui est situé entre le nord et le sud de Sestas. C'est de toute façon en direction du sud, en direction de l'Espagne, en direction d'Arcachon, que vous êtes encore une fois concerné. Rien de tout cela du côté de Toulouse. Ça se passe très très bien sur le périphérique à l'est, entre Toulouse sud et Toulouse nord. Il n'y a aucune difficulté particulière pour circuler.
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0: Très belle soirée à nos côtés. Et comme premier retour sur l'une de ces chansons de l'été qui arriverait encore à nous faire bouger, c'est avec vous, Gilles Ravarino.
7: Si vous étiez devant votre télé au milieu des années 90, impossible de passer à côté de ce tube solaire, Tic-Tic-Tac, du groupe Carapicho. Un titre brésilien rapporté par Patrick Bruel en 1996 lors du tournage du film Le Jaguar, qui mélange pop, rythme amazonien et qui sera très fréquemment diffusé sur France 2. À l'origine, Carapicho s'inspire des sons traditionnels de l'Amazonie, percussions entraînantes, mélodies simples et surtout une chorégraphie devenue culte. Quelques pas de danse faciles à reproduire selon votre souplesse, des balancements de hanches tout en descendant, des bras qui suivent le rythme. D'ailleurs, à l'époque, on trouve à la vente une cassette vidéo VHS expliquant tous les secrets de cette chorégraphie. Cela donne une danse parfaite pour enflammer les pistes, les fêtes de village et le top 50 où Carapicho reste 3 semaines numéro 1.
8: Et voilà le mal. Bonsoir chérie, ça va ?
7: Très vite, le titre est repris en français par Sophie Favier, animatrice emblématique des années 90. Même esprit festif et une libre adaptation qui permet à tout le monde de fredonner le fameux tic-tic-tac sans accent brésilien. Mais c'est bien l'original de Carapicho qui demeure un tube symbole d'un été sans fin et toujours doté d'une énergie incroyablement

C'était le Chiqui Chiquita de Carapiccio, l'une de vos danses de l'été sur le 107.7. Un rendez-vous à découvrir aussi sur la route des vacances, mais également sur notre site et notre application. Allez, un mot de circulation, justement, puisque je prends un nouvel incident qui va vous concerner, vous qui roulez à l'est de Brive sur la 89 et en direction de Clermont-Ferrand et de Lyon. Vous passez la sortie 25 Le Mont d'Or, la Bourboule, 10 km après au kilomètre 316. Attention, des morceaux de pneus ont été repérés sur les voies. Ils pourraient être gênants. On repart en musique. Quoi qu'il en soit, on refait un tour du trafic juste après Jack et Carla qui arrivent après Robert Palmer et UB40. I'll be your baby tonight. Belle soirée.

0: Jack et Carla à l'instant sur le 107.7 et nous, notre recette, c'est de vous tenir informé à tout moment de vos conditions de circulation. Justement, elles arrivent.
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0: 18h47 sur le 107.7, allez, c'est le retour. Vos conditions de circulation qui sont bonnes dans l'ensemble, il n'y a que peu de choses à dire à cette heure-ci. Et c'est tant mieux, je vais vous retrouver dans les Landes sur la 63 en direction de l'Espagne où j'apprends à l'instant qu'il y a un nouvel obstacle sur votre route. Il s'agit de sangles qui ont été repérées sur les voies de l'autoroute. Obstacle donc au kilomètre 158, c'est-à-dire 2 km après la barrière de péage de Bénesmarraine. Et c'est tout. Dans le même secteur, on me signalait tout à l'heure, et je vous le signalais également bien sûr, qu'un incendie s'était peut-être déclaré tout près des voies de l'autoroute. Rien de tout cela. Finalement, c'était bien en dehors du réseau autoroutier de toute façon, donc pas d'incidence pour vous du tout. On s'intéresse maintenant à la situation du côté de la 63 toujours, mais dans sa partie nord, puisque le trafic a été soutenu cet après-midi pour quitter Bordeaux, direction le sud, direction Arcachon et l'Espagne. Il est encore un tout petit peu, mais ça va vraiment, vraiment mieux. Allez, pas plus de 5 minutes hein, pour franchir les difficultés au sud de la rocade à Gradignan et jusqu'à Sestas. Et puis à l'est de Bordeaux, nous prenons la 89 où un obstacle a été repéré sur les voies. C'est bien à l'est de Brive et en direction de Clermont-Ferrand et de Lyon. 10 km après la sortie 25, le Mont d'Or, la Bourboule, c'est au kilomètre 316. Attention à ces morceaux de pneus donc sur les voies. Pas d'autres difficultés hein, partout ailleurs, ça se passe bien. Rendez-vous dans 10 minutes avec l'actualité, le flash de 19h. D'ici là, on continue la route en appréciant la musique du 107.7. César arrive avec Jack et Out et voici Jérémy Frérot.

18h55, et je vous parlais d'obstacles sur les voies de l'autoroute A63. Il s'agit de sangles qui se trouvent sur la voie de droite que vous évitez 3 km après Bénesse-Marraine. Au kilomètre 158, vous passez à gauche. Voilà pour ce simple incident. Dans moins de 5 minutes, on rejoint les infos de 19h et on s'y rend avec la belle et bonne musique de David Bowie. Voici Let's Dance.

0: Le grand David Bowie sur le 107.7 inoubliable, bien sûr. On vous rappelle quelques-uns de ces bons morceaux musicaux sur cette antenne régulièrement. Côté circulation, rien de terrible, hein, ça se passe bien. Quelques obstacles sur les voies, rien d'essentiel. On refera le point, bien sûr, dans 3 minutes pour l'heure. On rejoint l'actualité, il est tout pile, 19h.
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2: Bonsoir à toutes et à tous. La carte de France presque totalement en orange canicule à partir de demain midi. 5 nouveaux départements vont rejoindre les 67 déjà en alerte depuis aujourd'hui. Météo France prévoit un mercure aux alentours des 35 à 38 degrés en moyenne et même plus de 40 degrés du côté du Languedoc-Roussillon. On fait le point en détail sur la météo à la fin de ce flash. Des températures très élevées couplées à un fort vent qui attise les flammes. Dans les Pyrénées-Orientales, le feu prend par endroits dans le secteur d'Isle-sur-Tête, alors que près de 5000 hectares sont déjà partis en fumée depuis ce week-end. Dans la Drôme, un incendie continue aussi de progresser depuis 6 jours dans une zone inhabitée. Et il n'y a pas que le Sud qui est concerné. En Savoie, un pompier de 22 ans est mort alors qu'il combattait durant la nuit un feu de forêt. Il a été percuté par un bloc de pierre. Marine Le Pen a débuté ce matin sa campagne présidentielle en se rendant sur un marché de la Sarthe à La Flèche au lendemain de sa condamnation par la Cour d'appel de Paris. La chef de file du Rassemblement national a été reconnue coupable de détournement de fonds publics. Elle a annoncé ce pourvoi en cassation et cet après-midi, la Cour a indiqué qu'elle pourrait se prononcer début avril sur ce recours, soit avant le premier tour de l'élection présidentielle qui doit se tenir le 18 avril prochain. Le chef de l'ONU appelle à la désescalade et à la reprise des négociations après que Donald Trump semble avoir enterré ce matin le cessez-le-feu entre les États-Unis et l'Iran. Le président américain a prévenu que son armée allait de nouveau frapper très fortement la République islamique ce soir, car les négociations de paix sont une perte de temps. Hier, déjà, les tirs des États-Unis ont causé la mort de 8 militaires iraniens. Le président américain, qui s'est aussi exprimé sur la guerre entre Ukraine et Russie, il a décidé d'autoriser Kiev à fabriquer des missiles Patriot, indispensables pour intercepter les missiles balistiques russes. Enfin, un mot du Tour de France, c'est le Néerlandais Olaf Koic qui s'est imposé sur la 5e étape du Tour entre Lannemezan et Pau, une victoire au terme d'un sprint chaotique marqué par de nombreuses chutes et cassures. Il est 19h02, ce flash info est terminé, on passe à la météo.
0: Merci Tatiana pour évoquer bien sûr les prévisions de Météo France avec cette quasi-totalité du pays, donc en vigilance orange à la canicule. Demain, pas de changement, l'épisode caniculaire se poursuit, des minimales le matin entre 18 et 22 degrés. On respirera un petit peu mieux près des côtes de l'Atlantique, mais les maximales seront élevées encore, 28 degrés à Biarritz, 33 à Clermont-Ferrand. Il fera 35 à Tarbes, 37 à Toulouse, 38 à Bordeaux et Périgueux, 39 degrés à Cahors et à Brive.
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0: 19h03, allez, c'est le moment, on refait un nouveau tour de vos conditions de circulation avec tous ces derniers incidents dont je vous parlais, ces dernières minutes qui se terminent à l'instant même sous mes yeux. Plus de sangles par exemple sur les Landes, hein, sur la 63 en direction de l'Espagne. Vous roulez sans rencontrer le moindre problème sur cet axe, sur les Pyrénées-Atlantiques, la côte basque, les Landes. En Gironde, il y a à peine quelques tout petits ralentissements qui se traversent, allez, en 5 minutes tout au plus. Ça s'arrange très très bien. Au sud-est de Bordeaux, la 62, en fait, nous sommes du côté de Toulouse ou en direction de Bordeaux. Pour vous qui quittez la ville rose, 2 km après la barrière de péage de Toulouse-Nord, il y a juste assez poids lourd qui est tombé en panne et qui est immobilisé sur la voie de droite et la bande d'arrêt d'urgence, le dépanneur à ses côtés. Et c'est au kilomètre 222 et c'est tout. Vraiment, partout ailleurs, vous roulez sans être inquiété et c'est très très bien comme ça.
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Naïka sur le 107.7 et rien de nouveau sur votre route ce soir. Des chantiers vont se mettre en place, ils vont peut-être vous concerner. Si vous roulez dans la région de Bayonne à partir de 20h, la 64 va fermer en direction de Toulouse, entre Briscousse, la sortie 3 et Urte, la sortie 4. À Toulouse, à partir de 21h, la fermeture du périphérique intérieur vers Montpellier, entre Croix-d'Aurade, la sortie 14 et Souptard, la sortie 16, et ça va inclure la bifurcation avec la 68. À l'est de Toulouse, fermeture à partir de 20h de la 68 en direction d'Albi, c'est entre l'Union, la sortie 1 et Montastruc, la sortie 3, et enfin dans le Lot et Garonne à partir de 21h jusqu'à 5h demain matin, la sortie Agen, la sortie 7 de la 62 sera fermée dans les deux sens pour effectuer des travaux de fauchage. Il y aura des déviations qu'une autre voie du 107.7 vous indiquera en temps et en heure, bien sûr. Pour l'instant, la musique est ce duo, Cœur de Pirate, Julien Doré.

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1: Allez, 18h15, 19h15, tout pile sur votre route. C'est très tranquille ce soir et c'est tant mieux, à tel point que je n'ai qu'un seul incident à vous signaler. Il va vous intéresser, vous qui souhaitez quitter Toulouse par la 62 et prendre donc la direction de Montauban, Agen, Bordeaux, avec simplement ce poids lourd immobilisé en panne arrêté 2 km après la barrière de péage de Toulouse-Nord. Nous sommes donc sur la 62 et c'est au kilomètre 222 que ce véhicule est arrêté. La voie de droite et la bande d'arrêt d'urgence neutralisée à son niveau, vous passez à gauche sur l'une des deux voies disponibles, mais je vous encourage même à vraiment laisser le corridor de sécurité, c'est-à-dire à vous décaler sur la voie la plus à gauche. Et le dépannage qui est toujours en cours, voilà, il n'y a pas d'autres difficultés, c'est simple. Partout ailleurs, la situation est très tranquille tout au long de votre trajet, pas le moindre bouchon à l'horizon, et pas d'accident, pas d'événement majeur. Et je vous retrouve au plus tard à 19h30 pour refaire un nouveau tour de la situation. D'ici là, on va profiter de la musique. Il y aura Prince dans un instant avec The Great Romance Ever Sold. Et voici Angèle et Justice, What You Want.

Souvenir princier à l'instant sur le 107.7, 19h23. Rien de nouveau sur votre route, ça roule vraiment très très très bien ce soir. Vous restez vigilants parce que même si le soir va tomber, les températures restent encore bien élevées hein, sur votre route. 37 degrés actuellement du côté de Toulouse, d'Albi, également du côté de Montauban, et 35 degrés à Agen, 34 à Bordeaux, ça va un tout petit peu mieux, mais encore 36 à Périgueux, 37 à Brive, 38 degrés du côté de Carcassonne. Autrement dit, la déshydratation menace. Hein. Il faut vraiment vous arrêter régulièrement pour boire de l'eau. C'est très, très important, bien sûr. On compte sur vous, puisque la déshydratation renforce aussi le sentiment et même la réalité de la fatigue. David Guetta, retrouvé avec Love is on the Sun. C'est juste après. Joël doit filer, c'est le nouvel auteur-compositeur. Et son hommage à Rihanna.

0: À suivre absolument BO, c'est votre rendez-vous estival dédié aux bandes originales cultes du cinéma et des séries. Dans quelques minutes, direction les années 80 avec un film devenu culte, Rocky 3, et une musique qui l'est tout autant. Nous allons filer les gants de boxe juste après le trafic.
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0: 19h32, je reprends connaissance de vos conditions de circulation. Peu de choses à retenir, hein, pour être honnête, puisqu'il n'y a qu'un seul tout petit incident sur votre route. C'est absolument tout, vous qui quittez Toulouse par la 62, pour vous diriger vers Montauban, Agen et Bordeaux. Il y a toujours ce poil aux rampanes arrêté 2 km après la barrière de péage de Toulouse-Nord. C'est au kilomètre 222, la voie de droite toujours balisée à son niveau, ainsi que la bande d'arrêt et d'urgence. Ça veut dire que vous passez sur la voie la plus à gauche, hein, pour laisser également le fameux corridor de sécurité. Et c'est tout. Autour des grandes agglomérations, Toulouse justement, mais aussi Bordeaux, il n'y a aucun bouchon, aucune difficulté du soir, ça a été plutôt calme d'ailleurs aujourd'hui. Et c'est très bien, je vous souhaite que cela continue ainsi le plus longtemps possible. Cela dit, si vous êtes parti en vacances aujourd'hui pour éviter le week-end et avoir un petit peu de monde, d'abord vous avez bien fait, c'est une bonne décision. Et ensuite, vous devez de toute façon ne pas sous-estimer la fatigue. Hein, si vous avez travaillé tout au long de la journée par exemple, eh bien marquez des pauses, hein, c'est très important, toutes les heures, tous les 200 km.
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0: Et à 19h45, ce sera encore un point complet de vos conditions de circulation, bien sûr, comme tous les quarts d'heure.
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0: Et il est l'heure d'Absolument BO, c'est votre rendez-vous consacré aux bandes originales de films. Aujourd'hui, nous parlons d'un titre capable de motiver absolument n'importe qui. Marie Codemo nous entraîne sur le ring.
7: L'œil du tigre, mec.
8: Nous sommes en 1982 pour la sortie de Rocky 3. Sylvester Stallone, alias le boxeur Rocky, veut une musique avec du panache qui motive. Il pense alors à Another One Bites the Dust, mais Queen n'accorde pas les droits. Il trouve une solution de repli et se tourne vers Survivor, groupe de hard rock originaire de Chicago, et le miracle s'accomplit.
9: Oh là là, Rocky vient de placer 3 crochets du droit à la tête et encore un quatrième. Oh là là,
8: inspiré par les extraits du film, Survivor propose Eye of the Tiger et c'est le titre qui donne envie de monter des escaliers en survêtement gris, même à 6h du matin. Impossible de résister. Mais au-delà de l'énergie qu'il dégage, Eye of the Tiger est un véritable message. Ne rien lâcher, tout donner, même quand la vie vous met KO. Ce qui est le cas de Rocky Balboa dans le film. Il a de nombreuses épreuves à surmonter et un titre de champion à reconquérir.
10: On a réussi !
8: Plus de 40 ans après, ce morceau iconique est toujours là, prêt à booster n'importe quelle situation. Alors quand tout devient compliqué, retrouvez l'œil du tigre et devenez un champion pendant au moins 3 minutes. Survivor est dans Absolument BO.

Eye of the Tiger de Survivor, extrait du film Rocky 3 dans Absolument BO, et vous pouvez retrouver d'autres épisodes sur notre site internet et notre application, ça fait du bien à réentendre. En tous les cas, 19h39, un nouvel incident qui va nous emmener à Toulouse sur le périphérique extérieur en direction de Bordeaux. Attention, des morceaux de pneus ont été repérés sur la voie de droite et la bande d'arrêt d'urgence, et c'est 3 km après Souptard, la sortie 16 au kilomètre 231, je vous invite à serrer à gauche pour les éviter, bien sûr. Et le retour du trafic, ce sera après une autre musique, celle d'Amanda Bourneuf. Elle arrive avec Oxygène. C'est juste après Nice, trop bella, ciao.

0: Amanda Bourneuf, c'est reparti pour un tour sur l'autoroute.
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0: À 19h46, on reprend des nouvelles de vous qui circulaient. Eh bien, pour commencer, du côté de Toulouse, et même pour finir, puisqu'il n'y a pas d'autres incidents partout ailleurs, ça se passe très très bien. Alors, je vous parlais en effet d'obstacles sur les voies du périphérique extérieur en direction de Bordeaux. Ça s'est terminé à l'instant. Il y avait des morceaux de pneus sur le bas-côté, sur la voie de droite. Ils ont été ramassés déjà par le patrouilleur. À ce même niveau, il y a un poids lourd qui est tombé en panne et qui est arrêté, donc au niveau de la Roseraie. Plus exactement, là nous sommes au niveau de la sortie numéro 15, voilà pour la précision. Et il y a un petit peu de gêne hein, au niveau de la sortie, donc restez attentifs, vous qui rejoignez la Roseraie en extérieur direction Bordeaux. En continuant plus au nord pour quitter Toulouse et prendre la direction de Montauban à Jean-Bordeaux par la 62. Ce poids lourd gênant, poids lourd en panne arrêté, c'est 2 km après la barrière de péage de Toulouse-Nord, au kilomètre 222, la voie de droite balisée, la bande d'arrêt d'urgence également. Et vous ne passez donc sur l'une des deux voies à gauche, mais idéalement sur la seule voie de gauche hein, pour laisser, comme toujours, le corridor de sécurité. Pas d'autres difficultés, figurez-vous. Partout ailleurs, vous roulez sans encombre ce soir. C'est très, très tranquille et c'est tant mieux. Et dans moins d'un quart d'heure, le retour de l'actualité, le flash, il sera 20h. Et puis une autre voix du 107.7 continuera la route à vos côtés. Moi, je vous dis à très vite sur cette antenne. Eagle Eye Cherry à suivre dans les prochains kilomètres avec Falling in Love Again. Très joli titre, juste après Sylvain Dutuet-Tibbs, ici ou là-bas.

Eagle Eye Cherry, 19h53, rien de nouveau sur votre route, ça se passe très très bien, mis à part simplement ce fourgon qui est tombé en panne sur les voies du périphérique extérieur de Toulouse en direction de Bordeaux. C'est au niveau de la Roseraie, la sortie 15 au kilomètre 231, et c'est susceptible de provoquer de la gêne. C'est tout au début en fait de la bretelle de sortie la Roseraie, donc vous allez devoir vous rabattre un petit peu plus tard pour quitter le périphérique. Britney Spears, elle arrive dans un instant. Et voici Maëlle avec son tout dernier titre, Tic Tac.

0: Direction Bordeaux sur la 62. Attention, une calamboise sur la voie de gauche au kilomètre 145. 5 km après Valence d'Agen, la sortie numéro 8. Restez attentifs. Le point trafic dans 3 minutes, il est 20h.
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2: Bonsoir à toutes et à tous. La canicule gagne une nouvelle fois du terrain. 72 départements seront classés en vigilance orange par Météo France à partir de demain midi, contre 67 aujourd'hui. Cet après-midi, le mercure a atteint des niveaux records du côté de Montpellier, par exemple, avec 40,7 degrés, ou encore dans le Gard, à Villevieille, avec 42,3 degrés mesurés. Si la vigilance venait à passer au rouge, alors les livraisons à vélo seraient suspendues entre 14h et 18h pour protéger les travailleurs. D'ailleurs, l'engagement a été pris par Uber Eats et Deliveroo, alors que le ministre du Travail avait demandé aux plateformes de protéger les livreurs par ces fortes chaleurs. Des températures très élevées couplées à un fort vent qui attise aussi les flammes. Dans les Pyrénées-Orientales, le feu reprend par endroits dans le secteur d'Isle-sur-Tête, alors que près de 5000 hectares sont déjà partis en fumée depuis ce week-end. Dans le Cher, un incendie s'est propagé du côté de Bourges pour atteindre un site classé Céveso seuil haut. La Cour de cassation indique qu'elle pourrait se prononcer début avril sur le recours déposé par Marine Le Pen suite à sa condamnation hier par la Cour d'appel pour détournement de fonds publics dans l'affaire des assistants d'eurodéputés du RN. Cela signifierait que les juges rendraient leur décision avant le premier tour de l'élection présidentielle qui doit se tenir le 18 avril. En attendant, la chef de file du Rassemblement National a commencé sa campagne ce matin. Elle s'est rendue dans la Sarthe sur un marché de la Flèche aux côtés de Jordan Bardella. Le président du RN a assuré se réjouir que Marine Le Pen puisse porter les couleurs du parti à la présidentielle. Les États-Unis menacent à nouveau de frapper fort l'Iran dès ce soir. Selon Donald Trump, présent au sommet de l'OTAN en Turquie, les négociations de paix sont une perte de temps. Le cessez-le-feu est terminé. Le président américain estime que la République islamique est un pays malade. Il s'est aussi exprimé, Donald Trump, sur la guerre entre l'Ukraine et la Russie. Il a décidé d'autoriser Kiev à fabriquer des missiles patriotes indispensables pour intercepter les missiles balistiques russes qui frappent le pays depuis 4 ans. Un rapide mot du Tour de France, 5e étape aujourd'hui entre Lannemezan et Pau. Et c'est le Néerlandais Olaf Koïtsch qui s'est imposé sur cette 5e étape. Une victoire au terme d'un sprint chaotique marqué par de nombreuses chutes et cassures. Il est 20h02. Ce flash info est terminé. À 21h, c'est Thibaut Dinoël qui vous présentera l'essentiel de l'actualité. Pour l'heure, place aux prévisions météo.
3: Merci Tatiana. Alors, 67 départements placés en vigilance orange canicule aujourd'hui et demain, ils vont passer à 72 à partir de midi, puisque demain, l'épisode caniculaire sera toujours d'actualité. Le soleil dominera largement, malgré des entrées maritimes le matin sur le sud de l'Aquitaine et des averses parfois orageuses l'après-midi sur les Pyrénées. Notez Mistral et Tramontagne qui se lèveront temporairement l'après-midi. Les températures au lever du jour, des minimales de 14 à 18 degrés, du nord au Grand Est et à la Manche, 18 à 22 ailleurs et jusqu'à 28 de la basse vallée du Rhône au Roussillon. Ensuite, les maximales iront de 30 à 35 degrés des Hauts-de-France à l'Alsace-Lorraine, 28 à 32 près de l'Atlantique ainsi que de la Côte d'Azur à la cité phocéenne grâce aux brises marines. Et puis on attend 30 à 40 degrés sur le nord de la Nouvelle-Aquitaine, en Occitanie et en basse vallée du Rhône.
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3: Très bon voyage à vous, j'espère que vous allez bien, que tout se passe bien de votre côté. Il est temps en tout cas de parler de vos conditions de circulation, alors qui sont bonnes dans l'ensemble sur les autoroutes du sud-ouest du pays, ça se passe très bien, mais j'ai quand même toute une série d'informations à vous donner. Alors si vous passez du côté de Toulouse sur le périphérique extérieur en direction de Bordeaux, en sortant à la Roseraie, c'est la sortie numéro 15, il y a un poids lourd qui est en panne et il y a un peu de gêne à ce niveau-là, le patrouilleur à sécuriser le secteur. On attend le dépanneur. Ensuite, vous quittez Toulouse, vous prenez la direction de Bordeaux par la 62, 2 km après la barrière de péage de Toulouse Nord. Il y a un poids lourd qui est en panne sur voie de droite et bande d'arrêt d'urgence au kilomètre 222. Donc le secteur est sécurisé, mais bien sûr, il faut ralentir, vous déporter sur les deux voies les plus à droite. Toujours en direction de Bordeaux, 5 km après Valence d'Agen, c'est la sortie numéro 8, et il y a un obstacle sur la voie de gauche au kilomètre 145. Alors peut-être une cale en bois, on ne sait pas trop. En tout cas, obstacle dont il faut vous méfier à l'approche du kilomètre 145. Le patrouilleur est en route. Et puis, nouvelle information sur la 62, cette fois-ci en direction de Toulouse. 3 km après la bifurcation avec l'autoroute A65, il y a des morceaux de pneus sur la voie la plus à gauche de la chaussée au kilomètre 44. Donc, vous faites très attention, bien sûr, de ce côté-là. Un patrouilleur a été informé. Et puis, si vous poursuivez la route un peu plus au nord, en Corrèze, dans la région de Brive, la bifurcation qui permet, depuis la 20, direction de Toulouse, de vous engager sur la 89, direction Bordeaux, est fermée. La direction des routes Centre-Ouest effectue des travaux de sécurisation d'un ouvrage qui a été endommagé par les intempéries du début d'année. Donc, vous pouvez sortir à Objat numéro 50, puis vous empruntez le réseau secondaire pour rejoindre la 89 à Brive-Ouest. C'est l'entrée numéro 19.
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Shakira et Burna Boy sur le 107.7. Attention à ces morceaux de pneus sur la 62 si vous êtes en direction de Toulouse, 3 km après la bifurcation avec la 65. C'est vers le kilomètre 44 et attention, ils sont signalés sur voie de gauche. Le patrouilleur est actuellement en route. 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Je vous retrouve après Pascal Obispo.

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1: Il est 20h16, soyez les bienvenus à l'écho du 107.7. Les conditions de circulation sont bonnes, évidemment il fait chaud et vous roulez dans un des départements qui sont placés en vigilance canicule, ce qui veut dire qu'il faut vraiment tenir compte pour les organismes, pour vos véhicules et évidemment toujours partir avec beaucoup d'eau. Maintenant, il faut vraiment le prévoir, on n'est jamais à l'abri d'un imprévu et c'est donc important d'avoir suffisamment d'eau dans votre véhicule. Vous roulez bien, mais il y a quelques événements à vous redonner, à vous redire, notamment du côté de Toulouse, sur le périphérique extérieur. Si vous sortez à la Roseraie, c'est la sortie numéro 15, il y a un poids lourd qui est en panne. Il est protégé par le patrouilleur, mais vous passez tout doucement parce que justement la circulation est un petit peu difficile sur cette voie de sortie. Ensuite, eh bien, si vous quittez Toulouse en prenant la direction de Bordeaux sur l'autoroute A62, 2 km après la barrière de péage de Toulouse Nord, vous circulez sur les deux voies les plus à gauche au kilomètre 222. Pourquoi ? Bien parce qu'il y a un poids lourd qui est en panne à ce niveau-là. Le patrouilleur a neutralisé la voie de droite, mais on attend le dépanneur. Vous restez évidemment attentif à l'approche du kilomètre 222. Plus loin, toujours en direction de Bordeaux, et c'est 5 km après la sortie numéro 8 de Valence d'Agen. Nous avons une alerte concernant un obstacle sur voie de gauche au kilomètre 145. Le patrouilleur est en route. Soyez méfiant avant son arrivée si vous passez par là. Bien sûr, il s'agirait peut-être d'une cale en bois au niveau de cette voie de gauche. Et puis ce mercredi matin, un accident impliquant un fourgon jaune en intervention a eu lieu sur la 89 entre Lyon et Clermont-Ferrand. Il était en protection d'un véhicule en panne lorsqu'il a été percuté à l'arrière par un autre véhicule. Depuis le début de l'année 2026, ce sont 25 véhicules qui ont été heurtés sur le seul réseau Vinci Autoroute. Pour leur sécurité et pour la vôtre, bien évidemment, il est indispensable, vital, de respecter le corridor de sécurité. Donc, lorsque vous apercevez un véhicule en intervention, à l'arrêt, sur la chaussée, ralentissez bien en amont et changez de voie si vous le pouvez. Déportez-vous en toute sécurité pour laisser une voie de libre entre vous. Et bien sûr, si ce n'est pas possible, éloignez-vous au maximum et réduisez bien votre vitesse. Je rappelle que la règle du corridor de sécurité est inscrite dans le code de la route depuis 2018. Le prochain quart d'heure, eh bien, nous aurons rendez-vous avec le cinéma, l'actualité cinéma en compagnie de Thierry Chaise. Et ce sera notre rendez-vous, c'est à voir, aux alentours de 20h35. Dans l'immédiat, place à la musique. Très bon voyage à vous. Voici Elena avec Capuche.
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Jungle pour vous accompagner ces derniers kilomètres. Très bon voyage à vous. Attention à cet obstacle sur l'autoroute A62. Vous êtes dans le sens Toulouse vers Bordeaux. 5 kilomètres après Valence-d'Agen, c'est la sortie numéro 8. Il y a un obstacle sur voie de gauche au kilomètre 145. Le patrouilleur vient d'arriver sur place. Il s'agirait peut-être d'une cale sur cette voie de gauche. En tout cas, dès que vous apercevez les feux lumineux du fourgon du patrouilleur, ralentissez et adaptez bien votre façon de conduire. Très bon voyage. Pour les prochains kilomètres, c'est Billy Idol.

0: Billy Idol, comment roulez-vous? Comment évoluent vos conditions de circulation? Je vous dis tout dans un instant.
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0: Belle route à vous, il est 20h30 et j'espère que vous allez bien de votre côté. En tout cas, les conditions de circulation sont bonnes, si ce n'est qu'il fait chaud. Et oui, la France connaît un nouvel épisode de forte chaleur avec des températures très élevées le jour, mais aussi la nuit. Alors avant de prendre le volant, eh bien, des précautions s'imposent, notamment de boire de l'eau, de penser à prévoir de l'eau dans votre véhicule, même pour un court trajet, car on n'est jamais à l'abri d'un imprévu. Et puis sur l'autoroute, vous pouvez vous retrouver à l'arrêt à tout moment en cas d'événement. Mieux vaut donc avoir de l'eau en quantité suffisante, surtout si vous voyagez avec des enfants, des personnes âgées et puis bien sûr également vos animaux. Le trafic est fluide, mais j'ai quelques informations à vous donner. On commence par la toute dernière qui me parvient. Si vous souhaitez rejoindre la 62 direction Toulouse par la bretelle d'entrée numéro 10 de Montauban, il y a un poids lourd et sa remorque arrêtée en panne et donc ce véhicule attend son dépanneur. La 62, il n'y a plus d'obstacle. À l'instant, on m'indique qu'il vient juste d'être ramassé. Alors nous allons du côté de Toulouse. Si vous voyagez sur le périphérique extérieur en direction de Bordeaux, en sortant à la Roseraie, la sortie 15, eh bien vous sortez tout doucement. Il y a de la gêne liée à un poids lourd qui est en panne à ce niveau-là. Alors le secteur est sécurisé par le patrouilleur qui vous prévient bien sûr de cette difficulté. Et voilà, mais vous passez tout doucement. Et puis on m'apprend à l'instant que le dépanneur vient d'arriver sur place. Voilà pour les informations à vous donner. Partout ailleurs, tout va très très bien.
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0: Dans un instant, la sélection du rédacteur en chef de Première, le magazine ciné partenaire du 177. Tout au long de l'été, Thierry Chaise vous conseille la sortie de la semaine, mais aussi un film à voir ou à revoir en famille. Au programme, un film d'animation et un classique de 1988. Tous les détails arrivent juste après Benjamin Ingrosso.

0: Très bon voyage à vous. Attention, si vous souhaitez rejoindre la 62 direction Toulouse par Montauban, c'est l'entrée numéro 10. Il y a un poids lourd et sa remorque en panne et qui peut-être peuvent vous surprendre ou gêner un petit peu votre passage. C'est l'heure de C'est à voir, votre rendez-vous cinéma. Yvan Mouton retrouve Thierry Chaise, rédacteur en chef du magazine Première, notre partenaire. Voici tout de suite son coup de cœur de la semaine.
1: La sortie de la semaine est un grand classique à voir ou à revoir en famille. C'est ce qu'on vous propose durant cet été. On commence par donc la sortie de la semaine. C'est en fait un film sorti la semaine dernière, Thierry. Ça s'appelle In Way. Vous nous expliquez ?
2: Ah, il ne faut pas le rater. Il ne faut pas le rater. J'ai pas eu l'occasion. On a parlé de De Gaulle la semaine dernière. Je voulais vous parler d'In Way, qui a ouvert à Cannes la semaine de la critique, qui est un film d'animation. Un premier long métrage absolument merveilleux. C'est adapté d'un roman graphique dans lequel l'auteur racontait son histoire d'amour avec une jeune passionnée de surf, un coup de foudre et donc une love story percutée par la très grave maladie de cette dernière.
3: On l'a vu à temps et c'est encore très localisé.
4: J'ai tellement peur.
3: Vous êtes très forte, Kristen.
4: Je suis là, où tu veux. Quand tu veux.
2: Ça pourrait être une histoire très glauque, pas du tout. Le travail sur l'animation, le mélange des styles d'animation, la manière aussi de raconter à travers ça l'histoire du surf, de revenir au passé, fait que ce patchwork fonctionne et qu'on est toujours, toujours guidé par une émotion jamais lacrymale. C'est vraiment un des plus beaux films d'animation que vous verrez cette année.
1: Et Thierry Chaise a des étoiles dans les yeux. Et maintenant, le film donc à voir ou à revoir cet été, le plus gros succès en France, Thierry, en 1989 avec 6,5 millions de spectateurs. Il s'agit de Rain Man, évidemment, avec Dustin Hoffman.
2: Et Tom Cruise.
1: Ah, et Tom Cruise,
2: voilà,
1: bien sûr.
2: Tom Cruise, c'est cet homme qui découvre à la mort de son père qu'il avait un frère et ce frère était caché car ce frère souffrait de troubles autistiques et donc avait été mis dans une maison spéciale et ça va être la manière dont il va d'abord découvrir cet enfant devenu homme puisqu'il est joué par Dustin Hoffman et puis comment les deux finalement vont réussir à s'approcher, à s'aimer malgré leurs différences. Là encore, comme dans In Waves, la sensibilité est là et pas la sensiblerie. C'est évidemment émouvant, mais il y a toujours une drôlerie. Tom Cruise et Dustin Hoffman, c'est un duo magnifique. Il y a aussi Valeria Golino qui est dans le film et qui est formidable. Et voilà, c'est un film de 89 à une époque où on parlait assez peu de ces sujets-là. Et je pense que ce film, par-delà sa qualité, a aussi fait avancer les choses.
1: Rain Man, donc, deuxième Oscar pour Dustin Hoffman. Et donc, à voir sur toutes les bonnes plateformes, vous nous le confirmez. Et puis, In Waves, film d'animation, grande histoire d'amour et de résilience. Ce film est encore en salle cette semaine, à retrouver également dans le magazine Première et sur première.fr.
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1: Le 107.7, il est 20h45, retour à vos conditions de circulation qui sont bonnes sur le sud-ouest du pays. Bien sûr, tous les départements du sud-ouest et plus encore, puisqu'il y a 67 départements qui sont placés en vigilance orange pour canicule. Alors vous êtes concernés, bien évidemment. Et puis en plus, il y a de nombreux départements confrontés à la sécheresse, donc exposés au risque de feux de forêt, de feux de végétation. N'oubliez pas, un seul mégot par la fenêtre peut déclencher un incendie et ravager des hectares en quelques minutes. Alors ne jetez pas vos mégots par la fenêtre de votre véhicule. Vous êtes fumeur, vous prévoyez le nécessaire avec un cendrier de poche, bien sûr, dans votre véhicule. Alors le trafic est tout à fait fluide. Pour autant, j'ai deux informations à vous donner. Nous avons un poids lourd qui est en cours de dépannage à Toulouse, sur le périphérique extérieur, direction Bordeaux. Et c'est au niveau de la sortie 15 de la Roseraie, où vous passez tout doucement parce qu'il y a de la gêne à ce niveau-là. Mais ça se passe bien, le dépanneur fait le nécessaire, tout le secteur est bien sécurisé. Et puis, si plus au nord, vous souhaitez rejoindre la 62 direction Toulouse par la bretelle d'entrée numéro 10 de Montauban, il y a un poids lourd et sa remorque arrêtée en panne, véhicule qui attend le dépanneur, voilà, qui est en route. Ne vous laissez pas surprendre à ce niveau-là. Mais sinon, où que vous soyez, quel que soit le secteur où je n'ai pas parlé de vous, pas d'inquiétude bien sûr, c'est que tout va bien. Excellente route. Le prochain rendez-vous trafic, eh bien, ce sera tout simplement après la météo et l'actualité de 21h. Bien sûr, je vous retrouve d'ici la fin de l'heure et de façon plus rapide si nécessaire en géolocalisation. Tout de suite, le dernier titre de Soprano, c'est DJ. Très bon voyage et excellente soirée.

0: Kids in America avec Kim Wilde sur le 107.7. Et 21h, nous retrouvons l'actualité.
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2: Bonsoir à toutes et à tous. Un site industriel menacé par un incendie dans le Cher, l'usine de production d'armement KNDS située à Mortomier, tout près de Bourges, un site classé Céveso. La zone a été évacuée, l'usine présentant un risque d'explosion et d'incendie, indique ce soir la préfecture du département. En Savoie, plus de 5000 personnes isolées en ce moment à Pralognan-la-Vanoise, petite commune où la principale route d'accès a été fermée après un incendie de forêt en cours depuis 2 semaines. C'est d'ailleurs en luttant contre ces flammes qu'un sapeur-pompier volontaire est décédé ce matin, percuté par un bloc de pierre. Et au total, sur l'ensemble du pays, 7800 hectares de végétation ont brûlé en une semaine seulement depuis le 1er juillet. C'est presque 2 fois plus qu'à la même époque l'an passé. Et face à ces risques d'incendie et la canicule qui se poursuit, plusieurs collectivités ont d'ores et déjà décidé d'annuler les feux d'artifice du 14 juillet. C'est le cas par exemple dans l'Hérault ou encore dans l'Essonne. Et puis dans la Drôme, un incendie s'est déclenché vers 18h dans le centre-ville de Valence. Là, c'est un immeuble qui a pris feu. Des témoins parlent d'explosion peut-être liée au gaz. À retenir également ce soir, le parquet de Paris fait appel de la relaxe d'un animateur périscolaire, un trentenaire qui hier a été relaxé par le tribunal où il était poursuivi pour agression sexuelle sur 9 enfants d'une école maternelle, relaxé au bénéfice du doute, mais le parquet a donc fait appel de cette décision. Et puis au chapitre international, nouvelle menace de Donald Trump contre l'Iran. Les négociations de paix sont une perte de temps, estime ce soir le président américain depuis le sommet de l'OTAN en Turquie. Il menace de frapper fort à nouveau le pays ce soir. Hier déjà, l'armée américaine avait revendiqué de nombreuses frappes en Iran qui a riposté en ciblant des bases américaines au Moyen-Orient. Voilà pour l'essentiel de l'actualité à 21h, passé de 2 minutes. Dans quelques instants, l'infotrafic après la météo.
0: Merci Thibaud. 67 départements sont placés en vigilance orange canicule et demain ils seront 72. Demain, le soleil dominera largement malgré des entrées maritimes le matin sur le sud de l'Aquitaine et des averses parfois orageuses l'après-midi sur les Pyrénées. Les températures, peu de changements, des minimales de 14 à 18 degrés du nord au Grand Est à la Manche, 18 à 22 et jusqu'à 28 de la basse vallée du Rhône au Roussillon et puis ensuite des maximales de 30 à 35 degrés des Hauts-de-France à l'Alsace-Lorraine, 28 à 32 près de l'Atlantique, de la Côte d'Azur à la cité phocéenne grâce aux brises marines et ailleurs, eh bien 35 à 40 degrés sur le nord de la Nouvelle-Aquitaine, en Occitanie ainsi qu'en basse vallée du Rhône avec 39 degrés attendus à Bordeaux et Toulouse, 38 à Brive, 34 à Clermont-Ferrand, 28 à Biarritz.
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0: 21h03, retour à vos conditions de circulation qui sont très bonnes et j'espère que de votre côté vous roulez bien. En tout cas, dans l'ensemble, eh bien les conditions de circulation sont très bonnes. Alors certes, il y a cette fameuse météo, cette canicule, vous êtes concernés. Actuellement, il y a 67 départements placés en vigilance orange canicule et cela concerne notamment tous les départements du sud-ouest du pays. Vous notez qu'en ce moment, eh bien il fait 35 degrés du côté de Brive, 34 à Toulouse. Également 33 du côté d'Agen, du côté de Auch, 34 du côté d'Albi et puis 31 à Clermont-Ferrand, 31 du côté de Bordeaux. Nous avons quelques informations à vous redonner, notamment le trafic au sud de Toulouse. Si vous êtes sur l'axe A61 dans le sens Narbonne vers Toulouse, 17 km après Castelnaudary, la sortie 21, il y a un fourgon qui est signalé en panne au kilomètre 271. Il attend son dépanneur. Il y a bien le dépanneur à Toulouse qui intervient au niveau d'un poids lourd qui est en panne. C'est donc sur le périphérique toulousain, direction Bordeaux, au niveau de la sortie 15 La Roseraie. Ce poids lourd est en cours de dépannage et vous faites très attention parce que vous passez tout doucement à ce niveau-là, mais le secteur est bien sécurisé. Si vous souhaitez rejoindre plus au nord l'autoroute A62 direction Toulouse, eh bien par la bretelle d'entrée numéro 10 de Montauban, vous faites attention à ce poids lourd avec remorque en panne à ce niveau-là et qui attend en fait son dépanneur. Sinon, eh bien je vous rappelle que en Corrèze, dans la région de Brive, la bifurcation qui permet depuis la 20 direction Toulouse de vous engager sur la 89 direction Bordeaux est fermée. En effet, la direction des routes centre-ouest effectue des travaux de sécurisation d'un ouvrage endommagé par les intempéries du début d'année. Donc vous pouvez sortir à Objat numéro 50, vous empruntez le réseau secondaire pour retrouver plus loin la 89, c'est à Brive-Ouest et c'est l'entrée numéro 19.
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1: Soyez les bienvenus à 21h15 sur une des autoroutes du Sud-Ouest, en Nouvelle-Aquitaine, en Occitanie, en Auvergne. Vous roulez parfaitement bien à cette heure-ci. Bien sûr, vous roulez avec de la chaleur. Il fait toujours très chaud, notamment avec 34 degrés du côté d'Albi, du côté de Brive, 33 à Toulouse ou encore 30 du côté de Bordeaux. Il y a aussi pas mal de zones de chantier qui sont en train de se mettre en place. Voilà, ça va venir au fur et à mesure de la soirée, mais assez rapidement. Donc sachez-le, si vous devez rouler encore une partie de la soirée sur le sud-ouest du pays ou de la nuit, bien évidemment. Nous avons avec cela d'autres informations, des incidents. Au sud de Toulouse, si vous êtes sur l'A61, l'axe Narbonne vers Toulouse, 17 km après Castelnaudary, c'est la sortie 21. Il y a un fourgon qui est en panne au kilomètre 271. Alerte à ce niveau-là, il peut y avoir de la gêne. Pour l'instant, je n'ai pas plus de précisions. Et puis, au nord de Toulouse, si vous souhaitez rejoindre l'A62 direction Toulouse, par la bretelle d'entrée numéro 10 de Montauban, il y a actuellement un poids lourd et sa remorque en panne et on attend l'arrivée prochaine du dépanneur. Voilà pour les informations à vous donner sur tous les autres secteurs. Ça se passe très bien. En tout cas, dans quelques minutes, je vais vous parler des prévisions de trafic pour ce nouveau week-end de départ en vacances. Et ce sera vraiment le premier gros week-end. Je vous dis tout juste après Calogero avec Avant toi.

0: Avant toi avec Calogero sur le 107.7. Vous roulez toujours aussi bien sur le sud-ouest, mais qu'en sera-t-il ce week-end?
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0: Et oui, parce que ce nouveau week-end de départ en vacances, couplé au 14 juillet férié, eh bien, s'annonce bien chargé sur les routes. Et ça va commencer vendredi 10 juillet. Les bouchons s'installeront dès le début de l'après-midi à Lyon, ainsi qu'en vallée du Rhône, sur la 7 et autour de la Méditerranée. Des perturbations sont également attendues près d'Aix-en-Provence et de Nice sur l'autoroute A8. À l'ouest, la circulation sera dense entre Paris, Bordeaux et l'Espagne sur les autoroutes A10 et A63. Vendredi, privilégiez un départ le matin ou en début de soirée si vous le pouvez. Samedi 11 juillet, premier grand samedi de l'été, avec de nombreux départs attendus depuis le nord-ouest et la région Auvergne-Rhône-Alpes. Les premiers bouchons apparaîtront dès le lever du jour à l'approche de Lyon, en vallée du Rhône et en Île-de-France. Les autoroutes A9 et A61 entre Orange, Narbonne, Toulouse, très fréquentées pour rejoindre la Méditerranée, seront également très chargées. Alors samedi, évitez de prendre le volant entre 8h et 18h. Évidemment, ça va être compliqué suivant ce que vous avez prévu. Dimanche 12 et lundi 13 juillet, circulation plus fluide globalement, mais encore quelques bouchons possibles en vallée du Rhône et vers le littoral. Et puis mardi 14 juillet, vous serez nombreux à regagner la région parisienne depuis la façade atlantique. Le trafic s'annonce également dense sur la 7 en direction de Lyon, ainsi qu'autour de la Méditerranée sur la 9 et la 61. Pour le 14 juillet, circulez de préférence le matin ou après 18h. Voilà, je vous ai tout dit, quelques pistes également pour vous organiser au mieux. En tout cas, je vous le souhaite.
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0: Sur la route des vacances, il y a les kilomètres et puis il y a toutes ces expressions qu'on utilise sans y penser. Par exemple, en route, mauvaise troupe ou roule ma poule. Voilà, des expressions diverses et variées qu'on connaît tous. Eh bien, on va vous en parler, en détailler une. Voilà, ce sera la surprise aux alentours de 21h35. Très bon voyage tout de suite avec Tiwayo.

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1: Excellente route à 21h30, de bonnes conditions de circulation pour vous qui voyagez bien sur une des autoroutes en Nouvelle-Aquitaine, en Occitanie, en Auvergne. Tout se passe bien, certes sous la chaleur, mais vous voyagez avec beaucoup d'eau et vous n'hésitez surtout pas à faire des pauses sur les aires de repos et les aires de service. Le trafic est fluide, mais j'ai quand même des informations à vous donner, notamment au sud de Toulouse, sur l'autoroute A61, si vous êtes dans le sens Narbonne vers Toulouse. 17 km après Castelnaudary, c'est la sortie numéro 21. Un fourgon est signalé en panne au kilomètre 271. Je ne sais pas sur quelle voie il est arrêté précisément, mais en tout cas le dépanneur est arrivé sur place. Plus au nord et au nord de Toulouse, si vous souhaitez rejoindre la 62 à direction Toulouse par la bretelle d'entrée numéro 10 de Montauban, il y a un poids lourd et sa remorque en panne. Le dépanneur est arrivé sur place. Et puis dans le Lot-et-Garonne, se met en place une zone de chantier jusqu'à demain matin 5h, où la sortie 7 Agen de l'autoroute A62 est actuellement fermée en direction de Toulouse, comme les entrées dans les deux sens pour des travaux de fauchage. Vous pouvez sortir à Valence d'Agen numéro 8 ou à Agen Ouest numéro 6.1. Voilà pour cette première zone de chantier, mais d'autres sont en train de se mettre en place dans d'autres secteurs du Sud-Ouest.
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1: Mettre la gomme en route, mauvaise troupe, roule ma poule, vous les utilisez sans y penser. Mais savez-vous vraiment d'où viennent ces expressions de la route? Cet été, nous vous emmenons au cœur de leur histoire. Coup de projecteur sur l'une d'entre elles et ce sera juste après Teddy Swims.

0: Excellente route à vous, un trafic fluide, mais des travaux qui se mettent en place. Je vous en parlerai dans le prochain rendez-vous trafic.
1: En voiture, Simone,
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3: roule ma poule,
4: pété une durite.
5: Allez, en route, mauvaise coupe.
0: Sur la route des vacances, il y a les kilomètres et puis il y a toutes ces expressions qu'on utilise sans y penser. Allez, tiens, vous avez déjà dit en route, mauvaise troupe, vous. Benjamin Sirvent nous en parle.
6: En route, mauvaise troupe. Une expression qu'on a peut-être un peu oubliée aujourd'hui, mais qui a longtemps accompagné les départs. Alors, pourquoi mauvaise troupe? On imagine une bande un peu dissipée, prête à faire des bêtises. Et ce n'est pas complètement faux. À l'origine, le mot « troupe » vient du vocabulaire militaire. Il désigne un groupe de soldats.
7: La 7e compagnie, mon colonel, le capitaine Dumont.
8: Ah, tout de même. Églantine, ici Mirabel. Mais qu'est-ce que vous foutez, mon vieux ?
6: Avec le temps, l'expression a quitté les casernes pour entrer dans la vie quotidienne avec une pointe d'ironie. Mauvaise troupe, c'est devenu une manière amusée de désigner un groupe un peu turbulent, amis, enfants ou compagnons de voyage.
9: Voilà. Nous vous laissons Guillaume Joyadet, avec un J.
10: Oui, avec un J, pas de problème.
9: Et Timothy, son correspondant belge. Vous verrez, il est un peu spécial.
11: C'est surtout chiant, oui.
6: Aujourd'hui, en route mauvaise troupe, c'est un appel au départ, avec le sourire, un peu comme on dit en voiture, Simone. Mais ça, c'est une autre histoire.
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1: Soyez les bienvenus à l'écoute du 107.7, il est 21h35, retour à vos conditions de circulation qui sont toujours très bonnes sur toutes les autoroutes du sud-ouest du pays. Néanmoins, j'ai quelques informations à vous donner et puis aussi des zones de travaux à vous signaler. Alors, si vous voyagez déjà au sud de Toulouse, sur l'autoroute A61 et vous êtes dans le sens Narbonne vers Toulouse, 17 km après Castelnaudary, c'est la sortie 21, il y a un fourgon qui est en panne au kilomètre 271. Il est même en cours de dépannage à cette heure-ci. Ralentissez, ne passez pas trop près. Laissez le fameux corridor de sécurité entre vous et les véhicules arrêtés. Et puis si vous voyagez dans la région de Bayonne, sachez que l'autoroute A64 est actuellement fermée en direction de Toulouse entre Briscousse numéro 3 et Urte numéro 4 pour effectuer des travaux sur la chaussée jusqu'à 6h du matin. Donc une sortie obligatoire à Briscousse et ensuite vous empruntez l'itinéraire S9 qui vous permet de reprendre l'A64 à Briscousse. Plus au nord dans le Lot-et-Garonne, cette nuit, les sorties et les entrées numéro 7 à Agen de l'A62 sont complètement fermées, cela veut dire dans les deux sens de circulation, pour des travaux de fauchage jusqu'à 5h du matin. Vous pouvez sortir à Valence d'Agen numéro 8 ou à Agen Ouest numéro 6.1. Ailleurs, partout ailleurs, ça se passe bien, il n'y a pas de difficultés particulières. Pour autant, ne restez pas sans cesse sur la voie du milieu, encore moins sur la voie la plus à gauche, sans raison, notamment sur les autoroutes à 3 ou 4 voies, c'est dangereux. Cela perturbe la circulation et puis cela agace aussi fortement les autres usagers. Alors, petit rappel sur autoroute, on roule à droite, une voie de droite qui n'est pas réservée aux poids lourds. Nous reparlerons de vos conditions de circulation de façon détaillée après la météo et l'actualité de 22h. Bien sûr, je vous retrouve d'ici la fin de l'heure et puis de manière plus rapide si nécessaire. À ce moment-là, en géolocalisation, cela vous permet d'être tout de suite informé, mais uniquement vous qui êtes sur la zone concernée. Cela vous permet aussi de pouvoir adapter votre façon de conduire si nécessaire et de voyager avec beaucoup plus de sécurité. Ce voyage, on le poursuit tranquillement en musique avec Étienne Dao et retour à toi.

Taylor Swift sur le 107.7. Excellente route, 21h55 et aucun événement particulier à vous signaler. Eh bien, c'est tant mieux. C'est que tout va bien, que vous roulez parfaitement bien, que vous êtes évidemment prudent. Alors, les chantiers peu à peu se mettent en place du côté du Lot-et-Garonne, dans la région de Bayonne et puis à Toulouse, du côté de Croix-Dorade, mais également à l'est de Toulouse, du côté de l'Union, c'est en cours d'avancement. Voilà, donc pas mal de choses se mettent en place. Mais je vous en reparle, bien sûr, et je vous en parle dans le prochain rendez-vous après la météo et l'actualité de 22h. L'heure se termine en musique, bien sûr, tout de suite, Black Blocks.

0: Right on time avec Black Box sur le 107.7. Excellente route. 22h, nous retrouvons l'actualité.
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2: Bonsoir à tous. La menace s'est écartée dans le Cher où un incendie s'approchait dangereusement d'un site industriel près de Bourges. L'usine de production d'armement KNDS située à Mortormier et Mortomier est classée Céveso. La zone avait dû être évacuée mais le risque est désormais écarté, indique ce soir la préfecture. Le confinement des habitants levé. Les pompiers en revanche qui restent à pied d'œuvre dans de nombreux départements. Beaucoup de feux de forêt toujours en cours dans les Pyrénées orientales par exemple, mais aussi en Savoie, où ce matin, un sapeur-pompier volontaire de 22 ans est décédé en intervention, percuté par un bloc de pierre sur cet incendie de forêt en cours depuis 2 semaines et qui place à l'isolement forcé 5000 personnes ce soir dans la commune de Pralognan-la-Vanoise. La seule route d'accès étant coupée à la circulation. Les festivités du 14 juillet menacées par ces risques de feux de forêt, plusieurs collectivités ont d'ores et déjà décidé d'annuler les feux d'artifice prévus pour cette fête nationale. C'est le cas par exemple dans l'Hérault ou encore dans l'Essonne. Sur le front de la canicule, les trois quarts sud de la France en vigilance orange. L'alerte s'étendra demain midi à 5 nouveaux départements de l'Est. Il s'agit de l'Aube, de la Haute-Marne, du Cantal, de la Haute-Saône et du territoire de Belfort. Météo en détail dans un instant. À retenir également, les négociations de paix avec l'Iran sont une perte de temps. Déclaration de Donald Trump depuis le sommet de l'OTAN en Turquie. Le président américain menace à nouveau de frapper fort ce soir comme hier. Résultat, la bourse s'affole et les cours du pétrole repartent à la hausse. Et puis en sport, du tennis et le tournoi de Wimbledon, un invité surprise en demi-finale, le franco-britannique Arthur Ferry, qui avait bénéficié d'une invitation à signer un nouvel exploit tout à l'heure en battant 3-7-0 l'italien Cuboli. Arthur Ferry affrontera en demi-finale l'allemand Zverev. L'autre demi opposera Yannick Sinner à Novak Djokovic. Voilà pour l'essentiel, il est 22h02, dans un instant, le trafic après la météo.
0: Eh bien merci Thibaud. Alors, 67 départements sont actuellement en vigilance orange canicule et à partir de demain midi, 72. Demain, le soleil dominera largement malgré des entrées maritimes le matin sur le sud de l'Aquitaine et des averses parfois orageuses l'après-midi sur les Pyrénées. Les températures au lever du jour, entre 14 et 16 et 18 degrés du nord du Grand Est et de la Manche, 18 à 22 degrés par ailleurs et jusqu'à 28 de la basse vallée du Rhône au Roussillon. Ensuite, des maximales, eh bien de 30 à 35 degrés, des hauts de France à l'Alsace-Lorraine, 28 à 32 près de l'Atlantique ainsi que de la Côte d'Azur et de la cité phocéenne grâce aux brises de mer et puis ailleurs, 35 à 40 degrés sur le nord de l'Aquitaine, en Occitanie, en basse vallée du Rhône. 39 degrés demain après-midi attendu du côté de Bordeaux et de Toulouse, 38 à Brive, 37 à Pau et Tarbes, 34 à Clermont-Ferrand, 28 à Biarritz.
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0: Très bon voyage à vous, il est 22h03, retour à vos conditions de circulation qui sont très bonnes. Vous voyagez sans aucun souci particulier, quelle que soit l'autoroute du sud-ouest du pays. Le trafic est très très fluide, mais j'ai des informations à vous donner. À commencer par cette dernière information qui concerne la Corrèze. C'est la direction des routes centre-ouest qui nous indique qu'il y a une barre de fer sur la 20. Vous êtes dans le sens Toulouse vers Paris et c'est à Salon-la-Tour au kilomètre 227. Donc, a priori, il y a du monde déjà sur place à ce niveau-là. Ne soyez pas surpris. En Corrèze, eh bien, je vous rappelle cette information dans la région de Brive. La bifurcation qui permet depuis la 20 direction Toulouse de vous engager sur la 89 direction Bordeaux est fermée puisque la direction des routes centre-ouest effectue des travaux de sécurisation d'un ouvrage qui a été endommagé par les intempéries du début d'année. Donc vous pouvez sortir à Objat numéro 50, vous empruntez le réseau secondaire pour retrouver l'A89 à Brive-Ouest numéro 19. Plus au sud, dans le Lot-et-Garonne, les sorties et les entrées 7 à Jeun de l'A62 sont fermées jusqu'à 5h du matin pour des travaux de fauchage. Vous pouvez sortir à Valence d'Agen numéro 8 ou à Agen Ouest numéro 6. Et puis nous allons du côté de Toulouse. Le périphérique intérieur direction Montpellier est fermé entre Croix d'Orade numéro 14 et Soupetard numéro 16, ce qui inclut la bifurcation avec l'A68 pour des travaux de peinture jusqu'à 6h du matin. Vous devez sortir à Croix d'Orade et puis vous empruntez le réseau secondaire pour reprendre le périphérique à Soupetard. Mais en provenance de l'A68, vous n'avez pas d'autre choix que de vous engager en sens extérieur direction Bordeaux. Beaucoup plus à l'ouest, dans la région de Bayonne, l'autoroute A64 est fermée en direction de Toulouse. Entre Briscousse et Urte, les sorties 3 et 4 pour des travaux jusqu'à 6h du matin. Donc une sortie obligatoire à Briscousse. Vous empruntez ensuite l'itinéraire S9 qui vous permet de reprendre l'A64 à Briscousse.
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0: Clane sur le 107.7. Très bon voyage, un trafic qui reste vraiment fluide en ce mercredi soir et c'est tant mieux, vous êtes bien bien prudent. Le prochain quart d'heure, eh bien le prochain quart d'heure un peu plus, aux alentours plutôt de 22h35, nous irons découvrir un parc du côté du Futuroscope bien sûr, mais sachez qu'il y a aussi l'Aquascope et en fait c'est dans une dizaine de minutes que l'on vous en parlera grâce à Yvan Mouton. Bon voyage avec Michael Jackson.
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1: Très bon voyage à vous, retour à vos conditions de circulation qui sont vraiment très bonnes pour vous qui roulez en ce moment à cette heure-ci, 22h16 sur une des autoroutes du sud-ouest du pays. Ça se passe bien. Évidemment, il fait chaud, et oui, il fait chaud avec des températures qui sont élevées le soir, la nuit et évidemment le jour avec cette chaleur caniculaire qui s'installe durablement. Alors bien sûr, avant de prendre le volant, il y a toujours quelques précautions qui s'imposent maintenant avec ces fortes chaleurs. D'abord, de façon régulière, il faut boire de l'eau et puis pensez à prévoir de l'eau dans votre véhicule, même pour un trajet court, car on n'est jamais à l'abri d'un imprévu sur l'autoroute. Vous pouvez vous retrouver à l'arrêt à tout moment en cas d'événement. Mieux vaut avoir de l'eau en quantité suffisante, surtout si vous voyagez avec des enfants ou des personnes âgées, et même pour des animaux que vous pouvez être à même de transporter. Le trafic est fluide, ça c'est certain, mais il y a des zones de travaux qui se mettent en place, qui sont en place dans la région de Bayonne où l'A64 est fermée en direction de Toulouse entre Briscousse et Urte. Les sorties numéro 3 et numéro 4 sur le réseau secondaire, vous empruntez l'itinéraire S9. À Toulouse, le périphérique intérieur direction Montpellier est fermé entre Croix-Daurade et Soupetard, les sorties 14 et 16, ce qui inclut la bifurcation avec l'A68 pour des travaux de peinture. Suivez les déviations mises en place. Et puis un peu plus au nord, c'est dans le Lot-et-Garonne que les sorties comme les entrées numéro 7 à Agen de l'A64 sont fermées pour des travaux de fauchage jusqu'à 5h du matin environ, bien sûr. Là, vous pouvez sortir à Valence d'Agen numéro 8 ou à Agen Ouest, numéro 6.1. Dans un instant, tous au parc, l'un de vos rendez-vous de l'été sur le 107.7. Chaque semaine, nous vous faisons découvrir un parc à thème. Et il y en aura même deux aujourd'hui. Le Futuroscope et son petit frère, ouvert l'an dernier, l'Aquascope. Visite guidée, eh bien, dans quelques minutes, juste après Martin Garrix.

0: Très bon voyage à 22h21. Si vous nous avez rejoints depuis peu, aucun souci vraiment. Tout se passe bien, que ce soit sur les autoroutes, de la façade atlantique jusqu'à la Méditerranée, en longeant les Pyrénées. Et puis si vous passez du côté de Toulouse, de Montauban, de Périgueux, de Brive, de Clermont-Ferrand, tout va bien partout.
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0: Tout de suite, direction Poitiers dans la Vienne pour notre série consacrée au parc à thème. Nous allons visiter le Futuroscope, mais aussi l'Aquascope installé jusqu'à côté. Yvan Mouton s'est rendu sur place à la rencontre des visiteurs.
2: Des décors cassés, des avions, des bateaux échoués, des avions écrasés. C'était chouette.
3: Et ça racontait une histoire particulière ?
4: Oui, c'était trois personnages qui ont disparu et il fallait les retrouver, tout ça. Et c'était vraiment très intéressant, ça.
5: Ça fait vraiment penser qu'on est dans le triangle des Bermudes, genre, avec les rochers et tout.
6: Le mot est lâché. L'attraction phare du Futuroscope Mission Bermude, inaugurée en 2025, nous entraîne sur un bateau fou dans les eaux mystérieuses et bouillonnantes du fameux triangle des Bermudes, là où tant d'avions et de bateaux ont disparu.
2: Les décors sont très beaux, ils ont vraiment bien travaillé sur les décors.
6: Les décors, c'est Olivier Héral, directeur de création du Futuroscope, et son équipe qui les ont imaginés.
7: Nous, sur la partie décors, c'est un vrai challenge qui a été fait, parce qu'il a fallu qu'on achète des avions à des collectionneurs, il a fallu qu'on construise tous ces rochers en béton sculpté, il a fallu qu'on reconstitue tout un camp de base. Donc voilà, ça a été un nouveau défi aussi pour le Futuroscope en termes de thématisation et de décors. Et quand on écoute les premiers visiteurs, on sait que c'est plutôt réussi et on en est très fiers.
6: 25 millions d'euros de budget pour Mission Bermude, qui se hisse en tête niveau satisfaction des 40 attractions et spectacles du parc. Mais le Futuroscope, vous le savez, c'est maintenant un deuxième parc, l'Aquascope, un parc de l'image aquatique de 6000 mètres carrés. Nous y sommes.
8: J'aime bien les images dans l'eau.
3: Qu'est-ce que c'était qu'il y avait comme image dans l'eau, tu te souviens?
8: Un grand calamar ou je sais pas, une pieuvre. Il y avait des murs la nuit et le soleil.
3: C'est très très beau. T'avais déjà vu ça dans une piscine avant ?
8: Non.
6: Et oui, on n'avait jamais vu ça dans une piscine, encore moins dans un parc aquatique. Des projections vidéo au-dessus de vous et sous la surface de l'eau, un son spatialisé qui vous enveloppe.
7: Voilà, l'Aquascope, c'est surtout un parc aquatique, mais avec tout l'ADN du Futuroscope, on a transposé ici tout le savoir-faire qu'on avait mis en œuvre sur le parc, c'est-à-dire des technologies, beaucoup d'immersion dans l'image, et des effets spéciaux.
9: Ouais, sur les murs, donc il y a des images et il peut y avoir des impacts dans l'eau aussi, ben voilà.
3: Ça, c'est vraiment un truc qui étonne quand même.
9: Oui, c'est ça, c'est innovant.
7: On a un cinéma aquatique, c'est-à-dire qu'on est, dans une piscine et on est entouré par l'image, un cinéma à 270 degrés, et c'est la première fois qu'on est à ce point immergé dans l'image.
6: 8 toboggans aquatiques qui montent à 25 mètres de hauteur, un espace de 1700 mètres carrés pour les tout-petits, 25 activités au total. Aquascope, Futuroscope, prévoyez au moins 2 jours pour la visite, 3 hôtels dans le parc, 15 formules de restauration. C'est au nord de Poitiers par l'autoroute A10.
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1: Rien n'a changé à 22h31 et donc vous roulez bien et même très très bien partout sur toutes les autoroutes du sud-ouest du pays. Alors rien n'a changé côté météo. 67 départements français sont placés en vigilance orange canicule et tous les départements du sud-ouest du pays sont concernés. Actuellement, nous avons du 31 degrés du côté de d'Albi, du côté de Toulouse, 30 degrés à Brive, mais également si vous allez du côté de Bordeaux, 27 degrés, Clermont-Ferrand, 26 degrés, comme du côté de Mont-de-Marsan, et puis 23 degrés du côté de Bayonne, par exemple. Alors, le trafic est fluide, mais il y a des zones de travaux. C'est le cas dans la région de Bayonne, où l'autoroute A64 est fermée. Direction Toulouse, entre Briscousse et Urte, les sorties 3 et 4. Une sortie obligatoire à Briscousse, et puis vous passez par l'itinéraire, vous empruntez l'itinéraire S9. À Toulouse, un nouveau chantier est en place à l'est de Toulouse. L'autoroute A68 est fermée en direction d'Albi entre l'union numéro 1 et Montastruc numéro 3. Il s'agit d'effectuer des travaux sur des bassins jusqu'à 6h du matin. Donc une sortie obligatoire à l'union et ensuite vous suivez le réseau secondaire jusqu'à Montastruc. À Toulouse, plus au nord, le périphérique intérieur direction Montpellier est fermé entre Croix-Dorade numéro 14 et Soupetard numéro 16, ce qui inclut la bifurcation avec l'autoroute A68 pour des travaux de peinture en place jusqu'à 6h du matin. Suivez les déviations mises en place. Et puis un peu plus au nord, dans le Lot-et-Garonne cette fois-ci, les sorties, les entrées numéro 7 à Jeun de l'autoroute A62 sont fermées pour des travaux de fauchage jusqu'à 5h du matin. Vous pouvez sortir à Valence d'Agen numéro 8 ou à Agen Ouest numéro 6.1. Et sur tous les secteurs où vous circulez, où vous trouvez en cette heure-ci, celui-ci, je n'ai rien dit, c'est que tout va bien.
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Rosalia sur le 107.7, tout va très très bien côté trafic, c'est parfait, continuez comme ça bien sûr. Le prochain quart d'heure, eh bien, on va aller direction Madrid. Madrid s'impose comme un décor central entre fête, luxe et tension sociale. Ce sera le sujet de Play Replay d'ici, eh bien, un bon quart d'heure sur notre antenne. Très bon voyage à toutes et à tous.

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1: 22h45, il fait chaud partout, quasiment sur tout le pays, avec 67 départements qui restent placés en vigilance orange canicule et qui vont passer à 72 départements demain à midi. Donc ça ne va pas s'arranger tout de suite. De nombreux départements sont d'ailleurs confrontés à la sécheresse, donc exposés au risque de feux de forêt, de feux de végétation. N'oubliez pas, un seul mégot jeté par la fenêtre peut déclencher un incendie, ravager des hectares en quelques minutes. Alors ne jetez jamais vos mégots par la fenêtre de votre véhicule. Bien sûr, il y a bien trop de dangers. À cette heure-ci, le trafic est fluide. Il n'y a vraiment aucune difficulté particulière. Si ce n'est que vous traversez des zones de travaux, peut-être. En tout cas, elles sont relativement nombreuses ce mercredi soir, mais elles sont toujours bien balisées. Alors notamment, si vous passez dans la région de Bayonne, la 64 est fermée en direction de Toulouse, entre Briscousse et Urte, les sorties 3 et 4 pour des travaux jusqu'à 6h du matin. Une sortie obligatoire forcément à Briscousse et vous empruntez l'itinéraire S9. À Toulouse, il y a deux zones de chantier. À l'est de Toulouse, la 68 est fermée en direction d'Albi. Entre l'union numéro 1 et Montastruc numéro 3, il vous faut suivre le réseau secondaire. Plus au nord, mais toujours à Toulouse, le périphérique intérieur direction Montpellier est fermé entre Croix-Dorade numéro 14 et Soupetard numéro 16, ce qui inclut la bifurcation avec la 68. Il s'agit de mener à bien des travaux de peinture d'ici 6h du matin. Et un petit peu plus au nord, dans le Lot et Garonne, les sorties comme les entrées 7 à Jeun de l'autoroute A62 sont fermées pour des travaux de fauchage jusqu'à 5h du matin. Donc vous pouvez sortir à Valence d'Agen numéro 8 ou à Agen Ouest, numéro 6.1. Et si vous vous trouvez dans un autre secteur où je n'ai rien précisé, c'est que tout va bien. Nous retrouverons l'information trafic après la météo et de l'actualité de 23h. Cet été, votre rendez-vous Play Replay se met en mode vacances. Certaines séries transforment les villes en véritables cartes postales et donnent envie de partir sur le champ. Dans un instant, direction Madrid avec Elite, entre quartiers branchés, nuits animées et lieux emblématiques de la capitale espagnole. Le voyage commence juste après Caroline.

0: Partons vite avec Caroline. Alors, pas trop vite de votre côté. Respectez bien les limitations de vitesse, évidemment. Comme promis, direction Madrid. Mathilde Ferrière nous fait découvrir la capitale espagnole à travers la série Élite. Bienvenue à Madrid, sous le soleil espagnol, entre villas luxueuses, soirées qui s'étirent jusqu'à l'aube et les couloirs feutrés d'un lycée pas comme les autres.
1: Les élèves de ce lycée sont les leaders de demain.
2: C'est vous les nouveaux ? Je vous souhaite bonne chance, vous en aurez besoin.
0: Élite, c'est l'histoire d'élèves de Las Encinas, une école prestigieuse où se croisent héritiers, nouveaux arrivants et secrets bien gardés.
3: Bonjour, je m'appelle Samuel.
4: Qu'est-ce qu'il dit, sérieux ?
3: Ça va avec les bons ?
4: Très bien.
3: Ouais.
4: Si y en a un qui t'emmerde, tu casses la gueule, moi.
1: Est-ce que nous sommes vraiment ce que les autres pensent que nous sommes ? Ou est-ce qu'ils voient seulement notre meilleur profil ?
0: Entre fêtes sur les toits madrilènes, virées nocturnes et piscines à débordement, la série transforme la capitale espagnole en terrain de jeu vibrant et contrasté. Madrid devient presque un personnage à part entière entre quartiers populaires et lieux huppés.
2: Bienvenue, Narco Barbie.
5: Ça va être la fête du siècle.
6: Tu vas jamais sortir avec elle, est-ce que tu m'entends ?
7: Nous, on est que des gosses. On sait pas ce qu'on fait la plupart du temps.
0: Avec ses intrigues et ses paysages urbains, Élite donne des envies d'escapade, de chaleur et de nuits sans fin au cœur de l'Espagne. Une série à découvrir, à redécouvrir sur Netflix. Très bon voyage et bien sûr, réécoutez ce rendez-vous si vous le souhaitez, comme tous nos autres rendez-vous, sur notre site internet et sur notre application. Excellente route, on retrouve le trafic eh bien, dans quelques kilomètres, après la météo et après l'actualité de 23 heures.

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1: Bonsoir à tous. Les cours du pétrole remontent ce soir en bourse. L'armée américaine annonce mener de nouvelles frappes en Iran après des précédentes hier soir suite aux déclarations de Donald Trump. Les négociations de paix avec l'Iran sont une perte de temps, a estimé tout à l'heure le président américain depuis la Turquie où se tient le sommet de l'OTAN. Il avait donc menacé de frapper fort à nouveau ce soir, ce qui semble désormais être le cas. En France, la vigilance orange canicule va s'étendre demain midi à 5 nouveaux départements de l'Est. Il s'agit de l'Aube, la Haute-Marne, le Cantal, la Haute-Saône et le territoire de Belfort. Météo en détail dans un instant. Sur le front des incendies, 7800 hectares de végétation ont brûlé en une semaine depuis le 1er juillet. C'est presque deux fois plus qu'à la même époque l'an passé. Face à ces risques d'incendie et la canicule, plusieurs collectivités ont d'ores et déjà décidé d'annuler les feux d'artifice du 14 juillet. Dans le Cher, le risque est désormais écarté. Un site industriel était menacé par un incendie près de Bourges. Il s'agissait de l'usine de production d'armement KNDS située à Mortomier, un site classé Céveso. La zone avait dû être évacuée, mais le risque est désormais écarté, indique ce soir la préfecture. Au chapitre justice, le parquet de Paris fait appel de la relaxe d'un animateur périscolaire, un trentenaire qui hier a été relaxé par le tribunal où il était poursuivi pour agression sexuelle sur 9 enfants d'une école maternelle. Relaxé au bénéfice du doute, mais le parquet a donc fait appel de cette décision. Enfin, Emmanuel Macron sur le Tour de France demain, on l'apprend ce soir, le chef de l'État assistera à bord de la voiture de direction à l'étape de montagne entre Pau et Gavarnie. Cet après-midi, c'est le Néerlandais Olaf Scholz, coéquipier de Paul Sexas au sein de la formation Decathlon CMA-CGM qui a remporté l'étape au sprint à Pau. Le maillot jaune est toujours sur les épaules du Norvégien Thorsten Tren. Il est 23h02, voilà pour l'essentiel de l'actualité. Le trafic de retour dans un instant après la météo.
2: Merci Thibaud. Et la canicule, on en parle et on en reparle. 67 départements placés en canicule orange qui vont passer à 72 départements puisque l'épisode caniculaire sera toujours d'actualité demain jeudi. Avec un soleil dominant, des entrées maritimes le matin sur le sud de l'Aquitaine et quelques averses parfois orageuses l'après-midi sur les Pyrénées. Les températures au lever du jour, 14 à 18 degrés sur le nord, 18 à 22 ailleurs et jusqu'à 28 en basse vallée du Rhône et sur le Roussillon. Ensuite, des maximales de 28 à 35 degrés, mais jusqu'à 40 degrés sur le nord de l'Aquitaine, en Occitanie et en basse vallée du Rhône, avec 39 degrés attendus à Bordeaux et Toulouse, 38 à Brive, 37 à Pau et Tarbes, 34 à Clermont-Ferrand, 28 à Biarritz.
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2: Soyez les bienvenus à l'écho du 107.7, il est 23h03 et vous circulez bien en ce mercredi soir, ça se passe très très bien, le trafic est fluide, et évidemment vous le constatez et vous le savez, vous êtes en canicule, en vigilance orange canicule, 67 départements français sont concernés, donc forcément le sud-ouest est concerné et il fait toujours très chaud avec 30 degrés à cette heure-ci du côté de Toulouse, 29 à Brive, nous avons du 25 à Clermont-Ferrand, du 26 du côté de Bordeaux ou encore du 24 dans la région de Pau. Alors, dans la région de Pau ou pas très loin, on va dire, dans la région de Bayonne, il y a une zone de travaux où l'autoroute A64 est fermée en direction de Toulouse, entre Briscousse numéro 3 et Urte numéro 4. Donc, une sortie obligatoire à Briscousse et ensuite vous empruntez l'itinéraire S9 pour retrouver l'A64 à Briscousse. À Toulouse, deux zones de chantier. À l'est de Toulouse, la 68 est fermée direction Albi. Entre l'Union et Montastrug, les sorties 1 et 3. Plus au nord, à Toulouse, le périphérique intérieur direction Montpellier est fermé. Entre Croix-Daurade et Soupetard, les sorties 14 et 16, ce qui inclut la bifurcation avec la 68. Nous poursuivons la route plus au nord. Je vous rejoins dans le Lot et Garonne. Les sorties et les entrées numéro 7 à Agen de l'autoroute A62 sont fermées pour des travaux travaux de fauchage jusqu'à 5 heures du matin. Vous pouvez sortir à Valence d'Agen numéro 8 ou à Agen Ouest numéro 6.1. Et puis, si vous passez en Corrèze, dans la région de Brive, la bifurcation qui permet depuis l'autoroute A20 direction Toulouse, vous engagez sur la 89 direction Bordeaux, reste fermée. La direction des routes Centre-Ouest effectue des travaux de sécurisation d'un ouvrage qui a été endommagé par les intempéries de début d'année. Donc vous pouvez sortir à Objat numéro 50 et puis vous emprunter le réseau secondaire pour retrouver la 89 plus loin à Brive-Ouest, c'est l'entrée numéro 19.
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Dis-le, le dernier titre d'Angèle, extrait de son futur album Instinct, qui est prévu pour cette année 2026. Des souvenirs, le prochain quart d'heure dans Absolument Live, puisqu'on va faire un petit bout de route avec Bob Marley. Côté route et autoroute à 23h12, eh bien, aucune difficulté, tout va très très bien. Quelques souvenirs musicaux pour vous accompagner jusqu'au point de trafic avec Yes.

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1: Tout va bien, 23h16, aucune difficulté. Vous nous rejoignez peut-être depuis pas longtemps. Et sachez que tout va bien, que voilà, le trafic est fluide de la façade atlantique sur toutes les autoroutes jusqu'à la Méditerranée. Vous longez les Pyrénées, ça se passe bien. Vous passez du côté de Toulouse, Agen, Périgueux, Brive, Clermont-Ferrand, Bordeaux, bien sûr. Aucune difficulté. Alors, côté météo, bien sûr, vous le constatez à cette heure-ci, eh bien, il fait toujours 30 degrés du côté de Toulouse, 29 du côté d'Albi, 25 à Périgueux par exemple, 26 à Langon, 27 du côté de Marmande. Avec cela, eh bien, nous avons pas mal de zones de chantier à vous rappeler tout simplement. Dans le Lot-et-Garonne, ce sont les sorties et les entrées numéro 7 Agen de l'autoroute A62 qui sont fermées pour des travaux de fauchage jusqu'à 5h du matin, et vous pouvez sortir à Valence d'Agen numéro 8 ou à Agen Ouest numéro 6.1. À Toulouse, deux zones de travaux. Le périphérique intérieur direction Montpellier est fermé entre Croix-Dorade numéro 14 et Soupetard numéro 16, ce qui inclut la bifurcation avec l'A68 pour des travaux de peinture. Et puis à l'est de Toulouse, l'A68 est fermée direction Albi entre l'Union numéro 1 et Montastruc numéro 3 pour effectuer des travaux sur des bassins jusqu'à 6h du matin. Suivez bien le réseau secondaire. Beaucoup plus à l'ouest, dans la région de Bayonne, l'autoroute A64 est fermée en direction de Toulouse, entre Briscousse et Urte, les sorties numéro 3 et numéro 4, empruntez l'itinéraire S9. Voilà, pas d'autres informations, partout ailleurs, vraiment ça va bien. Sur le 107.7, nous vous proposons de revivre les meilleurs concerts, ceux qui ont marqué l'histoire et les esprits. Et retour en 1975 à Londres pour le live d'exception d'un certain Bob Marley. Aurélie Mignone revient pour nous sur ce concert.
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celles et ceux qui n'y étaient pas ont sans doute manqué l'immanquable. Les 17 et 18 juillet 1975, pour la tournée Natty Dread, Bob Marley assure deux dates dans ce théâtre londonien. Robert Nesta Marley, dit Bob, vient défendre son dernier album, qu'il enregistrait seul. Les Wailers ont implosé fin 73, le trio n'était plus vraiment sur un pied d'égalité, et Bob Marley conservera d'ailleurs toujours ce nom des Wailers pour tous les musiciens qui l'accompagneront ensuite. Bob Marley, entre rebelle et prophète, revient d'une tournée américaine avec des concerts archi-complets. C'est l'âge d'or du reggae roots et ses titres à caractère politique touchent enfin un large public, au-delà des origines et de la couleur de peau. Une véritable onde de choc. La police aura d'ailleurs bien du mal à contenir la foule qui s'étend sur plusieurs centaines de mètres tout autour du lycéum. Les invitations sont rares. Ce soir-là à Londres, devant 2000 personnes, ses notes de reggae flirtent avec le rock. Bob Marley donne une nouvelle dimension à sa musique. La foule est en délire, à tel point qu'il n'y aura pas de rappel. Dès la fin du dernier morceau, les lumières se rallument. Ambiance d'hallucination collective, il fait vraiment très chaud. L'air est gorgé d'effluves de ganja et les journalistes auront bien du mal à décrire la réalité. Pour la première fois, il joue sur scène No Woman, No Cry, titre qui prône l'égalité, où Bob Marley console une femme battue dans la violence du ghetto, celui qu'il a vu grandir. Il marque ainsi les esprits et les charts, un vrai moment absolument live.

C'était l'une des grandes performances de Bob Marley, racontée par Aurélie Mignone. Retrouvez absolument live sur les plateformes de podcast. Très bon voyage. Je vous retrouve après Les Innocents.

0: Un homme extraordinaire avec Les Innocents pour vous accompagner. Comment roulez-vous? Je vous dis tout dans un instant. Bonjour les petits voyageurs, j'espère que vous êtes bien installés dans votre siège auto.
1: Oui !
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0: 23h31 et vous roulez bien et j'espère que de votre côté ça se passe bien. Donc aucune difficulté particulière à vous signaler, une météo toujours avec des températures relativement élevées. Mais je vous rappelle que ce mercredi matin, un accident impliquant un fourgon jaune en intervention a eu lieu sur la 89 entre Lyon et Clermont-Ferrand. Il était en protection d'un véhicule en panne lorsqu'il a été percuté par l'arrière par un autre véhicule. Depuis le début de l'année 2026, ce sont 25 véhicules qui ont été heurtés sur le seul réseau Vinci Autoroute. Pour leur sécurité et pour la vôtre, il est indispensable, vital, de respecter le corridor de sécurité. Lorsque vous apercevez un véhicule en intervention, à l'arrêt sur la chaussée, ralentissez bien en amont et changez de voie si vous le pouvez. Déportez-vous en toute sécurité pour laisser une voie libre. Et si ce n'est pas possible, eh bien, éloignez-vous au maximum, réduisez votre vitesse. La règle du corridor de sécurité est inscrite dans le code de la route depuis 2018. Voilà pour ce petit rappel essentiel, évidemment pour la sécurité de tous. Trafic fluide, mais il y a pas mal de zones de travaux, notamment dans la région de Bayonne, l'autoroute A64 est fermée, avec en direction de Toulouse, une sortie obligatoire à Briscousse numéro 3. À l'est de Toulouse, l'A68 est fermée direction Albi, sortie obligatoire l'Union numéro 1. Au nord de Toulouse, le périphérique intérieur direction Montpellier est fermé avec une sortie obligatoire à Croix-Dorade numéro 14. Et plus au nord, dans le Lot-et-Garonne, là ce sont les sorties comme les entrées numéro 7 Agen de l'A62 fermées. Vous pouvez sortir à Valence d'Agen ou à Agen-Ouest respectivement numéro 8 et numéro 6.1.
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Jetlag avec Louisa sur le 107.7. Très bon voyage à vous, aucune difficulté particulière, un trafic vraiment très très fluide. Le prochain quart d'heure, on va vous faire rêver avec des voitures mythiques. Je ne vous en dis pas plus, dans un quart d'heure à peu près, eh bien, on aura ce rendez-vous, c'est un rendez-vous de l'été. Mais pour l'instant, c'est la musique avec Nightcrawlers.

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1: Très bon voyage, il est 23h47 et tout va bien. Vous nous avez rejoints depuis peu, pas d'inquiétude. Vous êtes avec nous depuis plus ou moins longtemps. Tout va bien pour vous, pour tout le monde. Voilà, si ce n'est qu'il fait chaud et que tous les départements du Sud-Ouest, comme 27 départements français, sont placés en vigilance orange canicule. Cela veut dire que la forte chaleur, eh bien, vous le savez, fatigue les organismes. Donc il faut prévoir des pauses plus fréquentes. Il faut prévoir beaucoup d'eau, de l'eau en quantité suffisante, parce qu'en plus on n'est jamais à l'abri d'un imprévu lorsqu'on roule, même pour de courts trajets, soyez bien équipés en eau. Alors, un trafic fluide, mais des travaux, il y en a, notamment dans le Lot-et-Garonne. Les sorties et les entrées 7 à Jeun de l'A62 sont fermées pour des travaux de fauchage jusqu'à 5h du matin. Vous pouvez sortir à Valence d'Agen numéro 8 ou à Agen Ouest numéro 6.1. Du côté de Toulouse, il y a deux zones de travaux. Le périphérique intérieur direction Montpellier est fermé entre Croix d'Orade numéro 14 et Soupetard numéro 16, ce qui inclut la bifurcation avec l'autoroute A68 pour des travaux de peinture jusqu'à 6h du matin. Vous devez sortir forcément à Croix d'Orade et puis vous passez par le réseau secondaire pour reprendre le périphérique à Soupetard. Et si vous êtes en provenance de l'A68, vous n'avez pas d'autre choix que de vous engager en sens extérieur direction Bordeaux. À l'est de Toulouse, l'autoroute A68 est fermée en direction d'Albi entre l'union numéro 1 et Montastruc numéro 3 pour des travaux au niveau de bassin de l'autoroute. Suivez le réseau secondaire. Et puis beaucoup plus à l'ouest, sud-ouest bien sûr, dans la région de Bayonne, l'autoroute A64 est fermée direction Toulouse, entre Briscousse numéro 3 et Urte numéro 4 pour des travaux jusqu'à 6h du matin. Sortie obligatoire donc à Briscousse et vous empruntez l'itinéraire S9. Dans un instant, l'un de vos rendez-vous de l'été, des voitures mythiques. Ces modèles cultes qui ont marqué le petit et le grand écran. Retour dans les années 70 avec une voiture rouge rayée de blanc devenue iconique, celle de Starkey et Hutch. Gilles Ravarino nous replongera dans cette époque et ce sera juste après le duo entre Pascal Obispo et Icar vient.

0: Pascal Obispo et Icar sur le 107.7. Et parmi les duos de policiers cultes, Starkey et Hutch ont marqué toute une génération et leur célèbre voiture y est pour beaucoup. Gilles Ravarino nous raconte l'histoire de cette tomate enrubannée devenue mythique.
1: Imaginez-vous dans les années 70, entre chemise, col pelle à tarte et pâte d'eff, débarque une Ford Gran Torino rouge avec une bande blanche, celle de Starsky & Hutch, une série diffusée de 1975 à 1979 qui nous a offert des poursuites en voiture à couper le souffle et des dialogues savoureux.
2: En fait, c'est Starsky qui a de la dynamite.
3: C'est moi, Starsky, lui c'est Hutch.
1: Mais revenons à notre star mécanique, la Ford Gran Torino, équipée d'un moteur V8 qui rugissait comme un lion en colère. Elle n'était pas le premier choix pour la voiture pressentie des deux policiers. Ils devaient intervenir au volant d'une Chevrolet Camaro Cabriolet. Mais le producteur, ayant un contrat avec la marque Ford, vous avez compris.
3: Hey, Sarcier, je commence à croire que tout le monde est complètement dingue dans cette ville.
1: La Ford Gran Torino est une voiture familiale, au look plutôt banal, qui a connu un grand succès en berline et en break. Mais c'est la version coupée deux portes qui a été retenue. Dès le début, les deux acteurs ne sont pas vraiment emballés par cette voiture qu'ils jugent lourde, enfantine et qu'ils surnomment la tomate enrubannée. Et pourtant, cette voiture est vite devenue un élément majeur du succès de la série, à tel point qu'elle a inspiré de nombreuses répliques, des jouets et même un jeu vidéo. Finalement, la Ford Gran Torino de Starsky & Hutch est une icône et surtout le fidèle compagnon à quatre roues.
0: Merci Gilles. 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Très bon voyage avec Pink et Madonna.

0: Into the Groove avec Madonna sur le 107.7. Il est minuit, voici l'actualité.
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2: Bonsoir à tous. Des paroles aux actes, l'armée américaine est repassée à l'action en Iran et d'y mener plusieurs frappes ce soir comme hier. Après les déclarations de Donald Trump, les négociations de paix avec l'Iran sont une perte de temps, a estimé le président américain depuis la Turquie où se tient le sommet de l'OTAN. Il avait donc menacé de frapper fort à nouveau ce soir, ce qui semble désormais être le cas. Résultat, la bourse s'affole, les cours du pétrole repartent à la hausse. En France, les pompiers restent à pied d'œuvre dans de nombreux départements. Beaucoup de feux de forêt toujours en cours dans les Pyrénées.

0: orientales, mais aussi en Savoie, où ce matin, un sapeur-pompier volontaire de 22 ans est décédé en intervention, percuté par un bloc de pierre sur cet incendie de forêt toujours en cours depuis 2 semaines et qui place à l'isolement forcé 5000 personnes coupées du monde dans la commune de Pralognan-la-Vanoise. La seule route d'accès étant coupée à la circulation. Les festivités du 14 juillet sont menacées par ces risques de feux de forêt. Plusieurs collectivités ont d'ores et déjà décidé d'annuler les feux d'artifice prévu pour la fête nationale. C'est le cas par exemple dans l'Hérault ou encore dans l'Essonne. Sur le front de la canicule, les trois quarts sud du pays sont en vigilance orange. L'alerte s'étendra demain midi à 5 nouveaux départements de l'Est. Il s'agit de l'Aube, de la Haute-Marne, du Cantal, de la Haute-Saône et du territoire de Belfort. Météo en détail dans un instant. Avant cela, le sport avec du tennis et le tournoi de Wimbledon. Un invité surprise en demi-finale, le franco-britannique Arthur Ferry, qui avait bénéficié d'une invitation pour participer au tournoi, a signé un nouvel exploit tout à l'heure en battant 3-7-0 l'Italien Coboli. Résultat, il affrontera en demi-finale l'Allemand Zverev. L'autre demi opposera Yannick Sinner à Novak Djokovic. Voilà pour l'essentiel à minuit, passé de 2 minutes. Le trafic juste après la météo.
1: Merci Thibault. Voilà, aujourd'hui, jeudi 9 juillet, on va passer à 72 départements en vigilance orange canicule, soit quasiment les trois quarts de la France. Du soleil, certes, largement, aussi quelques entrées maritimes le matin sur le sud de l'Aquitaine et des averses orageuses l'après-midi sur les Pyrénées. Au lever du jour, des minimales de 14 à 18 degrés du nord au Grand Est et à la Manche, 18 à 22 ailleurs jusqu'à 28 de la basse vallée du Rhône, Roussillon. Et puis ensuite, des maximales de 28 à 38 degrés, mais jusqu'à 40 degrés sur le nord de la Nouvelle-Aquitaine, en Occitanie, en basse vallée du Rhône, avec 39 degrés cet après-midi à Bordeaux et Toulouse, 38 à Brive, 37 à Pau et Tarbes, 34 à Clermont-Ferrand, 28 à Biarritz.
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1: Bienvenue à vous, il est minuit passé de 3 minutes et j'espère que vous allez bien, que tout se passe bien de votre côté, comme les conditions de circulation qui sont vraiment très très bonnes. Très bonnes, alors vous circulez bien, certes il y a, je le rappelle, tous les départements du sud-ouest et beaucoup plus puisqu'on est à 67 départements placés en vigilance orange canicule et qu'il faut faire le nécessaire pour voyager dans de bonnes conditions de forme et forcément de sécurité. Vous notez qu'à cette heure-ci, il fait encore 29 degrés du côté de Toulouse, 26 à Albi, 28 du côté de Montauban. Il y a des chantiers à cette heure-ci, notamment en Corrèze, dans la région de Brive. La bifurcation qui permet depuis la 20 direction Toulouse, vous engagez sur la 89 direction Bordeaux, est fermée. En effet, la direction des routes centre-ouest effectue des travaux de sécurisation d'un ouvrage qui a été endommagé par les intempéries du début d'année. Donc vous pouvez sortir à Objat numéro 50, puis vous emprunter le réseau secondaire pour retrouver plus loin la 89 à Brive-Ouest numéro 19. Un petit peu plus au sud, dans le Lot-et-Garonne, les sorties comme les entrées numéro 7 à Jeun de l'A62 sont fermées pour des travaux de fauchage jusqu'à 5h du matin. Vous pouvez sortir à Valence d'Agen numéro 8 ou à Agen Ouest numéro 6.1. Et puis à Toulouse, deux zones de chantier, notamment le périphérique intérieur direction Montpellier, fermé entre Croix d'Orat numéro 14 et Soupetard numéro 16, ce qui inclut la bifurcation avec l'A68. Il s'agit de réaliser des travaux de peinture jusqu'à 6h du matin. Et puis à l'est de Toulouse, c'est l'A68 qui est fermée, direction Albi, entre l'Union et Montastruc, les sorties numéro 1 et numéro 3. Et dans les deux cas à Toulouse, suivez bien le réseau secondaire. Par ailleurs, eh bien, dans la région de Bayonne, donc beaucoup plus au sud-ouest, l'A64 est fermée en direction de Toulouse, entre Briscousse numéro 3 et Urte numéro 4. Pour des travaux de chaussée, empruntez l'itinéraire S9 au niveau du réseau secondaire. Voilà, je vous ai tout dit, je n'ai pas d'autres informations à vous donner. Faites un très bon voyage.
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très bon voyage à vous. Il est minuit 11 et tout va bien toujours. Alors on en profite et on parle jeu. 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Je vous retrouve après Hugues Liquidjo.

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1: Minuit 16, il fait toujours chaud et tous les départements du sud-ouest du pays sont placés en vigilance orange canicule comme 67 départements français. Donc des températures qui restent élevées, de nombreux départements confrontés à la sécheresse, donc exposés au risque de feux de forêt et de végétation. Donc n'oubliez pas, un seul mégot jeté par la fenêtre de votre véhicule peut déclencher un incendie et ravager des hectares en quelques minutes. Ne jetez jamais vos mégots de cigarettes par la fenêtre de votre véhicule. Voilà, si vous êtes fumeur, eh bien, vous partez équipé, vous partez prévoyant, c'est vraiment très important. À cette heure-ci, minuit 16, eh bien, un trafic fluide, mais des zones de travaux, comme dans la région de Bayonne, où la 64 est fermée, direction Toulouse, entre Briscousse et Urte, les sorties 3 et 4. Sur le réseau secondaire, vous devez passer par l'itinéraire S9. Du côté de Toulouse, il y a deux zones de travaux. À l'est de Toulouse, la 68 est fermée, direction Albi, entre l'Union numéro 1 et le Montastruc numéro 3, pour des travaux sur des bassins. Vous suivez le réseau secondaire, comme au nord de Toulouse, où le périphérique intérieur direction Montpellier est fermé, entre Croix-Dorade et Soupetard, les sorties 14 et 16, ce qui inclut la bifurcation avec la 68. Et puis enfin, dans le Lot-et-Garonne, les sorties comme les entrées numéro 7 à Jeun de l'autoroute A62 sont fermées pour des travaux de fauchage jusqu'à 5h du matin. Vous pouvez sortir à Valence d'Agen numéro 8 ou à Agen Ouest numéro 6.1. Voilà pour ces informations. Sur tous les autres secteurs, aucun souci. Tout au long de l'été, sur le 107.7, nous vous proposons un voyage à travers les lieux mythiques où les Français ont dansé d'hier à aujourd'hui. Dans un instant, le deuxième épisode de notre grande saga, Ce soir on danse, nous emmènera sur la Côte d'Azur dans les années 60 au Voum Voum Club. Et oui, allez, pour en savoir plus, vous patientez, je vous dis tout après Kezia Jones.

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1: Cet été, sur le 107.7, nous vous racontons l'histoire des lieux mythiques où les Français ont dansé. Voici le deuxième épisode de Ce soir en danse avec Francine Thomas.
2: Pour la deuxième étape de notre grande saga de l'été, nous sommes sur la Côte d'Azur avec deux adresses pour une seule enseigne, le Voum Voum Club. Le premier ouvre ses portes en août 1966 à Saint-Tropez-Rualard et la Jet Set y passe toutes ses soirées cette année-là. Brigitte Bardot, Raquel Welch, Eddie Barclay, Mireille Darc ou encore Alain Delon.
3: Tu m'avais dit jusqu'à minuit. Tu sais comment on appelle quelqu'un qui tient pas sa parole ? Un danseur.
2: Et si on y danse, en l'occurrence Alain, c'est grâce à Paul Passini, encore lui. Il a été le fondateur du Whisky à Gogo. Et avec le Voum Voum Club, il promet cette fois d'ouvrir le plus grand club d'Europe. Pour cela, il fait appel à l'un des plus grands noms de l'art cinétique, Nicolas Schoeffer, qui va mettre au point une scénographie et une lumière tout à fait novatrice pour l'époque. Ah non, c'est pas du tout ça l'ambiance Michel. Au Voum Voum Club de Saint-Tropez, c'est plutôt psychédélique et luminodynamique.
4: T'as dit quoi là ?
2: Luminodynamique, oui. Alors ça veut dire que par exemple, on y trouve des structures mobiles équipées de cellules réfléchissantes qui réagissent aux rayons lumineux et au rythme de la musique. Il y a également des grands prismes métalliques qui réfléchissent à l'infini l'image des danseurs. Des DJ sont là en résidence et il y a aussi beaucoup de musique live. Les prestations des groupes peuvent s'enchaîner grâce à deux scènes différentes. L'année suivante, en 1967, l'enseigne migre à Juin-les-Pins, à la place du Vieux Colombier, où Johnny Hallyday et Claude François ont fait leur début.
5: Elles sont toutes belles, belles, belles comme le jour.
2: Et oui, là aussi, la déco y est belle, belle, belle. Et la patronne pendant trois décennies, c'est Sylvia Ribes. L'inauguration est un événement. Les deux Charles, Aznavour et Trainé, sont là. Et au fil des ans, beaucoup de concerts vont également y avoir lieu.
6: Ah, les filles, ah, les filles.
2: Par exemple, eux. Au bonheur des dames. Ou elle, The Love Machine. Jusqu'à 1000 danseurs peuvent se retrouver sur la piste du Voum Voum Club de Juin-les-Pins où se sont succédés des générations de fêtards jusqu'à la fin des années 90. Ceci étant, on danse encore aujourd'hui à cette adresse mythique puisque le Voum Voum Club est devenu le village et c'est la dernière discothèque de Juin-les-Pins.
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0: Les Dire Straits et le trafic tout de suite.
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0: Un trafic tout à fait fluide à minuit 29. Aucune difficulté particulière à vous signaler. Si ce n'est que 67 départements français sont en vigilance orange canicule et que vous êtes concerné dans le sud-ouest du pays. Donc évidemment, partant de canicule, eh bien, on organise mieux ses voyages. On les prévoit un peu plus avec pas mal d'eau dans votre véhicule et même en quantité. On n'est jamais à l'abri d'un imprévu. Donc c'est important. Et puis surtout si vous avez, et bien sûr, des passagers. À cette heure-ci, sachez qu'il fait 29 degrés du côté de Toulouse, 26 à Montauban, ensuite 25 degrés du côté de d'Albi, 24 à Brive comme à Bordeaux, 24 du côté de Tarbes d'ailleurs, 23 si vous passez du côté de Bayonne, également 21 du côté de Périgueux. Voilà, ça vous donne un petit peu quelques aperçus des températures à cette heure-ci. Il y a plusieurs zones de travaux très bien balisées, mais je vous en rappelle les principales. Dans le Lot-et-Garonne, les sorties comme les entrées numéro 7 à Jeun de l'autoroute A62 sont fermées pour des travaux de fauchage jusqu'à 5h du matin. Vous pouvez sortir à Valence d'Agen numéro 8 ou à Agen Ouest numéro 6.1. À Toulouse, il y a deux zones de travaux. Le périphérique intérieur direction Montpellier est fermé entre Croix d'Aurague de numéro 14 et Soupetard numéro 16, ce qui inclut la bifurcation avec l'A68, c'est pour réaliser des travaux de peinture jusqu'à 6h du matin. Donc vous sortiez obligatoirement à Croix-d'Aurade, vous empruntez le réseau secondaire pour reprendre le périphérique à Soupetard. Et si vous êtes en provenance de l'A68, vous n'avez pas d'autre choix que de vous engager en sens extérieur direction Bordeaux. À l'est de Toulouse, l'autoroute A68 est fermée direction Albi, entre l'Union numéro 1 et Montastruc numéro 3 pour des travaux sur des bassins. Une sortie obligatoire à l'Union et ensuite vous suivez bien le réseau secondaire. Allez, beaucoup plus au sud-ouest du pays. La 64 est fermée cette nuit en direction de Toulouse entre Briscousse numéro 3 et Urte numéro 4. Une fois sortie obligatoirement à Briscousse, eh bien vous empruntez l'itinéraire S9 pour pouvoir reprendre la 64 au niveau de Briscousse.
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On roule bien, tranquillement, sereinement. En tout cas, je vous le souhaite de votre côté. Alors, le prochain quart d'heure, on va découvrir le croquant de Collioure. C'est une tradition locale, un dessert. C'est aussi une halte gourmande pour les vacanciers. Voilà, ce sera un dessert de l'été à découvrir. Bien d'ici un bon quart d'heure sur notre antenne. Très bon voyage en musique tout de suite avec Marguerite et Everything But The Girl.

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1: Soyez les bienvenus à l'écoute du 107.7. Il est minuit 44 et il est temps de reparler de vos conditions de circulation qui sont vraiment très bonnes, de la façade atlantique jusqu'à la Méditerranée, sur toutes les autoroutes où vous circulez, le long des Pyrénées, et puis ensuite si vous passez du côté de Toulouse, d'Agen, également du côté de Langon, de Périgueux, de Brive, de Tulle, de Ussel jusqu'à Clermont-Ferrand. Aucun souci particulier, si ce n'est qu'il fait chaud, que tous les départements du sud-ouest du pays sont tous placés en vigilance orange canicule et qu'à cette heure-ci, il fait encore 28 degrés du côté de Toulouse, 25 à Albi, 24 du côté de Bordeaux, 23 à Brive et 23 du côté de Bayonne. Alors, il y a pas mal de zones de travaux qui sont en place. Le trafic est fluide et sans problème particulier. Les travaux, notamment si vous passez au sud-ouest l'extrême sud-ouest du pays, dans la région de Bayonne. L'autoroute A64 est fermée en direction de Toulouse, entre Briscousse numéro 3 et Urte numéro 4, pour effectuer des travaux sur la chaussée jusqu'à 6h du matin. Sur le réseau secondaire, vous passez par l'itinéraire S9. Du côté de Toulouse, à l'est de l'agglomération, l'autoroute A68 est fermée en direction d'Albi, entre l'union numéro 1 et Montastruc numéro 3, pour effectuer des travaux sur des bassins jusqu'à 6h du matin. Suivez bien le réseau secondaire. Ensuite, toujours à Toulouse, mais plus au nord, le périphérique intérieur direction Montpellier est fermé entre Croix-Dora numéro 14 et Soupetard numéro 16, ce qui inclut la bifurcation avec la 68 pour des travaux de peinture jusqu'à 6h du matin. Place à emprunter le réseau secondaire. Et puis, un peu plus au nord, je vous rejoins dans le Lot et Garonne. Les sorties comme les entrées numéro 7 Agen de la 62 sont fermées pour des travaux de fauchage jusqu'à 5h du matin. Alors vous pouvez sortir à Valence d'Agen numéro 8 ou à Agen Ouest numéro 6.1. Tout au long de l'été, nous vous emmenons à la découverte des desserts de l'été, des spécialités qui sentent bon les vacances, comme ces petits biscuits croustillants venus du sud, les croquants de Collioure. Une douceur simple, mais qui a encore de quoi à surprendre. Découverte juste après Anaïs, avec peut-être une angine. Je ne vous souhaite pas.

0: Peut-être une angine avec Anaïs. Oui, d'ailleurs, l'angine, l'été, eh bien, attention de ne pas attraper un coup de froid avec justement ces canicules en alternance avec les climatisations qui sont parfois très fortes. Et c'est vrai que ça met le corps à rude épreuve. En tout cas, côté trafic, tout va très bien. Tout de suite, direction Collioure, au bord de la Méditerranée pour notre dessert de l'été. Une gourmandise emblématique, simple, croustillante et qui sent bon les vacances. Mathilde Ferrière.
1: Le bruit des vagues, le soleil. À Collioure, l'été passe aussi par le croquant, un biscuit sec et croustillant, spécialité du coin. Je suis en plein centre-ville, à la biscuiterie Le Croquant de Collioure, une adresse familiale devenue une institution. Je suis d'ailleurs accueillie par Colette Ponce, l'une des figures emblématiques de cette biscuiterie familiale.
2: Le croquant à la base, c'était le croquant aux amandes et au citron. Après, nous avons diversifié au chocolat, à l'anis. Et avant, les gens faisaient leur croquant eux-mêmes chez eux. Ils allaient amener les croquants à cuire au four communal.
1: Donc là, dans le traditionnel, dans celui-ci, il y a amandes et les zestes de citron.
2: Voilà, et on trouve les parfums viennent après, au bout d'un moment, quand on l'a...
1: On va le goûter, alors. Il porte pas son nom pour rien.
2: Ça porte bien le nom.
1: Exactement. Avant d'acheter, les touristes goûtent les croquants. Chocolat, citron, anis, histoire de savoir quand même lequel ils préfèrent.
3: Je sens l'anis, l'amande. Moi j'adore depuis toujours les croquants. Justement ce côté croquant, croustillant dans la bouche.
4: Ça c'est amande, j'imagine, amande.
1: Alors vos premières impressions?
5: Ah, ça croustille, c'est trop... Ça, c'est bien, là, le croustillon.
1: En l'espace de quelques minutes, la boutique s'est bien remplie d'habitués et de touristes. Et d'ailleurs, les avis sont unanimes.
6: Ils sont authentiques, ils ont l'air très bons et de satisfaire tout le monde.
7: C'est très bon.
3: Ah, c'est délicieux, moi j'adore les croquants. C'est les gâteaux de grand-mère.
7: J'aime les croquants.
1: La biscuiterie Le Croquant de Collioure, c'est clairement le passage obligé pour le dessert typique de l'été dans le Roussillon. Un plaisir simple qu'on associe très vite au soleil et au sud.
0: Eh bien, merci Mathilde Ferrière. On va terminer l'heure en musique tranquillement. Prochain rendez-vous, ce sera eh bien à 1h du matin. Nous retrouverons l'actualité avec Thibaut Dinouel. Et puis 1h02 du matin, la relève Corentin Nadjar Le Guy va vous accompagner tout au long de cette nuit. Bien sûr, je vous la souhaite excellente et puis au frais autant que possible.

0: C'était Bob Marley sur le 107.7. Excellente nuit à toutes et à tous. Il est 1h, nous retrouvons l'actualité.
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2: Bonsoir à tous. Les cours du pétrole remontent ce soir en bourse. L'armée américaine annonce mener de nouvelles frappes en Iran après des précédentes hier soir et cela suite aux déclarations de Donald Trump. Les négociations de paix sont une perte de temps, a estimé tout à l'heure le président américain. Depuis la Turquie où se tient le sommet de l'OTAN, il avait donc menacé de frapper fort à nouveau, ce qui semble désormais être le cas. En France, la vigilance orange canicule va s'étendre ce jeudi midi à 5 nouveaux départements.